Aujourd'hui, je vais vous faire entendre 6 concertos pour instruments à cordes qui sont tout à fait dans le style italien de l'époque de Vivaldi, mais dont le compositeur a été difficile à identifier. Je vais donc vous raconter un peu leur histoire. Les premières éditions modernes des 6 concerti armonici ont été faites à partir d'un manuscrit du 19e siècle et indiquaient comme compositeur Giovanni Battista Pergolesi. Cependant, ces concertos étaient différents des autres œuvres connues de Pergolesi. Après la dernière guerre, on a retrouvé une gravure de ces concertos publiée vers 1740 par Carlo Ricciotti à La Haye. Ce compositeur italien, né en 1681 et mort à La Haye en 1756, fut dès lors considéré comme l'auteur des 6 concertos. Mais un examen plus attentif, en particulier de la lettre dédicacée au comte de Bentinck, contredisait cette hypothèse. Cette lettre, en effet, mentionnait comme en sous-entendu une main illustre comme auteur des 6 concertos. Il n'était guère probable que Ricciotti se soit désigné lui-même de la sorte. En cherchant à identifier cette main illustre, on a cité beaucoup de noms et même celui de Georg Friedrich Händel. C'est assez récemment que le musicologue anglo-saxon Albert Dunning a pu démontrer dans un important ouvrage de 210 pages que cette illustre main était celle d'un aristocrate néerlandais bien connu du comte de Bentinck, donc à qui il avait dédié ses concertos. Il s'agit donc du comte Unico Wilhelm van Wassenaer, qui était diplomate et apparemment compositeur. Donc, il était né dans son château à Twickel-Overijssel, en Hollande, le 2 novembre 1692. Et on le voit à 15 ans, il accompagne son père, qui est ambassadeur des Pays-Bas à la cour de Düsseldorf. Et puis, il est à La Haye. Ensuite, il étudie le droit à l'université de Leyde. Et à la mort de son père, il hérite du château et il entreprend un grand tour de l'Europe. Il visite Paris, Rome, Florence, Venise, Prague et Vienne. En 1723, il a alors 31 ans, il épouse Dodonea Lucia von Goslinga, une aristocrate de la Frisia, qui lui donne 3 fils. Il devient membre du ministère de la Marine et de la Compagnie des Indes orientales. Il fut ambassadeur à Paris en 1744 et à Cologne en 1746. Parce qu'il faisait partie de la noblesse, il semble qu'il ait préféré ne pas publier ses concertos sous son vrai nom. Enfin, la dispute à propos de l'appartenance de ses concertos se termine en 1979, lorsque on trouve le manuscrit des 6 concertos dans le château du comte à Zwickel, en Hollande, sur lequel est écrit une introduction de sa main. Ce qui est curieux, elle est écrite en français. Alors je cite « Partition de mes concerts gravée par le sœur Ricciotti ». Donc Ricciotti n'était que le graveur, mais c'était lui le compositeur. C'est assez intéressant de voir tout ça. Vous allez donc entendre ces concertos qui ont fait couler beaucoup d'encre, mais vous verrez qu'ils sont vraiment magnifiques. Et je pense qu'il est regrettable que l'on n'ait pas d'autres musiques de ce curieux compositeur. En premier, vous entendrez le concerto numéro 4 en sol majeur, en 4 mouvements. Puis le concerto numéro 2 en si bémol majeur. Suivra le magnifique concerto numéro 5 en fa mineur, c'est le seul concerto en mineur d'ailleurs, avec vraiment un premier adagio magnifique. Ils sont tous en 4 mouvements. Puis le concerto numéro 3 en la majeur et nous terminerons par le concerto numéro 1 en sol majeur. Et c'est le Amsterdam Baroque Orchestra qui nous l'interprète et il est dirigé par Ton Koopman. Il est fait donc, tous ces concertos sont faits pour 4 violons, alto, violoncelle et basse continue.

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3: Bienvenue à vous si vous nous rejoignez dans ce magazine spirituel. Alors on est dans un ouvrage, ça s'appelle La Bible en 100 récits fondateurs pour les nuls. Vous connaissez la collection pour les nuls. Il en a écrit quelques-uns. Éric Denimal qui est avec nous, bonjour.
4: Bonjour.
3: Pas mal pour les nuls vous en avez écrit, mais ils sont pas si nuls que ça quand même s'ils vous ont lu.
4: Non, en tout cas heureux les nuls, ils ne peuvent que progresser.
3: Merci Éric Denimal. Vous êtes aussi journaliste, vous faites aussi des émissions sur France 2, je crois. C'est une belle expérience pour vous.
4: Oui, c'est une expérience très enrichissante, très difficile, très différente, avec pas mal d'exigences. Je suis toujours épaté quand je vois l'émission terminée, parce qu'elle ressemble à ce que j'avais l'intention. Et j'ai un réalisateur qui me permet de mettre en image ce que parfois j'ai simplement au bout de ma tête.
3: Vous avez un parcours qui est aussi assez étonnant hein, pour tout cela. On y reviendra peut-être une autre fois. Là, on est dans l'Arche de Noé, parce que c'est un des 100 récits fondateurs que vous avez sélectionnés. Dans la Genèse, donc les premiers ouvrages de la Bible, on a parlé beaucoup du personnage de Noé dans une émission précédente. En fait, on n'a pas parlé encore du déluge, ni de la construction de j'ai envie de dire, cette barque. En fait, de cette arche. Cette arche, il y a une description qui est phénoménale, hein, parce que c'est 3 chapitres carrément dans le livre de la Bible, c'est beaucoup dans la Genèse, hein, tant que la création quasiment. Cette construction, elle est d'un détail, et pourtant c'est peut-être pas le plus important. Pourquoi tant de détails ?
4: En tout cas, les détails ont permis à ce qu'aujourd'hui, on ait construit une arche de Noé avec les dimensions, avec les indications qui existent. Cette arche, elle existe quelque part, je crois, aux Pays-Bas, et elle peut être visitée. Donc oui, il y a des précisions, une espèce de bateau bizarre. Quand on regarde un petit peu d'ailleurs l'information que la Bible donne, on a presque davantage l'impression qu'on est en face d'un cercueil plutôt que d'un paquebot. Mais c'est assez impressionnant parce qu'il y a les mesures qui sont données, 150 mètres de long, 25 mètres de large, 15 mètres de haut, avec l'espèce de bois qu'il fallait utiliser, le bitume qu'il fallait utiliser, parce qu'il y avait du bitume, une espèce de pétrole qui était... Il y avait des sources de bitume là dans la région où ça a été construit. Tout ça est assez pragmatique. Et puis après, alors, comment ça s'est organisé à l'intérieur, j'en sais rien, parce que il y a aussi le récit de tous ces animaux qui viennent spontanément, hein, en couple, pour être sauvés. Donc voilà, l'idée, c'est ça. L'idée, c'est qu'il va y avoir un déluge, le monde va être submergé pendant un certain temps, tout va être noyé, et il va surnager cette arche qui va être le lieu du salut, en quelque sorte, d'une famille, Noé, sa femme, et puis 3 de ses enfants.
3: Alors quand on lit pour la première fois aussi le récit, ce qui sera peut-être le cas une fois qu'on, pour ceux qui nous écoutent, ils auront lu la Bible en 100 récits fondateurs, on va dans le récit et il y a aussi un détail des jours et des nuits et ce passage qui paraît ne jamais s'arrêter, ne jamais en finir. Alors c'est vrai qu'on entre peut-être parce que 40 jours c'est pas rien, mais ces jours, est-ce qu'ils ont vraiment, est-ce qu'on peut aller plus loin que ce qui est écrit ?
4: On peut toujours jouer hein, avec ce qui est écrit parce que ce sont des textes fondateurs où il y a de la symbolique qui est aussi très très présente et on va avoir effectivement cette notion des 40 jours, 40 jours de pluie pour submerger le monde. Certains vont dire 40 jours de pluie, c'est pas suffisant pour noyer l'ensemble. Mais voilà, il n'est pas simplement dit qu'il y a 40 jours de pluie, il est dit que toutes les eaux jaillissent de partout, aussi bien en haut qu'en bas. Enfin bref, c'est assez apocalyptique déjà comme image. C'est une fin de monde, c'est une fin d'humanité. On va recommencer juste avec 8 personnes, une famille. Et il va y avoir effectivement ce chiffre des 40. Alors est-ce que c'est 40 jours de 24 heures? Est-ce que c'est 40 nuits aussi? En tout cas, il va y avoir ce chiffre que l'on va retrouver assez régulièrement tout au long de la Bible. Il va y avoir 40 jours à tel moment, il va y avoir 40 ans à tel moment. D'où cette expression de la quarantaine, qui est une espèce de mise à côté. Quand on est mis en quarantaine, ça veut dire, ben voilà, on est extrait pendant un certain temps. Pourquoi 40, pourquoi pas 39, pourquoi pas 41? Enfin, on fixe comme ça un certain nombre de choses qui vont avoir des résonances symboliques. Mais en tout cas, on parle vraiment de quelque chose qui va être mis à part, de côté, à partir de là ou après cela, ça va être différent. Une quarantaine en maladie, bah, au bout de 40 jours, a priori, c'est la guérison. Bah, là, on va avoir une guérison, on va avoir un renouveau. C'est comme les 40 ans dans le désert. On sort du désert, il va y avoir une nouvelle étape, une nouvelle vie qui va commencer, une nouvelle occasion de recommencer. Et effectivement, quand après ces 40 jours de déluge, il va aussi avoir 40 jours d'assèchement. Après, Noé va pouvoir sortir enfin de son arche, mais Dieu va redonner un certain nombre de consignes comme il les avait données au départ, ce qui montre bien qu'il y a une espèce de recommencement. Pourquoi ? On va voir, est-ce que ça va être meilleur après ? C'est pas sûr, mais en tout cas, on va avoir les trois fils de Noé qui vont sortir aussi de l'arche avec leur épouse et qui vont sans doute procréer et qui vont être à l'origine de trois grands courants, de trois grandes civilisations en quelque sorte, les Sémites, les Cananéites et peut-être les Grecs. Enfin bref, on essaye de voir ce que vont devenir ces enfants-là, parce qu'après, il va y avoir dispersion et le monde va recommencer.
3: Une nouveauté en civilisation, pratiquement ?
4: Oui, avec un éparpillement, avec une nouvelle volonté qui est de peupler la terre et d'aller un petit peu dans tous les sens.
3: Alors, je vais juste retenir, parce que vous l'avez noté dans votre ouvrage, La Bible en son récit fondateur chez First, vous avez noté la colombe, vous avez parlé de la quarantaine, mais il y a quand même des terminologies aussi ou des expressions qui restent jusqu'à aujourd'hui, parce que c'est une colombe avec une feuille d'olivier ou une branche d'olivier, et ça c'est la base de la paix. Enfin, il y a tellement de symboles qui sont forts, même aux Nations Unies, c'est la colombe avec la feuille d'olivier autour.
4: Oui, c'est ça. En fait, avant de sortir de son arche, Noé voudrait bien savoir s'il y a la terre ferme quelque part, et il lâche une colombe. D'abord, il lâche aussi un corbeau, mais le corbeau ne revient jamais. Et le corbeau qui est symbolique, quand même un petit peu plus mortifère, un peu plus triste. Après, il y a la colombe qui part et qui revient parce qu'elle n'a pas trouvé de lieu où se poser. Et puis, quelques temps plus tard, il relâche cette colombe qui revient avec un brin d'olivier. En tout cas, c'est comme cela que c'est raconté. Et effectivement, c'est la paix, c'est le monde qui recommence. C'est propre, c'est net, c'est propre, ça a été nettoyé. Donc, quelque part, oui, il y a une symbolique très forte et cette symbolique, on va la retrouver tout au long de l'histoire. Et la colombe va aussi avoir d'autres sens symboliques dans la suite de l'histoire, y compris au moment du baptême de Jésus où l'Esprit Saint descend comme une colombe. Donc, on est aussi toujours dans cette symbolique. Et ce qui est extraordinaire, c'est que les auteurs bibliques de génération en génération, en quelque sorte, cultivent cette notion de symbolique et de rappel pour toujours marquer le conscient et l'inconscient de l'humain en disant, ben voilà, le temps passe, mais il y a un certain nombre de constances qui restent et qui sont marquées par les mêmes gestes ou par les mêmes symboles, et c'est important de s'en souvenir. En tout cas, il y a cela, mais il y a aussi la réconciliation entre le ciel et la terre, en quelque sorte, entre Dieu et l'humanité, avec l'arc-en-ciel. Donc, on va jouer aussi sur d'autres symboliques.
3: Merci Éric Denimal. L'Arche de Noé, donc, avec ses deux parties dans la Bible, en son récit fondateur pour les nuls aux éditions First. On vous retrouve cette fois-ci pour la Tour de Babel. Alors, ce sont quand même de beaux récits symboliques aussi qui peuvent avoir une répercussion dans notre époque. À bientôt, Éric.
4: À bientôt.
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2: Bonjour à toutes et à tous et bienvenue dans ce moment d'information locale sur Radio Intervalle. Nous parlons aujourd'hui histoire et littérature. Dans quelques instants, nous retrouverons Raphaël de la médiathèque de Saint-Christol-les-Alès qui nous donne plusieurs rendez-vous en cette fin septembre et début octobre. Mais tout d'abord, je voulais vous signaler tout au long de la semaine à venir, c'est la semaine Cévenole à Alès autour du thème cette année de l'amour courtois. Une conférence chaque soir aura lieu au Capitole. La première sera donc ce lundi. Dire l'amour, un art médiéval par Michel Galli, professeur émérite de

0: littérature médiévale et de médiévalisme à l'Université d'Aix-Marseille. Elle vous parlera des troubadours jusqu'à Héloïse et Abélard, en passant par Tristan et Iseut, un voyage au cœur des grandes figures de l'amour dans la littérature médiévale. Ce sera donc à 17h30 au Capitole, place de l'Hôtel de Ville à Alès, une conférence gratuite comme toutes les autres dans le cadre de cette semaine Cévenol. Le lendemain, mardi 29 septembre, conférence Finamour et courtésie, les valeurs de la société médiévale occitane. Michèle Stenta, enseignante et chercheuse en langue et culture occitane, vous parlera du roman de Flamenca dont elle vient de réaliser une adaptation en occitan moderne, accompagnée d'une traduction française. Sa conférence explore les notions de courtésie qui définit les valeurs de noblesse, de générosité, de mesure et d'honneur et de fin amour, idéal amoureux codifié entre le chevalier et sa dame. Une rencontre qui éclairera les fondements culturels, sociaux et littéraires de la civilisation occitane médiévale. Et pour découvrir toutes les autres animations de cette semaine Cévenol 2026 à Alès, rendez-vous sur semaine-cévenol.fr tout simplement. Nous revenons maintenant tout près de nos studios à Saint-Christol-les-Alès, puisque la médiathèque se situe sur la place du Millénaire. Raphaël vous y invite pour plusieurs rendez-vous très bientôt.
1: Bonjour, c'est la rentrée à la médiathèque et je vais vous parler de la programmation de ce mois de septembre 2026. Le 30 septembre, dans le cadre du 80e anniversaire du Petit Prince, nous accueillerons Patricia Duvernay, qui animera un atelier créatif à partir de l'univers du Petit Prince en cartes ATC. Alors les cartes ATC, qu'est-ce que c'est ? Les cartes ATC sont des cartes du format des cartes Pokémon, pour ceux qui connaissent les cartes Pokémon, donc des cartes plutôt petit format, qui s'échangent et se créent à partir de nombreux matériaux. Donc il peut y avoir du collage, du découpage, du feutre, de la peinture, beaucoup de techniques différentes. Et Patricia donc animera cet atelier qui est pour enfants ou pour adultes, ça peut se faire aussi en famille, à partir de l'âge de 8 ans. Et l'objectif est de créer, de recréer l'univers du Petit Prince par ces cartes ATC qui seront exposées à la médiathèque à la fin du mois. Donc c'est le mercredi 30 septembre de 14h à 16h à la médiathèque et c'est animé par Pat Fimo, donc son nom d'artiste, Patricia Duvernay. Le mois de septembre se terminera à la médiathèque par une exposition sur le Petit Prince, mais aussi sur le ciel et les étoiles. Donc nous accueillerons Christine Cougoulen, qui est photographe et qui explore le ciel. Ça sera du 29 septembre au 10 octobre. Donc Christine Cougoulen a écrit aussi un livre qui s'appelle « Riverain des étoiles » qu'elle présentera et qu'elle dédicacera. Et nous aurons le plaisir d'accueillir son exposition avec un vernissage le vendredi 2 octobre à 18h à la médiathèque, suivi d'une séance de dédicace. Ce jour-là, donc, seront présentées aussi des reproductions de l'œuvre du Petit Prince, ainsi que l'exposition des cartes ATC qui auront été créées durant les ateliers précédemment. Donc l'exposition, je rappelle les dates, du 29 septembre au 10 octobre à la médiathèque avec un vernissage le 2 octobre à 18h et la dédicace du livre de Christine Cougoulen, Riverain des étoiles. Sachez que Le Petit Prince, c'est une longue histoire avec Saint-Christol-les-Alès puisque la place du Millénaire comporte des sculptures à l'effigie du Petit Prince. Alors beaucoup de personnes ne le savent pas, mais cette place a été inaugurée en l'an 2000 et un sculpteur sous les fontaines a gravé des reproductions de l'univers du Petit Prince. Il y a eu de gros travaux avec les écoles notamment. Donc il est possible qu'il y ait aussi un petit renvoi lors de cette exposition à ces travaux qui ont été réalisés et qui sont assez méconnus à Saint-Christol-les-Alès. Le 1er octobre, la médiathèque recevra Serge Mariani et a travaillé beaucoup à la radio et il vient d'écrire un livre qui s'appelle « La vie Mikado ». Donc nous le recevrons dans le cadre d'une rencontre qui aura lieu le 1er octobre, c'est un jeudi, à partir de 18h30. Donc ce livre, c'est un peu ses fragments de vie, c'est l'itinéraire de ses voyages, de ses rencontres. Et donc nous dialoguerons avec lui, l'entrée est libre, vous pouvez venir échanger avec lui. Le livre sera disponible aussi à la médiathèque et vous pourrez l'emprunter. Au mois d'octobre, enfin, la médiathèque lance un nouveau rendez-vous le samedi matin. Ce rendez-vous s'appellera l'invité du samedi de 9h30 à 11h30. Pas tous les samedis, mais presque. Nous proposons aux auteurs, aux écrivains, aux dessinateurs, illustrateurs et éditeurs de venir vous rencontrer pendant ce créneau horaire. Donc on leur déroule une sorte de tapis rouge et ils auront la possibilité d'échanger avec vous, de vous expliquer ce qu'ils font, leur travail d'écrivain. Ils auront des livres que vous pourrez consulter et éventuellement acheter ou dédicacer. Donc ces rencontres débutent le 10 octobre et se poursuivront jusqu'en décembre et peut-être même jusqu'en 2027. Voilà pour les rendez-vous de la médiathèque. À bientôt.
0: Merci à Raphaël de la médiathèque de Saint-Christol-les-Alès. Et pour terminer, je voulais vous signaler un événement environnement pour cette semaine. Ce jeudi 1er octobre à Saint-Martin-de-Valgalgues, un collectif vous invite à réfléchir autour de l'eau, ressource vitale à partager. Autour de ce thème, deux intervenants, Anne Morwen-Pastier, hydrologue et chercheuse en laboratoire, ainsi que Sylvain Baronne, chercheur en sciences politiques et auteur de deux ouvrages, L'eau, une affaire d'État et les politiques de l'eau. Malgré les alertes des scientifiques, les inégalités sur l'accès à l'eau s'accroissent, mettant en péril des pans entiers d'activités économiques, la santé publique et l'ensemble du vivant. Mais d'autres voies sont possibles, c'est ce que vous pourrez découvrir lors de cette rencontre jeudi 1er octobre autour du thème de l'eau à l'espace La Faralaise de Saint-Martin-de-Valgalgues. C'est à partir de 18h30 et c'est bien sûr en entrée gratuite. Et un dernier rendez-vous à vous signaler également pour ce jeudi 1er octobre. C'est une conférence débat proposée par l'École des Mines d'Alès, animée par Étienne Klein autour de son ouvrage « Éloge du dépassement ». Qu'est-ce qui nous amène à vouloir repousser nos limites humaines ? Que nous apprennent la connaissance et l'exploration de l'espace comme de l'univers ? Pourquoi faut-il continuer à imaginer et à financer de grands projets scientifiques ? Pourquoi regarder vers les étoiles, c'est s'intéresser à notre planète ? Et comment la science peut-elle résister aux conflits internationaux ? Étienne Klein, physicien, vous donnera quelques clés de compréhension extraites de son ouvrage « Éloge du dépassement », coécrit avec Thomas Pesquet. Ce sera donc à 20h à l'École des Mines d'Alès, à l'amphithéâtre Pasteur, et c'est gratuit sur inscription. C'est la fin de ce moment d'information locale sur Radio Intervalle. Merci de l'avoir suivi et à très bientôt pour d'autres actualités près de chez vous.
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1: Au printemps de l'an 1480, le sieur de Coutances, maire de la bonne ville de Tours, apprit avec la fierté qu'on imagine que le roi de France, Louis XI, lui faisait l'honneur de lui confier la garde d'un prisonnier, le sieur Quinget, puni de sa fidélité à Charles le Téméraire. Selon le souhait du roi, on entreprit immédiatement la construction d'une des célèbres cages de fer si spacieuses, 2 mètres par 2 mètres par 3. Mais le maréchal Ferrand, ayant eu la curieuse idée de travailler dehors, quand on voulut rentrer la cage terminée dans la tour du logis du maire, rien à faire. On dut abattre un mur et le reconstruire ensuite avec soin. Le prisonnier commença de compter les jours. Pas longtemps. La semaine suivante, les officiers du roi venus en inspection critiquèrent le choix de la tour et ordonnèrent de transférer cage et prisonnier dans une autre pièce voisine de la chambre du maire. Facile à dire, mais le transport de la cage par l'intérieur de la maison se révéla impossible. Trop de cloisons à abattre, les plafonds se seraient écroulés. Alors, eh bien, on recassa le mur de la tour. On sortit la cage, on lui fit faire le tour de la maison, on cassa le mur de la chambre choisie, puis on referma. 6 mois passèrent. Un matin, le pauvre maire de Tours reçut ordre de Louis XI, qui séjournait au Plessis, tout près, de lui envoyer cage et prisonnier. Vous avez compris, on recassa le mur, on hissa ensuite avec 1000 peines cage et prisonnier sur un chariot qui fit 2 tours de roue et s'effondra en miettes. C'est finalement sur de gros rouleaux métalliques que la cage et le malheureux Quinget, contusionnés, furent traînés jusqu'au Plessis. Imprudent, le maire, se croyant débarrassé de son locataire encombrant, fit reboucher son mur. 3 jours plus tard, un bruit suspect de ferraille brinque-ballant sur les pavés le fit courir à sa fenêtre. C'était bien la cage qui revenait. Les maçons, qui commençaient à être rodés, firent le nécessaire vite et bien. Mais il était écrit que cette année serait faste pour leur corporation. 4 mois plus tard, Louis XI ordonna que le prisonnier et sa cage soient transférés à l'hôtel de ville.
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1: Bonjour Dominique Foubert.
2: Bonjour Daniel.
1: Nous arrivons là au terme de la seconde série d'émissions que nous faisons ensemble. Nous avons fait sur tout d'abord la vie du castor. Et puis là, vous m'avez proposé, parce que vous êtes un de ceux qui explorez, étudiez, profitez aussi des rivières, de parler de la vie de la rivière. Alors ça a été informel. Discussion à bâton rompu sur ce que l'on peut voir à partir du haut des rivières. On a commencé par les truites, les écrevisses, et puis au fil du temps, des distances également quand on descend. On a parlé des oiseaux, des mammifères, et aujourd'hui il nous reste à parler de ces observations que vous avez faites lorsqu'on se rapproche un petit peu plus de la plaine.
2: Dès que la rivière commence à avoir moins de courant, automatiquement, on a des habitants différents. On a aussi une rivière qui s'élargit, donc on a des arbres qui s'éloignent un peu de l'eau, on a de l'eau qui se réchauffe. Donc on a à ce moment-là des capacités différentes à utiliser le milieu.
1: Alors justement, si on prenait l'exemple, puisque vous disiez, on pourrait par exemple prendre la rivière de la Vallée Longue, on serait à quel niveau là ?
2: Oh là, on est pratiquement arrivé à l'entrée d'Alès là. Hein. On est vraiment au moment où on est à la rupture de pente complète là, où il y a des petits courants, où il y a des grands endroits où la rivière serpente et puis laisse beaucoup de sable après les crues. Voilà, on est vraiment à un moment où le rocher est en train de disparaître.
1: Alors les mammifères sauvages dont nous avons parlé, naturellement, on ne les retrouve plus là. L'homme est trop près, sans doute. Mais en revanche, les écrevisses aussi sont restées dans des endroits un petit peu plus purs au niveau
2: non,
1: de l'eau.
2: Non, là on n'a plus d'écrevisses, parce qu'il faut penser quand même que c'est des endroits où il fait bon se baigner l'été. Et quand il fait bon se baigner, Daniel, on a au moins 22 degrés.
1: La température ne leur convient pas, de même qu'aux truites.
2: 23, 25 degrés même des fois, on commence à avoir des algues. Donc ça c'est un signe. En général, c'est que ça plaît plus trop aux écrevisses. Mais surtout à nos écrevisses à pattes blanches, celles des ruisseaux. On peut avoir d'autres écrevisses. On a entre autres une écrevisse qui s'appelle l'écrevisse signale, qui a une tache blanche sur la patte. Alors, elle est introduite ici, je ne pense pas qu'il y en ait dans le gardon, encore que. Mais elle est par endroit, elle peut être introduite et à ce moment-là se développer. On a quelques endroits, des ruisseaux dans la vallée Borgne, où elle fréquente des zones qui ne sont pas très loin des zones des écrevisses à pied blanc. Donc, peut-être encore il y a des écrevisses. Celle-là, en tout cas, elle craint moins le réchauffement de l'eau.
1: Alors la truite aussi craint le réchauffement de l'eau, une eau un petit peu moins pure au fil du temps, alors on trouve d'autres poissons.
2: Voilà, tout à fait. Alors là, on a une diversité au point de vue des espèces. On a des poissons blancs, ce qu'on appelle le poisson blanc. Bon. On a le chevesne, par exemple. On a le blageon, qui est un poisson avec une raie sur le côté. Il y a un trait marqué, les gens l'appellent la rougette. On l'appelle la Sophie ici, souvent. Un petit peu plus haut, disons, on a le chabot, qui est un poisson avec une grosse tête. Certains l'appellent le poisson chat. Ça n'a rien à voir avec un poisson chat. C'est un poisson qui reste collé au fond. Et on a son équivalent en eau plus sale, qui est la loche. Donc ce sont deux poissons d'ailleurs qui ont un comportement un peu bizarre. C'est qu'ils défendent l'endroit où la femelle a pondu. Voilà, il y a des endroits. Ils ont un territoire autour des œufs de ponte et ils le défendent. Qu'est-ce qu'on a ? On a des anguilles qui arrivent à remonter et qu'on peut encore trouver dans ces endroits-là. Autrefois, elles montaient beaucoup plus haut d'ailleurs. Donc pour grossir, c'est des anguilles qui sont arrivées pour grossir et qui vont redescendre un jour pour aller se reproduire dans la mer des Sargasses. Mais elles sont de plus en plus rares, ces anguilles. Alors, parce qu'il y a des
1: elles
2: problèmes.
1: Font un drôle de chemin, là.
2: Il y a des problèmes de passage pour qu'elles ne peuvent plus emprunter, comme beaucoup de poissons migrateurs. Il y a des problèmes de surpêche aussi. Et ça, c'est très grave parce que la jeune anguille, vous savez, la civelle, c'est-à-dire, ça ressemble vraiment à un petit ver blanc, là, qu'on pêche abondamment dans les estuaires des fleuves côtiers. Donc, empêche un petit peu une reproduction, un grossissement et après par la suite une reproduction de cette espèce. Ça, c'est assez dramatique actuellement. C'est peut-être un poisson qui a vraiment de gros soucis à se faire. On a des vérons encore un petit peu peut-être dans les endroits les plus frais. puis on a du goujon. On a du goujon, le fameux goujon. Qui, moi, je me rappelle quand j'étais jeune, on le pêchait avec les pieds dans l'eau et on remuait les orteils. Et dès qu'on agitait un peu les orteils, ça, évidemment, ça remuait le sable. Et les goujons, et avec une petite canne et un petit verre, on arrivait à pêcher des goujons. Voilà, bon. Puis après, il y a des poissons qui se sont beaucoup reproduits et qui ont été introduits autrefois. C'est le hotu, par exemple, qu'on appelle aussi la rabalinque ici. C'est-à-dire que c'est un poisson qui souvent est en train de se traîner au fond, à manger les vases, à trier un petit peu tout ce qu'il peut y avoir à manger dans le sable et dans le gravier. C'est eux dont on voit le ventre qui brille souvent au soleil. Là, quand il y a des gros rassemblements l'été, on voit les ventres briller au soleil. Là, c'est assez joli. Voilà, bon, il y a beaucoup de poissons finalement, vous voyez. Donc, c'est ce que je vous disais auparavant. C'est que ça fait quand même beaucoup de kilos et de biomasse pour être éventuellement consommé par des prédateurs. Et là, on est dans la zone où le cormoran peut se risquer justement, sans trop de soucis, à plonger et à manger.
1: Et oui, parce qu'il y a, bien entendu, il y a beaucoup de poissons, il y a aussi les prédateurs qui sont nombreux. On voit les hérons qui sont plus nombreux qu'avant, aigrettes et puis cormorants, donc vous en parliez tout à l'heure. Mais certains pensent que ce sont vraiment des animaux qui peuvent être dangereux à long terme. Et vous pensez que non, il y en a suffisamment pour tout le monde.
2: Que les prédateurs
1: les
2: soient dangereux.
1: Oui, tels que les cormorans, par exemple.
2: Bon, ils arrivent effectivement à vider une partie de la quantité. Mais est-ce que dans une population normale, quelle qu'elle soit, de poissons, d'animaux, d'oiseaux, de mammifères, est-ce qu'il est normal d'avoir des concentrations trop fortes ? Et c'est là justement où on peut se poser la question. Et la présence du prédateur, elle est là pour à
1: réguler,
2: la fois limité,
1: finalement.
2: Effrayé même, parce qu'il y a des endroits où on s'est aperçu que quand le prédateur était passé, il avait éduqué un petit peu la proie, et qu'à ce moment-là, il peut y avoir à ce moment-là une diversité plus importante. C'est vrai qu'il y a des espèces qui ont tendance un petit peu à prendre le dessus sur les autres. Vous avez le fameux otu, là, quand ils vivent en banc, et c'est vrai que bon, les autres s'écartent, hein, ils peuvent plus trop fréquenter la même zone. Donc bon, à méditer tout ça, hein, pour peut-être d'autres émissions sur ces notions-là.
1: Oui, ça sera une autre ambition, on pourrait dire l'équilibre.
2: L'équilibre, voilà, parce que bon, c'est pareil, on peut se poser la question, pourquoi tant de cormorans ? Ben sûrement parce que c'est un oiseau qui est malin, qui sait se débrouiller, qui sait échapper un petit peu à la prédation lui-même, voire au danger que représente l'homme, puisque bon, il y a eu pas mal de tirs faits sur les cormorans pour les éloigner et même les tuer. Donc c'est un animal qui profite vraiment, là. Profite vraiment des situations.
1: Alors, qu'il ne s'est pas développé d'une manière assez anarchique, notamment avec les décharges à ciel ouvert, etc.
2: Le cormoran, je ne pense pas qu'il se nourrisse trop sur les décharges, mais il y a d'autres oiseaux, comme les goélands, par exemple, hein, ou les mouettes, qui sont vraiment des oiseaux qui arrivent à utiliser tout ce qui est possible pour se nourrir. Donc, bon, à ce moment-là, on ne peut pas leur reprocher de se reproduire tant qu'ils ont à se nourrir à ce moment-là.
1: Hein. Voilà, c'est là qu'on a parfois justement des ruptures d'équilibre qui sont dues aux activités humaines, donc c'est un petit peu difficile d'en parler. Alors, on se disait qu'on allait s'arrêter sur les serpents. Je vous ai dit notamment que du côté de Toiras, j'ai eu l'occasion il y a quelques années de cela de voir dans ce que vous m'avez appris, s'appelait des embâcles, c'est-à-dire des endroits où il y a tous les branchages qui s'entremêlent lorsque ça descend des rivières. Et bien, dans un endroit comme cela, j'ai vu un nœud de vipère. Ça rappelle d'ailleurs un livre, n'est-ce pas ?
2: Un nœud de vipère, voilà, ça rappelle un peu tout un titre connu.
1: Voilà.
2: Est-ce que c'était un nœud de serpent, c'est sûr. La vipère, bon, il faut savoir déjà qu'elle ne vit pas tellement dans l'eau, ni à proximité de l'eau. Elles peuvent vivre dans des endroits très très secs, et en tout cas elles ne fréquentent pas le milieu aquatique. Et si elles le fréquentent, c'est uniquement pour le traverser et c'est tout. Et bien souvent, alors on a un serpent qui est très courant dans nos rivières, c'est ce qu'on appelle la couleuvre vipérine. Alors elle a que le deuxième nom qui rappelle...
1: Et qui fait peur.
2: Qui fait peur. Pourquoi ? Bon, c'est une couleuvre et qui a une forme un petit peu, qui ressemble un peu à une vipère là, dans la tête, donc qui a un corps qui finit aussi avec une queue relativement courte. Mais si on regarde de près, on voit très bien que sa pupille est tout à fait ronde et non pas droite comme celle de la vipère. Et en plus, elle n'a pas le nez le nez un petit peu à la retrousser, comme peut avoir la vipère aspic qui est présente dans notre région. Mais les vipères sont assez présentes, mais pas tellement présentes. Nous, on fait des recensements justement à partir des animaux qu'on trouve écrasés souvent, et on s'aperçoit que la vipère, il y en a très très peu finalement, à part dans certains endroits où il peut y avoir un peu plus, mais il y a très peu de vipères qui se font écraser. Il y a beaucoup plus de couleuvres. La couleuvre de Montpellier, par exemple, est une couleuvre très grande et qui se fait beaucoup écraser sur les routes.
1: Est-ce qu'elle est dangereuse, celle-ci?
2: Bon, elle est dangereuse. Elle a effectivement du venin qui permet de tuer sa proie une fois qu'elle l'a attrapée, alors que la vipère aspic pique sa proie, la relâche et la retrouve grâce à son odorat après pour l'avaler. Vous voyez, donc c'est un peu la différence. Mais bon, là, on est loin de la rivière. On est un peu plus loin de la rivière, là. Mais dans la rivière, donc, on a ces couleuvres vipérines qui sont des couleuvres qui chassent, elles aussi, ce qu'elles peuvent attraper dans une rivière, ben c'est souvent des poissons, des petits batraciens aussi. Donc elles sont absolument inoffensives, surtout bien se rappeler ça. Le serpent d'eau, la vipère d'eau comme on l'appelle, donc c'est la couleuvre vipérine, et ce sont des poissons qui sont absolument inoffensifs.
1: C'est des serpents
2: qui sont absolument inoffensifs, et pour preuve, si vraiment je dois vous faire un jour, même si vous ne souhaitez pas toucher un serpent, ça sera bien celui-là, parce que je suis sûr qu'il ne vous mordra pas, sûr et certain. Voilà, alors qu'il y a des serpents beaucoup plus petits qui peuvent être agressifs.
1: Donc, ça va être dangereux. Ne vous noyez pas pour un serpent que vous voyez dans l'eau, ça ne vaut pas la peine.
2: Tout à fait.
1: Il est moins dangereux que la noyade. Je vous remercie, Dominique Foubert. Il nous reste encore juste à évoquer papillons et libellules, parce que je vous en ai parlé. Vous m'avez dit, mais c'est pas le milieu.
2: Pour les papillons, c'est pas trop le milieu, mais bon, il y a des papillons qui aiment bien venir sur le bord de la rivière, parce que ils pondent près de certains végétaux. Il y en a un, par exemple, qui est magnifique, qui s'appelle le morio, et qui aime beaucoup les saules. Et donc, sa chenille aime beaucoup manger les feuilles de saule. Donc, on va le retrouver effectivement au bord de la rivière. Il est très beau. Mais les libellules, par contre, puisqu'on a peu de temps, mais il faut en parler un petit peu. Les libellules, ce sont ce qu'on appelle les odonates, en général, d'ailleurs. Ce sont des petits insectes magnifiques, enfin, des petits et des gros, parce qu'il y a des gros, et qui sont, en plus, très présents dans des endroits très diversifiés. Alors, on a parlé du haut des rivières, on parle aujourd'hui du bas des rivières, et on a des libellules sur tous les milieux. Rivières, étangs, tourbières, on a des libellules qui sont différentes, hein. Et on a donc, dans les Cévennes par exemple, on a fait des recherches et on a une soixantaine de libellules différentes sur la zone du parc, ce qui est énorme quand même. Alors on en a qui sont plus rares que d'autres, on en a qui sont beaucoup plus colorées. Il y en a une d'ailleurs que j'aime beaucoup à cause de son nom. Elle est rouge et elle s'appelle la petite nymphe à corps de feu. Ça ne s'invente pas, ça. Hein,
1: ah, c'est très joli.
2: C'est beau, hein.
1: Ah, oui, voilà. C'est comme moi qui, je vous en parlais quand on avait les micros éteints, je vous disais que je commençais à m'intéresser un petit peu aux oiseaux, et simplement le nom Chevalier Gambette me plaît beaucoup. Je n'ai pas retenu comment est l'oiseau, mais en tout cas le nom, vous voyez, je l'ai retenu. Alors, rappelez-nous le nom de cette libellule, parce que c'est magnifique.
2: La petite nymphe à corps de feu, elle est rouge, donc corps de feu évidemment. Puis bon, il y a les demoiselles, là, tout le monde voit ces zygoptères, là, c'est leur nom aussi, bleu métallique, bleu vert, c'est, qui font des fois, d'ailleurs, quand elles se reproduisent, une forme de cœur avec leur queue, ou alors d'autres espèces qu'on voit pondre dans l'eau avec la queue à la verticale, à angle droit avec leur corps, et qui font un balai à déposer les œufs au fil de l'eau, comme ça. C'est vraiment magnifique. Quand on pense que la libellule passe une grande partie de sa vie dans l'eau, et que c'est un insecte aquatique à ce moment-là qui est vraiment très moche, il est même dangereux, parce qu'il pique, et il est très agressif, il mange énormément d'autres insectes. Donc vous voyez, alors elle continue après, évidemment, en volant, elle continue à se nourrir d'insectes aussi. Et là aussi, on a des insectes territoriaux, on voit les libellules chasser les autres libellules sur la zone où elles chassent des insectes.
1: J'avais l'impression que ces dernières années, d'en voir un peu moins. Est-ce que c'est simplement moi qui sors un petit peu moins au bord des rivières, ou est-ce qu'il y en a autant?
2: Oui, et non, je pense que c'est effectivement...
1: Bon,
2: s'il y a du vent, on les voit moins parce qu'elles sont gênées pour le vol, mais non, il y a beaucoup
1: elles
2: de libellules. Et puis il y a des pics de leur naissance aussi, hein. Elles vivent pas très, très vieilles non plus. Après, une fois qu'elles ont émergé de l'eau, elles passent un mois et demi, et puis elles se reproduisent et elles disparaissent. Donc on peut pas les voir très longtemps non plus. Mais il y a beaucoup d'espèces. Faut se retenir qu'il y a beaucoup d'espèces de libellules.
1: Donc pas d'inquiétude à ce sujet-là. Je vous remercie Dominique, on a fait un petit tour d'horizon parce que naturellement quand on a commencé cette série d'émissions, vous m'avez dit mais c'est difficile hein, d'arriver à expliquer vraiment. Alors on s'est donné rendez-vous et puisque vous vous êtes déplacé jusqu'à notre studio, nous un jour on se déplacera jusqu'à votre rivière avec un appareil de reportage et ça permettra à nos auditeurs également d'être un petit peu avec vous là sur les bords de la rivière.
2: C'est effectivement, ça pourrait être même, on pourrait faire en direct une capture de libellule par exemple, et puis une détermination à partir du livre et de la clé de détermination un peu compliquée, mais vous nous voyez avec un bruit d'eau derrière nous, et puis avec des filets à libellule, là, les capturer, et le faire en direct, faire profiter votre auditeur.
1: Et puis sans oublier aussi que nos auditeurs peuvent poursuivre avec vous, c'est-à-dire vous, tous les gardes moniteurs et autres animateurs, puisque naturellement le Festival Nature, c'est bien d'autres associations que simplement l'association des gardes moniteurs. Tous ceux qui dans la région participent des activités du Festival Nature, on peut retrouver des thématiques. Des thématiques, ça peut être des rencontres autour de la pierre, mais aussi de la nature. Ça peut être les dolmens comme l'observation des animaux des rivières, ce peut être les aigles, ce peut être paysages et biodiversité. Donc, bien entendu, on rappelle à nos auditeurs que par Internet, déjà, ils peuvent avoir tout renseignement sur www.cévennes-parcnational.fr, entre autres. Et on se retrouvera, Dominique Foubert, je le rappelle, vous êtes garde-moniteur du Parc National des Cévennes, donc on se retrouvera sur les bords des rivières, en votre compagnie, pour permettre à nos auditeurs de sortir aussi et de profiter de toutes ces observations. Merci.
2: Au revoir.
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Bonjour à tous les amis du jazz, bienvenue pour faire ou refaire connaissance avec Dexter Gordon, 1923-1990, saxophoniste et compositeur. Son père, médecin, soignait Lionel Hampton et Duke Ellington. Et tout naturellement, ses illustres patients l'incitent à donner une éducation musicale à son fils. À 13 ans, celui-ci apprend donc la théorie musicale, la clarinette, puis le saxophone alto à 15 ans et le ténor 2 ans plus tard. Avant ses 20 ans, donc, Hampton lui met le pied à l'étrier. Écoutons Dexter Gordon, Ernie's Tune.

Le jeune Dexter passe ensuite dans les formations de Lee Young, puis Jesse Price, avant de se retrouver en 1944 dans le grand orchestre de Louis Armstrong. Billy Eckstine l'engage et lui donne un plus grand rôle dans la formation. Mais la Californie l'attire, et c'est sur la côte ouest qu'il va s'affirmer en petite formation. Ainsi, Dexter Dig In.

Après un travail en sextette avec Charlie Parker et Miles Davis, Dexter Gordon enregistre avec Dizzy Gillespie, Fats Navarro, Ward McGee, Red Norvo, Tad Dameron, surtout dans des formations de studio. De nombreuses compilations donnent une idée de ses œuvres. Voici maintenant un classique, Rosetta.

Dexter Gordon est rarement leader dans ses formations et ses engagements sont plus rares. De plus, il est incarcéré de 1953 à 1955 pour des affaires de drogue. Il joue de moins en moins, écrit la musique d'une pièce, The Connection, puis s'exile en Europe en 1962 au Danemark, où il retrouve Kenny Drew, Orlas Parlant et Tété Montoliu. Il revient à New York en 1965, mais revient très vite en Europe jusqu'à 1976. Un classique du jazz, Sweet Lorraine.

après plusieurs allers-retours États-Unis-Europe où il participe à la renaissance du bebop, Dexter Gordon se voit proposer le rôle principal dans le film de Bertrand Tavernier « Autour de minuit », dans lequel il triomphe enfin, pourrait-on dire. Mais il est déjà très fatigué et n'apparaîtra plus sur scène. Écoutons maintenant « I found a new baby ».

Dexter Gordon est un des meilleurs boppers au saxo ténor. Héritier de Lester Young et de Coleman Hawkins, il est de ceux qui vont influencer la génération future. C'est l'un des rares saxophonistes dont Sonny Rollins et John Coltrane reconnaissent l'influence. Voici pour terminer une composition de Dexter Gordon, Dexter Rides Again.

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1: Nous sommes en Haute-Garonne, à Carbonne exactement, une petite ville de 6000 habitants située le long de l'autoroute A64. Et c'est à cet endroit que la compagnie de théâtre Le Grand Roc a décidé d'implanter un théâtre privé loin des grands centres urbains. Sylvie Almond est la présidente et la directrice de cet espace et Noémie, elle, la directrice pédagogique. Sylvie, bonjour. Noémie, bonjour.
2: Bonjour Bruno.
3: Bonjour.
1: Comment avez-vous choisi la localisation? Quels ont été les défis d'installation du théâtre Le Grand Roc en campagne?
2: Alors le défi, c'était de trouver une commune qui soit quand même suffisamment habitée pour créer un lieu où on aurait quand même un public. L'avantage de Carbonne, c'est qu'elle est entourée de plein de petites communes autour. On sentait qu'il y avait un besoin de tous ces habitants d'avoir une culture de proximité où on peut se garer, où on peut avoir mangé chez soi le soir et sortir en 5 minutes et aller sur un lieu de spectacle. On a trouvé que c'était l'endroit idéal et on a trouvé aussi le lieu, des locaux industriels et commerciaux à louer. Il n'y avait que le toit, les murs, la porte, il n'y avait pas de poteaux. Donc c'était peut-être un grand travail, mais ça nous a plu tout de suite avec un parking et puis des propriétaires qui étaient contentes que ça puisse être un théâtre.
1: Comment arrivez-vous à faire vivre ce théâtre, à financer ce lieu privé sans dépendre des subventions publiques?
2: C'est une grande liberté d'être en privé et sur nos fonds propres. C'est-à-dire ce qui fait fonctionner l'association, c'est majoritairement les ateliers adultes et adolescents. Donc ça permet de payer tout ce qui est frais fixes de l'entreprise. Et ensuite, les créations qui sont faites par nos metteurs en scène avec des acteurs professionnels. Et on est assez content du résultat.
1: Au-delà de la quarantaine de représentations que vous faites chaque année, Noémie, vous proposez également des cours de théâtre. Alors, qui sont vos étudiants et comment ça se passe?
3: Ce sont des gens qui viennent de ces petits villages dont parlait Sylvie, qui sont très très contents de trouver une école de ce type en ruralité. On donne l'occasion à nos élèves amateurs d'expérimenter presque une vie de comédien professionnel puisqu'on les programme 6 à 9 fois à la suite, sur plusieurs semaines. Et donc, ils vivent vraiment cette vie de comédien professionnel en plus de leur travail, évidemment. Et c'est une formation qui leur est proposée. Et pour les adultes, c'est 4 heures par semaine. Donc, faut le noter bien dans son agenda, avec très peu de pauses pendant les vacances. Pour les adolescents, il y a 2 formules, soit 3 heures le mercredi après-midi, soit 12 heures un week-end sur 4. Et donc ça, c'est plutôt réservé aux adolescents qui souhaitent en faire leur métier.
1: Plus d'informations, sur quel support je peux m'appuyer?
2: Vous pouvez aller sur notre site internet, legrandroc.com, et ROC, ça s'écrit ROQUE.
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Bonjour, alors pour les petites vignettes musclées votre cerveau, aujourd'hui je vous propose de dire aux gens que vous aimez, que vous les aimez. Alors, c'est un peu tabou dans notre société, c'est-à-dire qu'on est un peu dans la culture de la critique, hein, notamment si je reprends nos modes d'éducation, on va sanctionner ce qui va pas, mais on va peut-être avoir plus de mal à dire ce qui va. Et parfois, on s'aperçoit que certaines personnes nous ont quittés et qu'on n'a pas pu leur dire qu'on les aimait. Alors, on se doute bien qu'elles le savaient. Mais c'est important pour nous de l'avoir verbalisé et que la personne l'ait entendu. Alors, ça peut être vos proches, mais ça peut être aussi un voisin. Ça peut être des gens qui ont croisé votre vie ponctuellement et en fait qui vous ont permis d'améliorer votre vie ou de changer votre parcours de vie. Donc, n'hésitez pas, c'est pas gnangnang, de témoigner de l'amour, que ce soit de l'amour amitié ou de l'amour avec son conjoint ou ses enfants. On a plus de facilité à dire à son chat qu'on l'aime, à son chien, à ses enfants, parce que voilà, c'est dans notre culture. On va avoir plus de mal à dire à notre voisin, à notre grand-mère, et tu sais, voilà, je t'aime beaucoup, c'est grâce à toi que j'ai développé ci, que j'ai développé ça, ou t'as toujours été là quand j'allais pas bien.

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4: On connaissait le job dating, maintenant il y a le service civique dating. Cyril Laurent, on est à la mission locale jeune ici à Alès, Alès-Cévennes. C'est une nouvelle dynamique, non? Ça existe depuis un moment ici.
5: Alors en fait, le job dating a été testé sur d'autres activités, notamment les métiers de l'intérim, les métiers de la restauration, l'hôtellerie, notamment également tout ce qui est apprentissage, tout ce qui est également métier du social. Et là, on l'a donc le service civique faisant partie des outils qui sont importants pour nous, hein, parce qu'on a quand même 60 services civiques à contractualiser par an, qui nous sont accordés par l'État, où on gère toute la plateforme depuis la mise en relation jusqu'à la partie administrative, l'accompagnement du jeune au sein de la structure partenaire. Et donc, effectivement, on a fait donc un job dating service civique.
4: Alors, Cyril, je rappelle que vous êtes président hein, de cette mission locale jeune. Le service civique, on va juste faire un petit rappel, parce que c'est 6 à 8 mois, c'est un jeune de moins de 26 ans, je crois, il ne peut le faire qu'une fois par an. Il y a d'autres choses encore?
5: En fait, oui, le service civique, alors c'est plus qu'une fois par an, c'est une fois dans la vie professionnelle du jeune. Donc, effectivement,
4: Il peut le faire une fois seulement dans toute sa vie.
5: C'est ça. Effectivement, le service civique a des limites. Alors déjà, c'est une mission d'intérêt général qui doit être occupée, déjà. Donc, seules des structures qui sont, on va dire, sur des grandes causes, l'insertion, le soutien aux plus démunis, aux plus fragiles, la cause animale, etc., peuvent être éligibles, y compris les collectivités territoriales. Premier point, donc, c'est plutôt le secteur associatif et les collectivités. Deuxième point, ce n'est pas un emploi. Donc, il y a une indemnisation, mais ce n'est pas considéré comme un emploi. Et donc, comme vous l'avez souligné, ça va de 6 à 8 mois. Et en fait, l'allocation est de 670 € par mois, donc ça permet quand même aux jeunes d'avoir un revenu d'activité autour effectivement d'une mission d'intérêt général. Et c'est très prisé par les jeunes parce qu'on travaille beaucoup sur les valeurs en mission locale. Il y a un certain nombre de sujets qui font écho, notamment le soutien aux plus démunis. Et ça, aux plus faibles, ça peut être un EHPAD, un dispositif d'insertion des personnes handicapées, ça peut être également un foyer pour les personnes âgées, un foyer pour les jeunes liés de près ou de loin à l'ASE, etc. Donc voilà, il y a différents sujets sur lesquels ça plaît beaucoup. Et donc, on a une forte affluence, hein, puisqu'on est à plus de 150 a priori jeunes qui sont venus, soit plus de la moitié des jeunes convoqués, ce qui est quand même assez remarquable pour ce genre de manifestation.
4: Alors, autour de cela, il y a aussi la possibilité d'avoir un emploi, parce qu'on reste une année avec une structure, pratiquement une année, en tout cas une saison. On peut se lancer aussi dans des choses que l'on aime, on peut rencontrer aussi des personnes. Pour un jeune, c'est presque de nouveau une reprise de confiance aussi.
5: C'est ça. Je pense que vous avez bien résumé ce que c'est. C'est une prise de maturation. Donc, effectivement, le jeune qui entre, le jeune qui sort, pour en avoir moi croisé quelques-uns, la maturité n'est pas la même, parce qu'il a passé 8 mois accompagné une structure qui fait le suivi des personnes âgées. Donc, déjà, humainement, le jeune, il est souvent changé, en tout cas il a évolué. Deuxième point, il a du réseau relationnel qui se crée déjà en interne, les collègues, l'habitude de venir sur des horaires déterminés, le réseau avec des partenaires ou des prestataires extérieurs, donc ça c'est important aussi. Et c'est une aide, c'est vraiment un soutien à la professionnalisation, parce qu'il n'y a pas forcément de transformation contractuelle, contrat de travail au sein des structures, même si ça peut arriver, bien sûr. On a de belles histoires, néanmoins, y compris sur de l'accompagnement de concours administratifs. Mais néanmoins, en revanche, ça permet d'être derrière, de connaître un secteur d'activité, d'avoir une expérience professionnelle à faire valoir. Et dans un entretien qui suit, quand on a été, par exemple, dans une structure qui fait l'accompagnement de personnes en situation de handicap, quand on repostule derrière, ça fait une véritable première expérience professionnelle.
4: Alors, un job dating, ou là, un service civique dating, il y a un peu plus d'une centaine de jeunes. Puis il y a des entreprises, des associations, vous nous l'avez dit, surtout, et d'intérêt public, on l'imagine. Alors, la CLED, je crois,
5: une structure autour de la cause animale. Donc, j'irais, voilà, il y a plusieurs structures, plusieurs secteurs d'activité représentés. Il y a une petite quinzaine, effectivement, d'acteurs qui sont présents. Et dans ce cadre-là, l'idée, c'est qu'ils viennent chercher de la ressource. Ils ont chacun de 1 à 3, il y a l'École sans frontières, hein, par exemple, aussi, de 1 à 3, je dirais, postes, missions à pourvoir en interne. Et derrière, l'idée, c'est que nous, on fait une présélection des jeunes, à la fois sur les profils de jeunes, donc ni en emploi ni en formation, bien évidemment, on ne va pas perturber un parcours qui est déjà constitué ou amorcé. Et à partir de là, derrière, il y a ensuite un travail sur les valeurs qui est fait. Et l'idée, c'est bien par 2 à 3 semaines de stage d'observation, et ça, j'insiste beaucoup là-dessus, qu'on fait quelque part un pré-service civique et on voit si ça match entre le jeune et la structure d'accueil.
4: Alors, on va faire un peu de politique, Cyril Laurent, parce que d'un côté formidable, le côté positif, mais le côté négatif peut-être, c'est-à-dire qu'aujourd'hui, 120 jeunes pour un service civique. C'est si difficile que ça en ce moment en France de pouvoir décrocher un emploi pour un jeune, il faut être réaliste aussi. C'est quand même surprenant. Il y a 20 ans, on aurait parlé de ça, on se serait dit, c'est pas possible.
5: Il est clair que le premier emploi est compliqué pour la population des jeunes Français sortis d'études. Pas très simple aussi pour nos jeunes à nos missions locales, hein, ni un emploi, ni une formation. C'est quand même notre public, donc c'est quand même compliqué. La situation économique nationale n'est pas là pour non plus pour nous assurer, voire nous rassurer. Donc effectivement, puisque c'est compliqué pour tout le monde, et en particulier pour la catégorie jeune, néanmoins, c'est un travail collectif, en se remontant tous les manches et sur un bassin comme Alès où tout le monde se connaît. C'est un bassin de vie où les communications passent facilement, où les entreprises nous appellent facilement, où les associations nous appellent. Certaines, on est allé les chercher, mais d'autres nous appelaient à l'occasion aussi d'autres réunions avec qui on travaille avec eux. Je pense à la CLED, nous ont dit, tiens, moi, j'aurais un besoin de service civique. Le réseau, c'est le poids du réseau, et ça, c'est fondamental.
4: Alors, ce qui est bien avec votre structure, la mission locale jeune, c'est que non seulement vous aidez le reste à payer par une entreprise ou une association, c'est aux alentours des 115 euros par mois, ce n'est pas rien. Et en plus, il y a une période d'immersion, je crois une quinzaine de jours à trois semaines, où un jeune, ce qui n'est pas le cas ailleurs, hein, un jeune peut déjà voir à quoi il a affaire, et l'entreprise aussi, ou l'association.
5: C'est ça. En fait, c'était une réflexion collective là, des années précédentes, où sur un certain nombre de projets, notamment les services civiques, mais pas que, on s'est aperçu qu'il pouvait y avoir de la déconvenue, des déboires entre le jeune et la structure d'accueil, et la structure d'accueil et le jeune, réciproquement. C'est entendable, c'est compréhensible, mais bon, c'est un échec pour tout le monde. Pour nous, pour le jeune et pour la structure d'accueil. Donc à partir de là, l'idée, c'est de dire, on va faire de l'immersion. Cette immersion, elle est portée par la mission locale, administrativement. Ça peut être entre 2 et 4 semaines. Idéalement, quand même, il faudrait que 2-3 semaines, ça puisse se passer. Ou 2 semaines, un doute qui persiste, 1 semaine supplémentaire, par exemple, pour lever le doute. Et à partir de là, le jeune, il va pas. La structure d'accueil dit, il vient pas, ou je le sens pas. Chacun est libre de sa décision. Moi, je suis prêt à tout entendre. Mais moi, en termes de méthode et en termes de méthode de travail en particulier, je me dois de faire en sorte que ça puisse matcher. Et donc là-dessus, l'idée, c'est d'éviter les échecs où 2 mois après être entré, le jeune dit, je suis pas bien. La structure d'accueil dit, ben, je sens qu'il est pas bien, je vais le libérer. Mais le jeune, il a cramé sa carte puisque c'est un service civique dans une vie professionnelle. Donc ça veut dire qu'on pourra pas lui reproposer, même s'il nous dit, mais à travers le réseau, j'ai commencé à constituer pendant 2 mois, je me suis aperçu que quelque chose pourrait me plaire. Oui, mais c'est fini. Et donc ça, l'idée, c'est bien d'être au maximum le plus serein possible sur le futur service civique.
4: Et c'est job dating, service civique dating, donc ce recrutement pour les services civiques, c'est plusieurs fois par an ici à la mission locale jeune, puisque vous avez plus d'une soixantaine, enfin une soixantaine de jeunes qui entrent dans ce processus. Merci Cyril Laurent, je rappelle que vous êtes le président de la mission locale jeune.
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La météo sur Radio Intervalle dans le Gard et en Lozère. C'est un dernier week-end aux conditions encore estivales. Une dégradation est prévue pour le courant de semaine prochaine. Ce dimanche 27 septembre en Lozère, quelques passages nuageux l'après-midi, mais le ciel reste encore bien dégagé. Le vent marin se lève, il atteint les 50 km/h en rafale. Les températures sont en légère baisse, il fait 5 à 14 degrés pour les minimales. Au meilleur de la journée, prévoyez 23 à 28 degrés, 23 à Langogne, 25 à Mende, 27 à Florac et 28 au maximum pour la Canourgue. Pour la suite en Lozère, à partir de mardi, un épisode pluvieux est annoncé. Dimanche, dans le Gard, beaucoup de soleil et quelques rares nuages. Le vent reste faible en général. Attendez quelques rafales un peu plus fortes vers les Gouales. Les températures, elles, commencent à fléchir. Prévoyez 11 à 18 degrés pour les minimales, 25 à 30 au meilleur de la journée, le maximum pour Saint-Ambroix. La semaine prochaine, dans le Gard, les pluies arrivent dans la nuit de lundi à mardi et devraient s'intensifier mercredi, mais cela reste encore à confirmer. En attendant, nous vous souhaitons à toutes et à tous un très agréable week-end. 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

0: 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Il est 6h ici à Paris, 2h de moins en temps universel. L'heure d'un nouveau journal avec vous, Marion Cazanov, bonjour.
1: Bonjour Simon, bonjour à tous.
0: Et à la une, le pape Léon XIV à Lourdes.
1: Face aux victimes de violences sexuelles dans l'église, une rencontre très attendue cet après-midi dans ce lieu de pèlerinage mondialement connu. Il donnera ce matin aussi une messe géante devant des dizaines de milliers de fidèles, toujours à Lourdes. À un mois tout juste des élections législatives en Israël, l'opposition se réunit pour faire bloc face au gouvernement sortant de Benjamin Netanyahou. Le chanteur marocain Saad Lamjared, condamné en appel à 10 ans de prison pour viol aggravé, il compte se pourvoir en cassation. Et puis on terminera ce journal dans les rues étonnamment calmes de Jakarta, la mégalopole indonésienne tentaculaire, saturée d'embouteillages. Mais chaque dimanche, une matinée sans voiture est organisée pour le plus grand plaisir des coureurs et des familles. De l'Arc de Triomphe à la place de la Concorde, une foule compacte pour la messe géante du pape Léon XIV à Paris. C'était hier l'un des temps forts de sa visite en France, cette messe en plein air, sur les Champs-Élysées, devant 800 000 personnes selon le Vatican. Dans son homélie, Léon XIV a évoqué la soif de sens, de vérité face à la tentation, je cite, de se contenter de biens matériels, de satisfactions immédiates, de petites idoles. Le souverain pontife s'est ensuite envolé pour Lourdes, lieu de pèlerinage mondialement connu dans le sud-ouest de la France, une ville en ébullition avec cette visite exceptionnelle. Sur place, Baptiste Coulon.
2: Dès la sortie de la gare...
3: Et voilà, c'est le Nouveau Testament, c'est gratuit.
2: Voilà. Distribution de la parole de Jésus-Christ.
3: Ceux qui veulent l'apprendre, l'apprennent.
2: Pascal est membre d'une organisation chrétienne évangélique.
3: On en a distribué 1700 aujourd'hui. Le but, c'est qu'un maximum de personnes puissent recevoir la parole de Dieu.
2: Richard repart avec son petit livret bleu et deux valises qu'il tire à bout de bras. Avec sa femme, il a fait la route depuis Singapour. Et
4: ça, enfin, c'est la première fois que nous venons ici. Nous sommes donc privilégiés d'être là, de participer à la messe et de partager ce moment avec les autres pèlerins.
2: Dans les boutiques religieuses du centre-ville de Lourdes, c'est aussi l'effervescence.
5: Je crois que ça fait 11 ans que j'ai la boutique et c'est la première fois que je vois une telle affluence.
2: Celle de Christophe séparée de jaune et de blanc.
5: On s'est réunis à travers les commerçants pour faire de nous-mêmes nos décorations avec les ballons aux couleurs du Vatican ainsi que le drapeau aussi. It's the last one I've got, I'm sorry.
2: Okay. Les chapelets, les crucifixes, les cierges partent vite. Elodie a un sac bien rempli.
6: Un cube avec la Vierge, une bougie pour faire des soins et une petite Vierge Marie pour ma mère, en souvenir de mon papa.
2: Une statuette qu'Élodie tiendra serrée contre elle pendant la messe donnée par Léon XIV.
1: À une messe à laquelle assisteront 150 à 200 000 personnes, Léon XIV va aussi rencontrer cet après-midi des victimes de violences sexuelles dans l'église. Il terminera sa visite demain à Metz, dans le nord-est de la France. La France toujours où des dizaines de milliers de personnes ont manifesté pour le climat. 260 mobilisations organisées à travers le pays pour réclamer des mesures d'urgence après un été record de canicule et d'incendies. Les dirigeants du monde entier continuent de se succéder à la tribune de l'ONU à l'occasion de son Assemblée générale. Le représentant de la Russie a notamment pris la parole. Moscou atteindra ses objectifs en Ukraine, peu importe les circonstances, assure Sergueï Lavrov, le ministre des Affaires étrangères. Il a aussi accusé les Européens de tout faire pour entraver les négociations sur l'Ukraine. Autre discours à l'ONU, celui du représentant de Cuba. Bruno Rodriguez Parilla, ministre des Affaires étrangères, a notamment dénoncé la pression des États-Unis contre son pays. Il s'est dit aussi ouvert à des relations commerciales avec des entreprises américaines. Et c'est déjà plus ou moins le cas, malgré le blocus imposé par Donald Trump. En effet, Pierre-Olivier, une flotte de porte-conteneurs acheminerait des centaines de milliers de tonnes de marchandises des États-Unis vers Cuba.
7: C'est un inventaire à la Prévert. Des yaourts, du beurre, des panneaux solaires, du poulet, du gouda, des voitures, de l'essence. Voilà, selon Bloomberg, quelques exemples des produits exportés des ports du sud des États-Unis vers Cuba. 327 000 tonnes ces derniers mois et une augmentation de 60% par rapport à l'année dernière. De quoi permettre aux Cubains de respirer un peu. Officiellement, l'administration Trump, en autorisant cette flotte de porte-conteneurs, entend prévenir une crise humanitaire sur l'île. Depuis le début de l'année, plus de 650 millions de dollars de denrées en tout genre y auraient été acheminés, et notamment de l'essence, 850 000 barils, toujours selon les chiffres de Bloomberg. Mais un expert, cité par l'agence, précise que derrière ces livraisons, Washington chercherait aussi à prendre le contrôle sur l'économie cubaine et ainsi mettre sur la touche le gouvernement de la Havane. Une stratégie à double tranchant selon un opposant cubain en exil en Floride. Selon lui, même si ces livraisons améliorent le quotidien des habitants, elles permettent aussi au régime de se maintenir en vie plus longtemps.
1: Pierre-Olivier, nos conditions sont claires et nous ne reviendrons pas dessus. L'Iran maintient ses conditions pour rouvrir le détroit d'Ormuz. Le pays a présenté un plan en ce sens aux États-Unis, un plan aussitôt rejeté par Donald Trump. Téhéran fait donc comprendre que cette offre est à prendre ou à laisser. Le détroit d'Ormuz reste au cœur du conflit entre les deux pays depuis le déclenchement de la guerre fin février par des frappes israélo-américaines sur l'Iran. Israël, de son côté, est à un mois tout juste d'élections législatives cruciales. Une campagne très tendue se poursuit. Les sondages donnent les différents camps au coude à coude et l'opposition tente de faire bloc face à Benjamin Netanyahou. Les cinq principaux ténors de l'opposition se sont réunis hier soir à Tel Aviv, Michel Paul.
8: À partir d'aujourd'hui, nous ne nous attaquerons plus. C'est l'engagement formel signé chez Yair Lapid, le chef de l'opposition israélienne, par Naftali Bennett, Gadi Eisenkot, Avigdor Lieberman et Yair Golan, les chefs des partis de l'opposition. Dans ce texte d'accord en trois axes, les rivaux d'hier promettent de faire front commun pour créer une commission d'enquête sur le 7 octobre et imposer l'égalité face aux services militaires. Mais derrière cette façade d'unité, un non-dit crève les yeux. Aucun candidat commun n'a été investi pour diriger le futur exécutif, tandis que la coalition de droite avance disciplinée derrière Benjamin Netanyahou. L'opposition compte au moins trois prétendants déclarés au poste de Premier ministre. Ni Eisenkot, ni Bennett, ni Lieberman n'ont accepté de s'effacer au profit d'un rival. Faute d'accord, la désignation du chef de gouvernement est tout simplement renvoyée au lendemain du scrutin, au risque de brouiller le message auprès des électeurs indécis. Michel Paul, Jérusalem, RFI.
1: Le chanteur marocain Saad Lamjared, condamné à 10 ans de réclusion criminelle pour viol aggravé. Le verdict a été annoncé hier à Créteil, en région parisienne. Saad Lamjared, qui clame son innocence, va se pourvoir en cassation. Florence Maurice, il a été reconnu coupable du viol à Paris de Laura, une jeune femme de 20 ans au moment des faits.
9: 10 ans de prison, c'est 2 années de plus que ce qu'avait requis le parquet, 4 années de plus qu'en première instance. Les avocats de la victime s'en félicitent. Deux explications à cela selon eux. D'abord, le profil, je cite, inquiétant de l'accusé. Saad Lamjared a déjà été condamné en mai dernier pour une affaire de viol sur une jeune femme en 2018 à Saint-Tropez. Ensuite, sa défense particulièrement agressive selon l'accusation. Pendant tout le procès, le chanteur et ses avocats ont remis en cause les propos de la victime en s'appuyant notamment sur le fait qu'en 2025, 5 personnes dont la mère de la jeune femme ont été condamnées pour avoir tenté d'extorquer 3 millions d'euros au chanteur en échange du retrait de la plainte. La défense reproche à la cour d'avoir balayé ces faits et d'avoir pris une décision, je cite, incompréhensible. Saad Lamjared avait déjà été mis en cause dans une affaire similaire aux États-Unis où une procédure pour viol avait été classée après un arrangement financier avec la victime. Très populaire au Maroc, Saad Lamjared est suivi par plus de 15 millions d'abonnés sur différents réseaux sociaux.
1: Le Maroc, où plusieurs rassemblements étaient organisés hier par la Gen Z 212, un an tout juste après la première manifestation de ce mouvement de la jeunesse. 600 personnes qui y avaient participé sont toujours détenues. 12 mois plus tard, ces rassemblements réclament donc la libération de ces jeunes. La Thaïlande, confrontée à d'importantes inondations, la capitale Bangkok est en état de catastrophe naturelle après des pluies diluviennes qui ont inondé des maisons, des commerces, des rues entières. La situation s'est stabilisée hier selon le gouverneur de Bangkok qui estime que l'eau devrait évacuer en 2 ou 3 jours. On part à présent dans une autre capitale asiatique, Jakarta, en Indonésie, régulièrement classée parmi les villes les plus polluées de la planète. Mais ce matin, comme chaque dimanche, les voitures et les motos ont déserté les rues à l'occasion de la journée hebdomadaire sans voiture. Les piétons, les coureurs, les familles investissent alors l'hypercentre d'habitude saturé par les embouteillages. Reportage de Valentin Sébron.
10: Point de ravitaillement, musique et ambiance festive, on se croirait au départ d'un marathon. Pourtant, c'est un dimanche matin comme les autres à Jakarta où pendant quelques heures, les véhicules disparaissent d'une partie des grandes artères de la capitale indonésienne. Sur l'avenue Jalan Sudirman, ordinaire saturé par les embouteillages, Olia apprécie ce court répit.
11: Le Car Free Day, c'est une bonne chose. Cela réduit la pollution. On peut respirer un air meilleur. On sait que Jakarta est l'une des villes les plus polluées au monde.
10: Pour Krishna, entouré de sa bande en roller rencontrée ici, le rendez-vous est aussi social.
12: Ça aide, peut-être pas beaucoup, mais au moins cela encourage les jeunes à prendre conscience du problème. Et puis, c'est un bon moyen de se faire de nouveaux amis.
10: Joggeurs, cyclistes et familles se pressent par dizaines de milliers, venus courir, pédaler ou se restaurer auprès de vendeurs ambulants. Au milieu de cette foule, Nadia, avec son enfant en poussette, profite elle aussi de cette parenthèse. Mais cette jeune maman envisage de quitter Jakarta.
13: À cause de la pollution, je réfléchis à déménager à Bali, où j'ai déjà vécu pendant 5 ans.
10: Face au succès du dispositif, les autorités de Jakarta envisagent désormais d'étendre le Car Free Day à un deuxième jour, le samedi. Valentin Sebron, Jakarta, RFI.
1: Et RFI, il est bientôt 6h11 à Paris. On poursuit ensemble notre tour du monde de l'information avec nos chroniques. Et avec d'abord la chronique défense, on parlera de l'embrasement dans le Golfe avec l'intensification des attaques houthis. La France compte y accentuer sa présence, elle qui a déjà un important emplacement militaire à Djibouti. On ira ensuite en Turquie, où la répression politique s'exerce jusque dans les scènes de stand-up. L'arrestation cet été d'un humoriste provoque l'inquiétude de certains artistes, mais aussi du public. À suivre également un extrait de l'émission L'Atelier des médias, la chronique Vivre ailleurs sur l'expatriation avec aujourd'hui l'expérience d'une Française dans les pays scandinaves. Et puis tout, vous saurez tout sur la chèvre. Le cervidé est à l'honneur ce matin dans la chronique C'est dans ta nature. L'Arabie Saoudite dénonce l'inaction de la communauté internationale face aux frappes des rebelles houthis dans le Golfe. Les rebelles yéménites ont intensifié ce mois-ci leurs attaques contre Riyad et les forces gouvernementales du Yémen. Cette semaine, le président français, lui, a annoncé l'envoi de soldats en Arabie Saoudite pour protéger un site crucial pour l'acheminement de pétrole à Yanbu. La France a déjà un point.
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1: Bonjour à toutes et à tous et bienvenue dans ce moment d'information locale sur Radio Intervalle. Nous parlons aujourd'hui histoire et littérature. Dans quelques instants, nous retrouverons Raphaël de la médiathèque de Saint-Christol-les-Alès qui nous donne plusieurs rendez-vous en cette fin septembre et début octobre. Mais tout d'abord, je voulais vous signaler tout au long de la semaine à venir, c'est la semaine Cévenol à Alès autour du thème cette année de l'amour courtois. Une conférence chaque soir aura lieu au Capitole. La première sera donc ce lundi. Dire l'amour, un art médiéval par Michel Galli, professeur émérite de littérature médiévale et de médiévalisme à l'Université d'Aix-Marseille. Elle vous parlera des troubadours jusqu'à Héloïse et Abélard en passant par Tristan et Iseux, un voyage au cœur des grandes figures de l'amour dans la littérature médiévale. Ce sera donc à 17h30 au Capitole, place de l'Hôtel de Ville à Alès, une conférence gratuite comme toutes les autres dans le cadre de cette semaine Cévenol. Le lendemain, mardi 29 septembre, conférence Fine amour et courtésie, les valeurs de la société médiévale occitane. Michèle Stenta, enseignante et chercheuse en langue et culture occitane, vous parlera du roman de flamenca dont elle vient de réaliser une adaptation en occitan moderne, accompagnée d'une traduction française. Sa conférence explore les notions de courtésie qui définit les valeurs de noblesse, de générosité, de mesure et d'honneur et de fine amour, idéal amoureux codifié entre le chevalier et sa dame. Une rencontre qui éclairera les fondements culturels, sociaux et littéraires de la civilisation occitane médiévale. Et pour découvrir toutes les autres animations de cette semaine Cévenol 2026 à Alès, rendez-vous sur semaine-cévenol.fr tout simplement. Nous revenons maintenant tout près de nos studios à Saint-Christol-les-Alès, puisque la médiathèque se situe sur la place du Millénaire. Raphaël vous y invite pour plusieurs rendez-vous très bientôt.
2: Bonjour, c'est la rentrée à la médiathèque et je vais vous parler de la programmation de ce mois de septembre 2026. Le 30 septembre, dans le cadre du 80e anniversaire du Petit Prince, nous accueillerons Patricia Duvernay, qui animera un atelier créatif à partir de l'univers du Petit Prince en cartes ATC. Alors les cartes ATC, qu'est-ce que c'est ? Les cartes ATC sont des cartes du format des cartes Pokémon, pour ceux qui connaissent les cartes Pokémon, donc des cartes plutôt petit format, qui s'échangent et se créent à partir de nombreux matériaux. Donc il peut y avoir du collage, du découpage, du feutre, de la peinture, beaucoup de techniques différentes. Et Patricia donc animera cet atelier qui est pour enfants ou pour adultes, ça peut se faire aussi en famille, à partir de l'âge de 8 ans. Et l'objectif est de créer, de recréer l'univers du Petit Prince par ces cartes ATC qui seront exposées à la médiathèque à la fin du mois. Donc c'est le mercredi 30 septembre de 14h à 16h à la médiathèque et c'est animé par Pat Fimo, donc son nom d'artiste, Patricia Duvernay. Le mois de septembre se terminera à la médiathèque par une exposition sur le Petit Prince, mais aussi sur le ciel et les étoiles. Donc nous accueillerons Christine Cougoulen, qui est photographe et qui explore le ciel. Ça sera du 29 septembre au 10 octobre. Donc Christine Cougoulen a écrit aussi un livre qui s'appelle « Riverain des étoiles » qu'elle présentera et qu'elle dédicacera. Et nous aurons le plaisir d'accueillir son exposition avec un vernissage le vendredi 2 octobre à 18h à la médiathèque, suivi d'une séance de dédicace. Ce jour-là, donc, seront présentées aussi des reproductions de l'œuvre du Petit Prince, ainsi que l'exposition des cartes ATC qui auront été créées durant les ateliers précédemment. Donc l'exposition, je rappelle les dates, du 29 septembre au 10 octobre à la médiathèque avec un vernissage le 2 octobre à 18h et la dédicace du livre de Christine Cougoulen, Riverain des étoiles. Sachez que Le Petit Prince, c'est une longue histoire avec Saint-Christol-les-Alès puisque la place du Millénaire comporte des sculptures à l'effigie du Petit Prince. Alors beaucoup de personnes ne le savent pas, mais cette place a été inaugurée en l'an 2000 et un sculpteur sous les fontaines a gravé des reproductions de l'univers du Petit Prince. Il y a eu de gros travaux avec les écoles notamment. Donc il est possible qu'il y ait aussi un petit renvoi lors de cette exposition à ces travaux qui ont été réalisés et qui sont assez méconnus à Saint-Christol-les-Alès. Le 1er octobre, la médiathèque recevra Serge Mariani et a travaillé beaucoup à la radio. Et il vient d'écrire un livre qui s'appelle « La vie Mikado ». Donc nous le recevrons dans le cadre d'une rencontre qui aura lieu le 1er octobre, c'est un jeudi, à partir de 18h30. Donc ce livre, c'est un peu ses fragments de vie, c'est l'itinéraire de ses voyages, de ses rencontres. Et donc nous dialoguerons avec lui, l'entrée est libre, vous pouvez venir échanger avec lui. Le livre sera disponible aussi à la médiathèque et vous pourrez l'emprunter. Au mois d'octobre, enfin, la médiathèque lance un nouveau rendez-vous le samedi matin. Ce rendez-vous s'appellera l'invité du samedi, de 9h30 à 11h30. Pas tous les samedis, mais presque. Nous proposons aux auteurs, aux écrivains, aux dessinateurs, illustrateurs et éditeurs de venir vous rencontrer pendant ce créneau horaire. Donc on leur déroule une sorte de tapis rouge et ils auront la possibilité d'échanger avec vous, de vous expliquer ce qu'ils font, leur travail d'écrivain. Ils auront des livres que vous pourrez consulter et éventuellement acheter ou dédicacer. Donc ces rencontres débutent le 10 octobre et se poursuivront jusqu'en décembre et peut-être même jusqu'en 2027. Voilà pour les rendez-vous de la médiathèque. À bientôt.
1: Merci à Raphaël de la médiathèque de Saint-Christol-les-Alès. Et pour terminer, je voulais vous signaler un événement environnement pour cette semaine. Ce jeudi 1er octobre à Saint-Martin-de-Valgalgues, un collectif vous invite à réfléchir autour de l'eau, ressource vitale à partager. Autour de ce thème, deux intervenants, Anne Morwen-Pastier, hydrologue et chercheuse en laboratoire, ainsi que Sylvain Baronne, chercheur en sciences politiques et auteur de deux ouvrages, « L'eau, une affaire d'État » et « Les politiques de l'eau ». Malgré les alertes des scientifiques, les inégalités sur l'accès à l'eau s'accroissent, mettant en péril des pans entiers d'activités économiques, la santé publique et l'ensemble du vivant. Mais d'autres voies sont possibles, c'est ce que vous pourrez découvrir lors de cette rencontre jeudi 1er octobre autour du thème de l'eau à l'espace La Faralaise de Saint-Martin-de-Valgalgues. C'est à partir de 18h30 et c'est bien sûr en entrée gratuite. Et un dernier rendez-vous à vous signaler également pour ce jeudi 1er octobre. C'est une conférence débat proposée par l'École des Mines d'Alès, animée par Étienne Klein autour de son ouvrage « Éloge du dépassement ». Qu'est-ce qui nous amène à vouloir repousser nos limites humaines ? Que nous apprennent la connaissance et l'exploration de l'espace comme de l'univers ? Pourquoi faut-il continuer à imaginer et à financer de grands projets scientifiques ? Pourquoi regarder vers les étoiles, c'est s'intéresser à notre planète ? Et comment la science peut-elle résister aux conflits internationaux ?

La météo sur Radio Intervalle dans le Gard et en Lozère. C'est un dernier week-end aux conditions encore estivales. Une dégradation est prévue pour le courant de semaine prochaine. Ce dimanche 27 septembre en Lozère, quelques passages nuageux l'après-midi, mais le ciel reste encore bien dégagé. Le vent marin se lève, il atteint les 50 km/h en rafale. Les températures sont en légère baisse, il fait 5 à 14 degrés pour les minimales. Au meilleur de la journée, prévoyez 23 à 28 degrés, 23 à Langogne, 25 à Mende, 27 à Florac et 28 au maximum pour la Canourgue. Pour la suite en Lozère, à partir de mardi, un épisode pluvieux est annoncé. Dimanche, dans le Gard, beaucoup de soleil et quelques rares nuages. Le vent reste faible en général. Attendez quelques rafales un peu plus fortes vers les Gouales. Les températures, elles, commencent à fléchir. Prévoyez 11 à 18 degrés pour les minimales, 25 à 30 au meilleur de la journée, le maximum pour Saint-Ambroix. La semaine prochaine, dans le Gard, les pluies arrivent dans la nuit de lundi à mardi et devraient s'intensifier mercredi, mais cela reste encore à confirmer. En attendant, nous vous souhaitons à toutes et à tous un très agréable week-end. 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

0: leur gospel. Un moment de musique et de chant chrétien proposé par Gilles. Du gospel, encore du gospel, en compagnie de Virginie, chanteuse de gospel, responsable aussi d'un chœur de gospel. Eh bien voilà, on ne va pas se tromper. Bonjour Virginie.
1: Bonjour Gilles.
0: Heureux de vous retrouver, heureux de retrouver aussi nos auditeurs qui nous suivent de temps à autre avec une incursion dans nos studios pour nous parler d'un album peut-être, ou de chanteurs, chanteuses, ou d'un groupe.
1: D'un groupe, on peut dire. Alors aujourd'hui, on va découvrir des voix d'hommes. Finalement, on se rend compte qu'il y en a quand même pas mal des voix d'hommes dans le gospel.
0: Pas si mal les voix d'hommes, oui, effectivement.
1: Et c'est pas un petit groupe, puisque c'est The Swan Silverstone, vraiment un groupe magnifique. On va peut-être écouter un extrait tout de suite. Avec donc ce groupe est quand même fondé depuis 1938 et il tourne toujours, je vais quand même dire ça. On va écouter Sick Sick tout de suite, on fera des petits commentaires après.

0: Ouais, et effectivement, c'est quand même magnifique la voix derrière ce ténor. C'est un ténor, c'est bien ça? Je me trompe.
1: Attendez, au perché...
0: on va vous mettre un micro quand même. Allez-y, Virginie.
1: Merci. Alors donc c'est vrai que c'est un groupe alors qui s'est un petit peu fait connaître grâce à cette fameuse voix. C'est un ténor, le Claude Jeter, ça s'appelait. C'était donc cette petite voix au perché qu'on a entendue, et puis alors derrière une belle voix de basse qui appartient à Henri Brossard, qui est venu ensuite grossir les rangs du groupe. Et là on avait vraiment la totalité de ce quatuor.
0: Alors on disait quand même, c'était assez clair, vous nous disiez en antenne, je comprends pas toutes les paroles, mais ce qui est bien dans ce duo que nous formons en radio, là, c'est pour les auditeurs qui ne voient pas ce qui se passe derrière la fréquente, c'est que vous comprenez les paroles et moi je peux les traduire, mais vous ne pouvez pas forcément les traduire. Donc il y en a un qui est bon en traduction, voilà. Et l'autre qui est bon en capacité de réception des paroles.
1: Moi je réceptionne bien les paroles, j'aime bien parler en anglais, mais alors c'est vrai que pour les traductions je suis assez mauvaise, je dois le dire.
0: Un mot sur ce groupe ou bien?
1: Alors donc fondé en 38 comme on disait tout à l'heure, par des ouvriers de mines de charbon de l'ouest de la Virginie. C'est intéressant ça quand même. Et au début, alors il ne s'appelait pas The Swan Silverstone, il s'appelait le Fourth Harmony. C'est en 42 qu'ils ont changé le nom du groupe. Et c'est un groupe qui a très très vite acquis une certaine notoriété, hein, avec des voix pareilles, c'est un petit peu normal. Donc là, on va écouter un de leurs titres phares qui s'appelle Oh Mary, Don't You Weep.

0: Mary Don't You Weep, donc superbe titre des Swan Silverstone. On aime beaucoup ça, Virginie, avec des voix effectivement assez exceptionnelles. Ça ne pouvait être que qu'apprécié à cette époque, en tout cas.
1: Oui, oui. Alors, j'ai une petite anecdote d'ailleurs sur ce morceau qui est quand même un de leurs titres phares. C'est que on a donc le vers qui, un vers qui figure, qui c'est I'll be a bridge over deep water if you trust in my name, ce qui veut dire je serai un pont au-dessus de l'eau profonde si tu crois en moi. Et ce passage fut une source d'inspiration pour Paul Simon. Vous savez que ce monsieur est très connu, a écrit un morceau qui s'appelle Bridge Over Troubled Water, repris et repris dans le monde entier, et c'est d'après ce titre de Silverstone qu'il a écrit cette chanson.
0: Simon et Garfunkel, effectivement, très connu en France.
1: Donc ensuite, on va écouter Down on My Knees, un très très grand gospel, toujours de Swan Silverstones.
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0: Swan, oh là, voilà, j'ai failli couper tout. Le Swan Silverson Stone avec Save My Soul, Sauve Mon Âme. Une expression typiquement gospel. Virginie, on termine avec les Swan Silverson. On a passé un bon moment quand même.
1: Oui, très beau groupe. Alors, on peut dire que c'est un groupe éclectique. On a vu que c'est un groupe qui existe depuis quelques décennies. Donc, avec ces quelques titres, on a pu traverser un petit peu leur évolution. Donc, à redécouvrir peut-être dans une prochaine émission.
0: Eh bien, sans problème, puisque vous m'avez dit que vous allez investir peut-être dans d'autres CD.
1: Certainement.
0: Je vous propose, Virginie, de nous retrouver dans une prochaine émission gospel, si vous le voulez bien. Et on donne rendez-vous aux auditeurs pour d'autres, d'autres morceaux, d'autres chanteurs, d'autres chanteuses et d'autres voix.
1: Merci, Gilles.
0: À bientôt.
1: À bientôt.
0: Au revoir. C'était l'heure gospel.

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1: Bonjour, je suis Maïté de l'Office de tourisme Provence-Occitane et voici les événements que vous pourrez retrouver au mois de septembre. Dimanche 27 septembre à Monclus, c'est le Challenge Gravel Provence-Occitane qui aura lieu. Le départ se fera à 9h30 depuis le centre du village. Jusqu'au 30 janvier à Bagnols-sur-Cèze, vous pouvez encore profiter de l'exposition Léna Vendré au musée Albert André. Peinture, dessin et cut-out. Elle a écrit des textes de prose lyrique, elle peint, sculpte en utilisant des matériaux de récupération. Féministe engagée, elle réalise une série de cycles portant sur des sujets historiques, symboliques, mythologiques, où elle explore l'identité des femmes. Également, tous les jeudis, vous pourrez retrouver les jeudis Alci chez Oli Kombucha. Devant la brasserie, savourez les plats frais du food truck Célinae avec un kombucha artisanal et 100% naturel, un moment de partage sain et gourmand en Provence-Occitane. C'est tous les jeudis de 11h à 14h à Pont-Saint-Esprit. Jusqu'au 4 octobre à Pont-Saint-Esprit, ne manquez pas les 10e rencontres photographiques. Pour célébrer les 10 ans de ces rencontres, 17 photographes exposeront leur production sur les murs du prieuré Saint-Pierre, ouvert pour l'occasion. Conférences, rallye photo et cours de photo seront proposés également aux visiteurs. Vendredi 2 octobre à Bagnols-sur-Cèze, Saveurs Savantes. Dans le cadre de la fête de la science, le lycée professionnel Sainte-Marie vous invite. Imaginée et préparée par les élèves avec leurs enseignants du pôle biotechnologie, cette soirée propose une immersion interactive et gourmande autour du thème Saveurs Savantes. À Bagnols-sur-Cèze, toujours vendredi 2 octobre, le concert de l'Orchestre National Avignon-Provence à l'espace de culture La Pyramide. Beethoven, concerto pour violon et symphonie numéro 5 dite du destin. Vous y retrouverez 42 musiciens, 2 solistes, un chef de renommée internationale et un street artiste au plateau. Il n'en fallait pas moins pour servir la puissance de 2 des plus grandes œuvres de Beethoven. Donc c'est à partir de 20h30. Vendredi 2 octobre, à Goudargues, un concert intitulé « Comme le bleu pour la mer ». Ce sont des chansons de Morane et de Claude Nougaro qui seront interprétées par Marie-Laure et François Gollet. C'est à partir de 19h au hameau de la Bastide. Samedi 3 octobre à Orsan, on commence les animations pour Octobre Rose. Participez aux balades et aux nombreuses animations proposées par les associations du village. Balades familiales à pied ou en VTT et autres activités vous attendent toute la journée. C'est à partir de 8h30 au centre socioculturel. Samedi 3 octobre à Pont-Saint-Esprit, Oli Kombucha, micro-organismes et fermentation, les secrets d'une boisson vivante, dans le cadre de la fête de la science. La brasserie Oli Kombucha vous ouvre les portes de son atelier de production pour découvrir les coulisses d'une boisson fermentée naturelle élaborée grâce à l'action de micro-organismes. C'est de 10h à 11h30 et c'est sur inscription. Samedi 3 octobre à Saint-Julien-de-Pérolas, spectacle pièce de théâtre intitulée « Les caquetans » présente un spectacle où il ne se passe. Découvrez un autre monde, celui du théâtre muet. C'est à partir de 20h au foyer socio-éducatif. Du 3 au 4 octobre, c'est l'exposition de l'atelier peindre à Loudun-l'Ardoise. Vous pourrez donc les retrouver au cœur de la médiathèque Pierre Hérault. Vous pouvez bien sûr retrouver tous ces événements sur notre site internet provenceoccitane.com ou si besoin, vous pouvez vous rapprocher de nos bureaux d'information touristique.

0: Il est 5h en temps universel, 7h ici à Paris.
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0: Bonjour à tous, dimanche 27 septembre. Merci d'être avec nous pour le début de ces 3 heures d'information. Avec évidemment nos journalistes, nos correspondants, nos reportages et aussi des chroniques parfois surprenantes. D'ailleurs, par exemple, on va comprendre tout à l'heure comment des cafards équipés de caméras pourraient être plus utiles que des drones pour sauver des sinistrés dans des décombres. Explication après le journal. Bonjour Arthur Ponchelet.
2: Bonjour à tous. À la une, 800 000 personnes hier, place de la Concorde, pour participer à la messe de Léon XIV. Le pape s'est ensuite envolé pour Lourdes, où s'annonce l'une des étapes les plus attendues de son voyage en France. Sa rencontre en fin de journée avec 7 victimes de violences sexuelles dans l'église. Sergueï Lavrov, à la tribune de l'ONU, le chef de la diplomatie russe, s'en est violemment pris à l'Europe, qu'il accuse de saper les discussions pour une paix en Ukraine. La une, c'est aussi ce référendum aujourd'hui en Suisse, pour ou contre l'inscription du principe de neutralité dans la Constitution. La néerlandaise Demi Vollering, championne du monde de cyclisme sur route. Et puis dans une heure maintenant, on connaîtra le ou la lauréate du prix RFI Théâtre 2026, Pascal Paradou, mettra fin au suspense à 6h, temps universel.
0: C'était hier l'avenue des Champs-Élysées constellée de drapeaux du Vatican noir de monde.
2: Au total, Clotilde, 800 000 personnes venues participer à la messe célébrée par Léon XIV, place de la Concorde. Clap de fin de l'étape parisienne du voyage du pape à Paris. 2 jours, des centaines de milliers de personnes saluées. Et des messages de paix, de foi, mais aussi politique, François Ballarin.
3: D'abord à l'Élysée, où Léon XIV n'a pas caché son hostilité à la gestation pour autrui et à la loi sur la fin de vie instaurant un droit à l'aide à mourir. Peu après, à l'UNESCO, c'est à l'intelligence artificielle qu'il s'attaque. C'est d'ailleurs tout le sujet de sa première encyclique, un texte qui défend l'idée d'une régulation de l'IA. Le pape est ensuite allé conquérir le cœur des Parisiens lors de sa déambulation en papa mobile jusqu'à Notre-Dame, puis celui de 80 000 jeunes rassemblés pour une veillée au Stade de France. « Vous êtes les saints de France », leur lance le chef de l'Église catholique dans une ambiance survoltée. Enfin, lors de sa visite à la maison Bakita, association de soutien aux migrants, Léon a pu rencontrer des exilés et souligner l'importance de se rencontrer et vivre ensemble dans la dignité et la paix. C'est ensuite devant 800 000 personnes rassemblées sur la place de la Concorde et les Champs-Élysées que le pape a lancé un autre message lors de sa messe. La quête de sens, une soif, a-t-il dit, qu'on ne peut pas étancher par les plaisirs qu'offrent les sociétés d'abondance. À chaque lieu visité, donc, son message. Reste à savoir quels seront ceux délivrés à Lourdes ce dimanche.
2: Lourdes où Léon XIV est arrivé donc hier soir. Il y célèbre ce matin une nouvelle messe. 150 000 personnes sont attendues. Avant ce soir, l'un des temps forts de cette visite apostolique, la rencontre entre Léon XIV et 7 des 330 000 victimes d'abus sexuels dans l'Église française. Justement, Baptiste Coulon, quel message le Vatican compte-t-il faire passer à Lourdes ?
4: Les organisateurs le répètent, à Lourdes, le pape sera un pèlerin parmi les pèlerins. Une posture d'humilité quasiment obligatoire car attendue par les victimes de violences sexuelles. François Mabille dirige l'Observatoire géopolitique du religieux.
5: Quand on a un passé qui à bien des égards est devenu un passif, il est difficile aujourd'hui à Léon XIV de dire « je suis un expert en humanité » lorsqu'il vient en France. Donc la posture est une posture différente, beaucoup plus humble, et donc il se présente effectivement comme pèlerin parmi les pèlerins.
4: C'est d'ailleurs à Lourdes qu'il échangera avec des victimes de crimes sexuels commis au sein de l'Église. Pour François Mabille, ce passage par Lourdes est aussi la marque d'un pape attaché au lieu symbolique du catholicisme en France.
5: C'est là encore peut-être une sorte de rectificatif par rapport au précédent pontificat. Il y a des lignes de continuité, mais je pense que chez Léon XIV, il y a une attention à la symbolique qui est plus importante que chez François.
4: Le pape François, qui n'a pas réalisé de visite officielle en France, ne s'est jamais rendu à Lourdes lors de son pontificat, à la différence de Benoît XVI et Jean-Paul II. Comme ses lointains prédécesseurs, Léon XIV profitera sans doute de son passage au sanctuaire pour adresser un message d'espérance aux malades qui viennent s'y recueillir.
2: Baptiste Coulon, des malades que Léon XIV va donc rencontrer à 13h30, temps universel. Avant son entretien avec 7 victimes d'abus sexuels, ce sera à 16h. Toute cette visite papale est à suivre minute par minute sur notre site rfi.fr.
0: Dans le reste de la l'actualité, Arthur. Sergueï Lavrov était hier à la tribune de l'ONU.
2: Et le chef de la diplomatie russe y a livré un discours particulièrement véhément. Il a écarté toute idée de pause dans la guerre en Ukraine et aussi accusé l'Europe de saper les efforts de paix.
6: Au nom de l'objectif utopique de contenir la Russie, l'Occident a détruit de ses propres mains le système de sécurité européen et a favorisé l'émergence d'un régime russophobe à Kiev. Il fait tout pour empêcher un règlement pacifique et torpiller les perspectives de négociation auxquelles beaucoup, y compris l'administration Trump, sont pourtant intéressés. L'Occident sature le régime ukrainien d'armes, aide Kiev et guide ses drones et ses missiles vers les civils et les infrastructures civile, tout en menaçant d'infliger une défaite stratégique à la Russie. Or, cette voie conduira inévitablement, comme cela s'est déjà produit à maintes reprises, les instigateurs de la guerre eux-mêmes dans une impasse stratégique. Notre lutte pour la vérité et la justice sera menée jusqu'à son terme. Les objectifs de l'opération militaire spéciale seront atteints. Les menaces pour la sécurité seront éliminées et une vie pacifique sera rétablie. Cela se produira, quelles que soient les circonstances.
2: Voilà Sergueï Lavrov qui, juste avant ce discours, a rencontré son homologue allemand pour la toute première fois depuis le début de la guerre en Ukraine. Une rencontre sous tension durant laquelle le chef de la diplomatie allemande a notamment condamné la dangereuse escalade à l'égard de l'Allemagne, de l'Europe et de l'OTAN. Autre discours hier à la tribune des Nations Unies, celui du ministre cubain des Affaires étrangères. Bruno Rodriguez Paria a dénoncé la pression américaine sur son île, alors que Donald Trump promettait plutôt cette semaine la fin du régime cubain. Le chef de la diplomatie mauricienne aussi s'est exprimé. Lui est revenu sur le brûlant dossier des Chagos, ces îles dont Maurice revendique la souveraineté, au cœur d'ailleurs d'un accord de rétrocession conclu l'an dernier avec le Royaume-Uni. Mais Londres subit la pression de Washington, puisque les Chagos abritent une importante base militaire américaine. La souveraineté mauricienne sur l'archipel est non négociable, a rappelé le ministre. Autre contentieux territorial évoqué, celui autour de l'île de Tromelin, minuscule atoll français au beau milieu de l'océan Indien, revendiqué lui aussi par Maurice. Le dossier est bloqué depuis plusieurs années et Port-Louis appelle à reprendre les discussions, Patrick Hilbert.
7: À la tribune de l'ONU, Rittich Renfell appelle Paris à s'engager de manière constructive. Au nom, affirme le chef de la diplomatie mauricienne, de l'amitié entre les deux pays. Tromelin, toute petite île inhabitée d'environ 1 km², est située dans l'océan Indien, au nord de la Réunion. Maurice en revendique la souveraineté depuis 1976. L'enjeu dépasse largement la superficie de ce territoire. Les eaux qui l'entourent sont particulièrement poissonneuses et Tromelin génère une zone économique exclusive d'environ 280 000 km². Cette zone donne accès à un vaste espace maritime et à d'importantes ressources halieutiques. En 2010, un accord de co-gestion avait été conclu entre Maurice et la France. Il devait permettre une coopération notamment dans les domaines économiques, scientifiques et environnementaux sans régler la question de la souveraineté. Mais le texte n'a jamais été ratifié par le Parlement français. En janvier 2017, son examen par l'Assemblée nationale a été retiré de l'ordre du jour. Depuis, le dossier est resté bloqué. Pour l'ancien secrétaire aux affaires étrangères mauricienne, Vijay Makan, une reprise des discussions reste néanmoins possible. Il estime que le dossier pourrait avancer seulement si les deux pays le souhaitent, tout en rappelant que la diplomatie prend son temps. Patrick Hilbert, pour lui, RFI.
2: Et toujours à l'Assemblée générale de l'ONU, le chef de la diplomatie omanaise a appelé les pays impliqués dans la guerre au Moyen-Orient à faire preuve de retenue, des mots alors qu'un peu plus tôt, Donald Trump refusait le plan de l'Iran pour rouvrir le détroit d'Ormuz dans les 7 jours.
0: La guerre au Moyen-Orient, mais surtout celle en Ukraine, qui pousse la Suisse à s'interroger.
2: Faut-il inscrire la neutralité dans la Constitution? C'est l'une des spécificités helvètes, le non-alignement quasi systématique dans les conflits. Une doctrine quelque peu mise à mal ces derniers temps, avec notamment l'agression russe en Ukraine. Résultat, la droite nationaliste et populiste veut renforcer la neutralité. Les Suisses doivent se prononcer aujourd'hui lors d'un référendum, Jérémy Lanche.
8: L'UDC, le premier parti du pays, souhaite inscrire dans le marbre constitutionnel le principe d'une neutralité stricte qui ne s'affranchirait pas du contexte géopolitique. Mais ce n'est pas le seul objectif, analyse Cédric Dupont, professeur de relations internationales au Graduate Institute de Genève.
9: Donc, je pense qu'il y a un double but. Le but avoué, c'est que lorsque la Suisse a repris les sanctions de l'Union européenne à l'encontre de la Russie, ça a un peu ravivé un clivage dans certains qui disent que la Suisse doit jamais suivre des sanctions à part celles du Conseil de sécurité des Nations Unies. Ça, c'est le but avoué. Le but à demi avoué, c'est que en rigidifiant la politique étrangère suisse, elle rend tout rapprochement avec l'Union européenne plus difficile.
8: Le gouvernement qui rejette l'initiative estime, lui, que la neutralité suisse a toujours bien fonctionné jusqu'à présent, malgré les déclarations incendiaires de Moscou qui n'hésitent pas à alimenter le discours d'une Suisse qui aurait rompu avec sa tradition diplomatique. C'est là encore une erreur de lecture, estime Cédric Dupont.
9: La Suisse est dépositaire des conventions de Genève, donc la Suisse est en faveur d'un monde qui est régi par le droit international. Donc se dire que finalement ce droit international est bafoué et ne pas le défendre est pour moi contradictoire aux problématiques.
8: Les Suisses semblent en tout cas rejeter l'idée d'une neutralité trop rigide et qui les isolerait de leurs voisins européens. Le non est donné gagnant à plus de 63%. Jérémy Lanche, Genève, RFI.
2: On vote aujourd'hui en Suisse, donc on vote aussi en France, mais là pour les élections sénatoriales. Scrutin indirect, puisque ce sont les élus locaux qui vont renouveler 178 des 348 sénateurs. Parmi les enjeux de ce scrutin, la place du Rassemblement National, le parti d'extrême droite, entend composer pour la toute première fois un groupe dans la Chambre haute en obtenant 10 sièges. 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
0: 24 rencontres et un premier bilan pour les éliminatoires de la CAN 2027.
2: La première journée s'est achevée hier avec le nul entre le Kenya et l'Érythrée et la victoire 2-1 de l'Afrique du Sud contre la Guinée. À peine le temps de se reposer puisque la deuxième journée débute demain. 4 matchs. Centrafrique-Burkina Faso, Guinée-Équatoriale-Sierra Leone, Zimbabwe-RDC et Tunisie-Botswana. On jouait aussi en Europe hier. En Ligue des Nations, l'Angleterre s'est inclinée 3-2 face aux Espagnols. Lamine Yamal a ouvert le score dès la deuxième minute.
0: Et le sport Arthur, c'est aussi du cyclisme.
2: Et les championnats du monde sur route à Montréal. Chez les femmes, Demi Vollering s'est imposée hier. La Néerlandaise achève sa très bonne, très belle saison après sa victoire sur le Tour de France féminin il y a un mois. Elle s'est imposée au terme d'une course folle, Pauline Guillou.
10: Les deux bras en l'air au moment de franchir la ligne d'arrivée et le soulagement pour la nouvelle championne du monde.
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1: On connaissait le job dating, maintenant il y a le service civique dating. Cyril Laurent, on est à la mission locale jeune ici à Alès, Alès-Cévennes. C'est une nouvelle dynamique, bon, ça existe depuis un moment ici.
2: Alors en fait, le job dating a été testé sur d'autres activités, notamment les métiers de l'intérim, les métiers de la restauration, l'hôtellerie, notamment également tout ce qui est apprentissage, tout ce qui est également métier du social. Et là, on l'a donc le service civique faisant partie des outils qui sont importants pour nous, hein, parce qu'on a quand même 60 services civiques à contractualiser par an. Qui nous sont accordés par l'État, où on gère toute la plateforme depuis la mise en relation jusqu'à la partie administrative, l'accompagnement du jeune au sein de la structure partenaire. Et donc effectivement, on a fait donc un job dating service civique.
1: Alors Cyril, je rappelle que vous êtes président de cette mission locale jeune. Le service civique, on va juste faire un petit rappel, parce que c'est 6 à 8 mois, c'est un jeune de moins de 26 ans, je crois, il ne peut le faire qu'une fois par an. Il y a d'autres choses encore ?
2: En fait, oui, le service civique, alors c'est plus qu'une fois par an, c'est une fois dans la vie professionnelle du jeune. Donc effectivement...
1: Il peut le faire une fois seulement dans toute sa vie ?
2: C'est ça. Effectivement, le service civique a des limites. Alors déjà, c'est une mission d'intérêt général qui doit être occupée, déjà. Donc seules des structures qui sont, on va dire, sur des grandes causes, l'insertion, le soutien aux plus démunis, aux plus fragiles, la cause animale, etc., peuvent être éligibles, y compris les collectivités territoriales. Premier point, donc c'est plutôt le secteur associatif et les collectivités. Deuxième point, ce n'est pas un emploi. Donc, il y a une indemnisation, mais ce n'est pas considéré comme un emploi. Et donc, comme vous l'avez souligné, ça va de 6 à 8 mois. Et en fait, l'allocation est de 670 € par mois. Donc, ça permet quand même aux jeunes d'avoir un revenu d'activité autour, effectivement, d'une mission d'intérêt général. Et c'est très prisé par les jeunes parce qu'on travaille beaucoup sur les valeurs en mission locale. Il y a un certain nombre de sujets qui font écho, notamment le soutien aux plus démunis. Et ça, aux plus faibles. Ça peut être un EHPAD, un dispositif d'insertion des personnes handicapées. Ça peut être également un foyer pour les personnes âgées, un foyer pour les jeunes liés de près ou de loin à l'ASE, etc. Donc voilà, il y a différents sujets sur lesquels ça plaît beaucoup. Et donc, on a une forte affluence, hein, puisqu'on est à plus de 150, a priori, jeunes qui sont venus, soit plus de la moitié des jeunes convoqués, ce qui est quand même assez remarquable pour ce genre de manifestation.
1: Alors, autour de cela, il y a aussi la possibilité d'avoir un emploi, parce qu'on reste une année avec une structure, pratiquement une année, en tout cas une saison. On peut se lancer aussi dans des choses que l'on aime, on peut rencontrer aussi des personnes. Pour un jeune, c'est presque de nouveau une reprise de confiance aussi.
2: C'est ça, je pense que vous avez bien résumé ce que c'est. C'est une prise de maturation. Donc effectivement, le jeune qui entre, le jeune qui sort, pour en avoir moins croisé quelques-uns, la maturité n'est pas la même, parce qu'il a passé 8 mois accompagné une structure qui fait le suivi des personnes âgées. Donc déjà, humainement, le jeune, il est souvent changé, en tout cas, il a évolué. Deuxième point, il a du réseau relationnel qui se crée déjà en interne, les collègues, l'habitude de venir sur des horaires déterminés, le réseau avec des partenaires ou des prestataires extérieurs, donc ça c'est important aussi. Et c'est une aide, c'est vraiment un soutien à la professionnalisation, parce qu'il n'y a pas forcément de transformation contractuelle, contrat de travail au sein des structures, même si ça peut arriver, bien sûr. On a de belles histoires, néanmoins, y compris sur de l'accompagnement de concours administratifs. Mais néanmoins, en revanche, ça permet d'être derrière, de connaître un secteur d'activité, d'avoir une expérience professionnelle à faire valoir. Et dans un entretien qui suit, quand on a été, par exemple, dans une structure qui fait l'accompagnement de personnes en situation de handicap, quand on repostule derrière, ça fait une véritable première expérience professionnelle.
1: Alors, un job dating, ou là, un service civique dating, il y a un peu plus d'une centaine de jeunes. Puis il y a des entreprises, des associations, vous nous l'avez dit, surtout... Et d'intérêt public, on l'imagine. Alors, la CLED, je crois, une structure autour
2: de la cause animale. Donc, j'irais, voilà, il y a plusieurs structures, plusieurs secteurs d'activité représentés. Il y a une petite quinzaine, effectivement, d'acteurs qui sont présents. Et dans ce cadre-là, l'idée, c'est qu'ils viennent chercher de la ressource. Ils ont chacun de 1 à 3, il y a l'École sans frontières, par exemple, aussi, de 1 à 3, je dirais, postes, missions à pourvoir en interne. Et derrière, l'idée, c'est que nous, on fait une présélection des jeunes, à la fois sur les profils de jeunes, donc ni en emploi ni en formation, bien évidemment, on ne va pas perturber un parcours qui est déjà constitué ou amorcé. Et à partir de là, derrière, il y a ensuite un travail sur les valeurs qui est fait. Et l'idée, c'est bien par 2 à 3 semaines de stage d'observation, et ça, j'insiste beaucoup là-dessus, qu'on fait quelque part un pré-service civique et on voit si ça match entre le jeune et la structure d'accueil.
1: Alors, on va faire un peu de politique, Cyril Laurent, parce que d'un côté formidable, le côté positif, mais le côté négatif peut-être, c'est-à-dire qu'aujourd'hui, 120 jeunes pour un service civique. C'est si difficile que ça en ce moment en France de pouvoir décrocher un emploi pour un jeune, il faut être réaliste aussi. C'est quand même surprenant. Il y a 20 ans, on aurait parlé de ça, on se serait dit c'est pas possible.
2: Il est clair que le premier emploi est compliqué pour la population des jeunes Français sortis d'études. Pas très simple aussi pour nos jeunes à nous, missions locales, hein, ni un emploi ni une formation. C'est quand même notre public, donc c'est quand même compliqué. La situation économique nationale n'est pas là pour non plus pour nous assurer, voire nous rassurer. Donc effectivement, puisque c'est compliqué pour tout le monde et en particulier pour la catégorie jeune, néanmoins, c'est un travail collectif en se remontant tous les manches et sur un bassin comme Alès où tout le monde se

0: c'est un échec pour tout le monde. Pour nous, pour le jeune et pour la structure d'accueil. Donc à partir de là, l'idée, c'est de dire, on va faire de l'immersion. Cette immersion, elle est portée par la mission locale, administrativement. Ça peut être entre 2 et 4 semaines. Idéalement, quand même, il faudrait que 2-3 semaines, ça puisse se passer. Ou 2 semaines, un doute qui persiste, 1 semaine supplémentaire, par exemple, pour lever le doute. Et à partir de là, le jeune, il y va pas. La structure d'accueil dit, il vient pas, ou je le sens, je le sens pas. Chacun est libre de sa décision. Moi, je suis prêt à tout entendre. Mais moi, en termes de méthode et en termes de méthode de travail en particulier, je me dois de faire en sorte que ça puisse matcher. Et donc là-dessus, l'idée, c'est d'éviter les échecs où 2 mois après être entré, le jeune dit, je suis pas bien. La structure d'accueil dit, ben, je sens qu'il est pas bien, je vais le libérer. Mais le jeune, il a cramé sa carte puisque c'est un service civique dans une vie professionnelle. Donc ça veut dire qu'on pourra pas lui reproposer, même s'il nous dit, mais à travers le réseau, j'ai commencé à constituer pendant 2 mois, je me suis aperçu que quelque chose pourrait me plaire. Oui, mais c'est fini. Et donc ça, l'idée, c'est bien d'être au maximum le plus serein possible sur le futur service civique.
1: Et c'est job dating, service civique dating, donc ce recrutement pour les services civiques, c'est plusieurs fois par an ici à la mission locale jeune, puisque vous avez plus d'une soixantaine, enfin une soixantaine de jeunes qui entrent dans ce processus. Merci Cyril Laurent, je rappelle que vous êtes le président de la mission locale jeune.
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1: Qui ne risque rien n'a rien. C'est un dicton bien connu. Le paysan, lui, le sait, qui met en terre le grain avec l'espoir de le retrouver multiplié dans la moisson. Le commerçant aussi le sait, lui qui investit son argent dans des achats avec l'espoir de le retrouver dans les ventes. L'apprenti le sait, lui qui échange 3 ou 4 belles années de sa vie contre un métier. Mais il n'y a pas que formation, récolte ou bénéfice. La vie elle-même n'est rien, tant qu'on n'a pas pris le risque de croire que pour nous, elle aura ce sens-là, cette valeur-là, spécifique, ou pas de sens du tout. La vie ne donne rien tant que je ne lui donne pas d'abord ma foi. La vie, ça n'existe pas. Seule existe cette question. À quelle vie prends-tu le risque de croire ?

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1: Bonjour à toutes et à tous et bienvenue dans ce moment d'information locale sur Radio Intervalle. Nous parlons aujourd'hui histoire et littérature. Dans quelques instants, nous retrouverons Raphaël de la médiathèque de Saint-Christol-les-Alès qui nous donne plusieurs rendez-vous en cette fin septembre et début octobre. Mais tout d'abord, je voulais vous signaler tout au long de la semaine à venir, c'est la semaine Cévenol à Alès autour du thème cette année de l'amour courtois. Une conférence chaque soir aura lieu au Capitole. La première sera donc ce lundi. Dire l'amour, un art médiéval par Michel Galli, professeur émérite de littérature médiévale et de médiévalisme à l'Université d'Aix-Marseille. Elle vous parlera des troubadours jusqu'à Héloïse et Abélard en passant par Tristan et Iseux, un voyage au cœur des grandes figures de l'amour dans la littérature médiévale. Ce sera donc à 17h30 au Capitole, place de l'Hôtel de Ville à Alès, une conférence gratuite comme toutes les autres dans le cadre de cette semaine Cévenol. Le lendemain, mardi 29 septembre, conférence Finamour et courtésie, les valeurs de la société médiévale occitane. Michèle Stenta, enseignante et chercheuse en langue et culture occitane, vous parlera du roman de Flamenca dont elle vient de réaliser une adaptation en occitan moderne, accompagnée d'une traduction française. Sa conférence explore les notions de courtésie qui définit les valeurs de noblesse, de générosité, de mesure et d'honneur et de finamour, idéal amoureux codifié entre le chevalier et sa dame. Une rencontre qui éclairera les fondements culturels, sociaux et littéraires de la civilisation occitane médiévale. Et pour découvrir toutes les autres animations de cette semaine Cévenol 2026 à Alès, rendez-vous sur semaine-cévenol.fr tout simplement. Nous revenons maintenant tout près de nos studios à Saint-Christol-les-Alès puisque la médiathèque se situe sur la place du Millénaire. Raphaël vous y invite pour plusieurs rendez-vous très bientôt.
2: Bonjour, c'est la rentrée à la médiathèque et je vais vous parler de la programmation de ce mois de septembre 2026. Le 30 septembre, dans le cadre du 80e anniversaire du Petit Prince, nous accueillerons Patricia Duvernay qui animera un atelier créatif à partir de l'univers du Petit Prince en cartes ATC. Alors les cartes ATC, qu'est-ce que c'est ? Les cartes ATC sont des cartes du format des cartes Pokémon, pour ceux qui connaissent les cartes Pokémon, donc des cartes plutôt petit format, qui s'échangent et se créent à partir de nombreux matériaux. Donc il peut y avoir du collage, du découpage, du feutre, de la peinture, beaucoup de techniques différentes. Et Patricia donc animera cet atelier qui est pour enfants ou pour adultes, ça peut se faire aussi en famille, à partir de l'âge de 8 ans. Et l'objectif est de créer, de recréer l'univers du Petit Prince par ces cartes ATC qui seront exposées à la médiathèque à la fin du mois. Donc c'est le mercredi 30 septembre de 14h à 16h à la médiathèque et c'est animé par Pat Fimo, donc son nom d'artiste, Patricia Duvernay. Le mois de septembre se terminera à la médiathèque par une exposition sur le Petit Prince, mais aussi sur le ciel et les étoiles. Donc nous accueillerons Christine Cougoulen, qui est photographe et qui explore le ciel. Ça sera du 29 septembre au 10 octobre. Donc Christine Cougoulen a écrit aussi un livre qui s'appelle « Riverain des étoiles » qu'elle présentera et qu'elle dédicacera. Et nous aurons le plaisir d'accueillir son exposition avec un vernissage le vendredi 2 octobre à 18h à la médiathèque, suivi d'une séance de dédicace. Ce jour-là, donc, seront présentées aussi des reproductions de l'œuvre du Petit Prince, ainsi que l'exposition des cartes ATC qui auront été créées durant les ateliers précédemment. Donc l'exposition, je rappelle les dates, du 29 septembre au 10 octobre à la médiathèque avec un vernissage le 2 octobre à 18h et la dédicace du livre de Christine Cougoulen, Riverain des étoiles. Sachez que Le Petit Prince, c'est une longue histoire avec Saint-Christol-les-Alès puisque la place du Millénaire comporte des sculptures à l'effigie du Petit Prince. Alors beaucoup de personnes ne le savent pas, mais cette place a été inaugurée en l'an 2000 et un sculpteur sous les fontaines a gravé des reproductions de l'univers du Petit Prince. Il y a eu de gros travaux avec les écoles notamment. Donc il est possible qu'il y ait aussi un petit renvoi lors de cette exposition à ces travaux qui ont été réalisés et qui sont assez méconnus à Saint-Christol-les-Alès. Le 1er octobre, la médiathèque recevra Serge Mariani et a travaillé beaucoup à la radio et il vient d'écrire un livre qui s'appelle « La vie Mikado ». Donc nous le recevrons dans le cadre d'une rencontre qui aura lieu le 1er octobre, c'est un jeudi, à partir de 18h30. Donc ce livre, c'est un peu ses fragments de vie, c'est l'itinéraire de ses voyages, de ses rencontres. Et donc nous dialoguerons avec lui, l'entrée est libre, vous pouvez venir échanger avec lui. Le livre sera disponible aussi à la médiathèque et vous pourrez l'emprunter. Au mois d'octobre, enfin, la médiathèque lance un nouveau rendez-vous le samedi matin. Ce rendez-vous s'appellera l'invité du samedi, de 9h30 à 11h30. Pas tous les samedis, mais presque. Nous proposons aux auteurs, aux écrivains, aux dessinateurs, illustrateurs et éditeurs de venir vous rencontrer pendant ce créneau horaire. Donc on leur déroule une sorte de tapis rouge et ils auront la possibilité d'échanger avec vous, de vous expliquer ce qu'ils font, leur travail d'écrivain. Ils auront des livres que vous pourrez consulter et éventuellement acheter ou dédicacer. Donc ces rencontres débutent le 10 octobre et se poursuivront jusqu'en décembre et peut-être même jusqu'en 2027. Voilà pour les rendez-vous de la médiathèque. À bientôt.
1: Merci à Raphaël de la médiathèque de Saint-Christol-les-Alès. Et pour terminer, je voulais vous signaler un événement environnement pour cette semaine. Ce jeudi 1er octobre à Saint-Martin-de-Valgalgues, un collectif vous invite à réfléchir autour de l'eau, ressource vitale à partager. Autour de ce thème, deux intervenants, Anne Morwen-Pastier, hydrologue et chercheuse en laboratoire, ainsi que Sylvain Baronne, chercheur en sciences politiques et auteur de deux ouvrages, « L'eau, une affaire d'État » et « Les politiques de l'eau ». Malgré les alertes des scientifiques, les inégalités sur l'accès à l'eau s'accroissent, mettant en péril des pans entiers d'activités économiques, la santé publique et l'ensemble du vivant. Mais d'autres voies sont possibles, c'est ce que vous pourrez découvrir lors de cette rencontre jeudi 1er octobre autour du thème de l'eau à l'espace La Faralaise de Saint-Martin-de-Valgalgues. C'est à partir de 18h30 et c'est bien sûr en entrée gratuite. Et un dernier rendez-vous à vous signaler également pour ce jeudi 1er octobre. C'est une conférence débat proposée par l'École des Mines d'Alès, animée par Étienne Klein autour de son ouvrage « Éloge du dépassement ». Qu'est-ce qui nous amène à vouloir repousser nos limites humaines ? Que nous apprennent la connaissance et l'exploration de l'espace comme de l'univers ? Pourquoi faut-il continuer à imaginer et à financer de grands projets scientifiques ? Pourquoi regarder vers les étoiles, c'est s'intéresser à notre planète ? Et comment la science peut-elle résister aux conflits internationaux ? Étienne Klein, physicien, vous donnera quelques clés de compréhension, extraites de son ouvrage « Éloge du dépassement », coécrit avec Thomas Pesquet. Ce sera donc à 20h à l'École des Mines d'Alès, à l'amphithéâtre Pasteur, et c'est gratuit sur inscription. C'est la fin de ce moment d'information locale sur Radio Intervalle. Merci de l'avoir suivi et à très bientôt pour d'autres actualités près de chez vous.
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La météo sur Radio Intervalle dans le Gard et en Lozère. C'est un dernier week-end aux conditions encore estivales. Une dégradation est prévue pour le courant de semaine prochaine. Ce dimanche 27 septembre en Lozère, quelques passages nuageux l'après-midi, mais le ciel reste encore bien dégagé. Le vent marin se lève, il atteint les 50 km/h en rafale. Les températures sont en légère baisse, il fait 5 à 14 degrés pour les minimales. Au meilleur de la journée, prévoyez 23 à 28 degrés, 23 à Langogne, 25 à Mende, 27 à Florac et 28 au maximum pour la Canourgue. Pour la suite en Lozère, à partir de mardi, un épisode pluvieux est annoncé. Dimanche dans le Gard, beaucoup de soleil et quelques rares nuages. Le vent reste faible en général. Attendez quelques rafales un peu plus fortes vers les Gouales. Les températures, elles, commencent à fléchir. Prévoyez 11 à 18 degrés pour les minimales, 25 à 30 au meilleur de la journée, le maximum pour Saint-Ambroise. La semaine prochaine dans le Gard, les pluies arrivent dans la nuit de lundi à mardi et devraient s'intensifier mercredi, mais cela reste encore à confirmer. En attendant, nous vous souhaitons à toutes et à tous un très agréable week-end. 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
0: Le journal international. Bonjour Marion Cazeneuve.
2: Bonjour Clotilde Dumay.
0: À la une, la suite de la visite du pape Léon XIV en France.
2: Avec une messe géante devant 800 000 personnes hier à Paris sur les Champs-Élysées. Il s'apprête à en donner une nouvelle, cette fois à Lourdes dans le sud-ouest. La journée sera aussi marquée par une rencontre avec des victimes de violences sexuelles dans l'église. La France, où des milliers de personnes ont marché hier pour le climat en réclamant des mesures d'urgence face au changement climatique. On sera aussi dans ce journal au Mexique qui célébrait hier un douloureux anniversaire, les 12 ans de la disparition des étudiants d'Ayotzinapa.
0: Et puis ça y est, c'est l'heure du verdict pour le prix RFI Théâtre.
2: Et oui, chaque année depuis 2014, ce prix récompense un auteur francophone d'Afrique, de l'océan Indien, des Caraïbes ou du Moyen-Orient. Et on laisse le président du jury, le dramaturge guinéen Akimba, nous dévoiler le lauréat.
3: Après plusieurs heures de débat intense, le jury est tombé d'accord sur une lauréate cette année qui nous vient du Cameroun, c'est Hermine Yolo. Hermine Yolo est lauréate pour son texte « Ima Mariam, le jugement de Marie ». C'est un texte d'une grande beauté poétique, avec une vraie recherche aussi dans la langue, dans la façon de dire. On a l'impression d'être face à des espèces de litanies, de chants. Donc le jury a été très touché, en tout cas, par cette recherche vraiment de langue. C'est ce qui nous a beaucoup marqué. Donc c'est la langue qu'elle convoque dans ce texte.
2: Et on revient plus largement sur le profil de la lauréate Hermine Yolo en fin de journal.
0: Une foule compacte de l'Arc de Triomphe à la place de la Concorde pour voir le pape.
2: Et comme les footballeurs du PSG, il y a quelques mois, Léon XIV a descendu les Champs-Élysées, acclamé par des centaines de milliers de personnes à Paris. Ils étaient 800 000 fidèles ou simples curieux à assister à cette messe géante en plein air, l'un des temps forts de la visite du souverain pontife en France. Dans son homélie, il a évoqué la soif de sens, de vérité face à la tentation, je cite, de se contenter de biens matériels, de satisfactions immédiates, de petites idoles, des mots qui ont plu à ces jeunes rencontrés par Pierre-Olivier à la fin de la messe.
4: C'est le genre de rencontre qui marque.
5: Je suis à fond, j'y crois encore plus et je suis hyper motivée dans ma foi.
4: Et qui n'a laissé aucun jeune indifférent.
5: J'ai 15 ans, j'ai eu des frissons quand je l'ai vu arriver et ça m'a fait très chaud au cœur de le voir en vrai pour la première fois.
6: Moi j'ai 14 ans. J'arrive pas à croire qu'il a rencontré le pape. Normalement il est à Rome et là on l'a vu en France.
7: J'ai 13 ans.
4: Comment tu t'appelles ?
7: Joseph. En vrai, c'était très bien. Ça nous donnait la sensation d'appartenir à une grande communauté. Franchement, j'ai beaucoup aimé.
4: Que cherchons-nous vraiment dans la vie, a lancé Léon XIV ? Ici-bas, rien ne parvient à nous combler pleinement. Une homélie faite de clin d'œil à notre société souvent trop matérialiste qui a plu à cette jeune fille.
8: Dans ces temps-là où on préfère parfois choisir la facilité, c'est bien dans ces temps d'incertitude d'avoir un peu de joie.
4: Un message du pape parfois plus politique aussi, notamment sur l'importance de prendre soin les uns des autres.
9: J'ai bien aimé les propos qu'il a amenés, d'autant plus avant les élections, etc., en calmant le sujet et en accueillant tout le monde et en propageant l'amour qui est, je pense, ce que tout le monde devrait amener, notamment dans la religion chrétienne.
4: Une homélie écuménique de Léon XIV que chacun a perçue à son propre niveau. Avant la messe de samedi, le Saint-Père s'était rendu dans une association qui vient en aide aux migrants en prenant, là encore, le respect et la dignité humaine.
2: Reportage de Pierre-Olivier à Paris. Après cette messe, le pape s'est envolé pour Lourdes, dans le sud-ouest, lieu de pèlerinage mondialement connu, une ville en ébullition. Baptiste Coulon, vous êtes notre envoyé spécial sur place. Après Paris, Baptiste, le pape va donc donner une autre messe géante ce matin.
10: Oui, devant 150 000 fidèles du monde entier attendus pour cette messe en plein air. Mais attention, le ton du voyage du pape Léon XIV change. Fini l'image d'un pape accueilli tel une rockstar au Stade de France il y a deux jours. Ici à Lourdes, Léon XIV se présente comme un pèlerin parmi les pèlerins. Une démarche d'humilité honorée dès hier soir à la grotte de Massabielle où il s'est recueilli pour la troisième fois à titre personnel. C'était en revanche une première pour un pape depuis Benoît XVI en 2008. On rappelle que cette grotte de Massabielle, elle est très symbolique pour les catholiques du monde entier. C'est là que serait apparue la Vierge Marie à 18 reprises. Là aussi que l'eau aurait des vertus guérisseuses, miraculeuses, notamment pour les pèlerins malades ou porteurs de handicap que Léon XIV rencontrera en milieu d'après-midi.
2: Et en fin d'après-midi, il s'entretiendra cette fois avec des victimes de violences sexuelles dans l'église, Baptiste.
10: Oui, sans doute le moment le plus délicat de ce voyage de Léon XIV, une rencontre qui s'inscrit dans cette posture d'humilité que j'évoquais à l'instant et qu'il conservera probablement au moment d'écouter sept victimes de violences sexuelles dans l'église. Un temps d'échange en petit comité, loin des caméras, pour ces femmes, ces hommes qui attendent des engagements, une prise de conscience par l'église du caractère systémique de ces violences. Parmi les participants, un ancien élève de Bétharram, cette congrégation située à 15 km de Lourdes, le plus gros scandale au sein d'un établissement catholique en France ces dernières années.
2: Baptiste Coulon, en direct de Lourdes, la prochaine et dernière étape de ce voyage d'État du pape, ce sera demain à Metz, dans le Nord-Est, pour une séquence plus politique. Léon XIV prononcera notamment un discours sur l'Europe devant des chefs d'État et de gouvernements européens.
0: Et la visite du pape qui s'est en tout cas télescopée en France avec un autre événement.
2: Les marches pour le climat organisées hier, pas de marche justement à Paris, mais un rassemblement immobile en raison de cette messe géante, place de la Concorde. En tout, 260 mobilisations ont été organisées à travers le pays pour réclamer des mesures d'urgence après un été record de chaleur et d'incendie. Juliette Pietraszewski était dans le rassemblement parisien.
11: Un été historique, des températures records et 8000 morts en France. Au milieu des banderoles et des stands sur la place de la République, Cécile, manifestante, ne cache pas ses craintes pour l'avenir.
12: Je suis inquiète de l'inaction politique à la suite d'un été caniculaire qui apparemment est dit, selon les spécialistes, comme étant le plus froid du reste de nos vies. Et je pense que c'est aujourd'hui qu'il faut faire bouger les choses. Ça me fait plaisir de voir qu'il y a du monde, parce que parfois on a un peu l'impression d'être seul dans ce combat.
11: Parmi les organisations présentes, Extinction Rébellion, ce membre anonyme a fait le déplacement. L'été 2026 est un avant-goût d'un avenir sans politique climatique à la hauteur, explique-t-il.
13: Il y a des dizaines de communes en France aujourd'hui qui n'ont pas d'eau potable. Il y a la sécheresse dans 83 départements, c'est-à-dire quasiment la totalité de la France. On attend la prochaine inondation pour se poser la question de savoir ce qu'on va faire. C'est-à-dire qu'en fait, on est vraiment à ce moment-là de notre civilisation. C'est-à-dire qu'aujourd'hui, les choses ne marchent plus, mais on fait semblant de ne pas le voir.
11: Pour les manifestants, cette mobilisation doit être le début d'un mouvement qui doit s'inscrire sur la durée. Jonathan est membre et organisateur du collectif national du 26 septembre.
14: Les gens vont pouvoir se réunir en fait à la suite de ces rassemblements, que ce soit des manifestations, des pique-niques des fois, ou des marches, et vont pouvoir vraiment œuvrer ensemble pour essayer d'établir un plan d'action pour la suite.
11: Une continuité encore plus nécessaire, selon les manifestants, à l'approche des élections présidentielles en France.
2: Des milliers de personnes ont défilé à travers le pays. La marche de Clermont-Ferrand dans le centre a dû, elle, en revanche, être interrompue. Une voiture ayant foncé sur le cortège, 4 personnes ont été légèrement blessées. Selon les autorités, l'automobiliste était sous l'effet de stupéfiants.
0: Dans l'actualité également, Marion, l'escalade qui se poursuit dans le Golfe.
2: Les rebelles Houthis du Yémen ont intensifié ces dernières semaines leurs frappes sur les forces gouvernementales et sur l'Arabie Saoudite. Face à cette montée de tension, les écoles fonctionneront en distanciel pour une semaine dans la capitale saoudienne, Riyad. Une annonce dans un mail des autorités adressée aux parents d'élèves sans plus de précision. Hier, l'Arabie Saoudite a déploré à l'ONU l'inaction de la communauté internationale face aux attaques des Houthis alliés de l'Iran. Et autre discours ce samedi à la tribune de l'ONU, celui de la Russie. La Russie atteindra ses objectifs en Ukraine, peu importe les circonstances, assure Sergueï Lavrov, le ministre des Affaires étrangères. Il a aussi accusé les Européens de tout faire pour entraver les négociations sur l'Ukraine. Sergueï Lavrov a aussi rencontré son homologue allemand à New York, une rencontre tendue avec Johann Vadepoul dans un climat de vive tension entre Moscou et Berlin. L'Allemagne accusant la Russie de l'envoi d'un drone chargé d'explosifs cet été sur l'aéroport de Leipzig. C'était la première rencontre de ce genre depuis le début de la guerre à grande échelle en février 2022.
0: 9h09 à Addis Abeba en Éthiopie, des célébrations religieuses en pleine escalade au Tigré.
2: Et la communauté orthodoxe célébrait hier la fête de la Mesquelle. Des milliers de personnes étaient réunies sur l'immense place du même nom dans la capitale à un moment suspendu, alors que les combats ont récemment repris dans le nord, dans le Tigré, entre des groupes rebelles et l'armée régulière. Marlène Panara a assisté à la célébration à Addis Abeba.
15: Il est 19h, dans le noir de la nuit, le brasier s'enflamme. Des milliers de personnes vêtues de blanc, flambeaux à la main, entonnent des chants religieux. Parmi elles, Jonas, étudiant, est venu avec un ami. Il se dit désabusé par la reprise des conflits.
16: Nous voulons la paix pour notre pays, pas seulement en Éthiopie, mais dans le monde entier. Je souhaite le meilleur à tout le monde, car on est tous les mêmes. On a tous été créés par Dieu.
15: À côté de Jonas, Eden, long cheveux noirs bouclés, espère que Mesquelle offrira un moment d'apaisement le temps d'un week-end.
17: It's not like peace, but not only in Il n'y a pas de paix en ce moment, mais les gens vont pouvoir se recueillir partout. Pas seulement à Mescal Square, mais aussi dans leur maison, dans d'autres villes.
15: Daniel, qui porte pour l'occasion sa tunique traditionnelle blanche, profite de cette parenthèse bienvenue dans un contexte difficile. Ce fonctionnaire est très inquiet pour l'avenir.
18: On a beaucoup de problèmes. La vie est difficile. Le gouvernement éthiopien met une très forte pression sur la population. Il y a beaucoup de conflits aujourd'hui. Cette situation...
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Bonjour, aujourd'hui je vais vous parler de musique, je vais vous parler d'un groupe qui a marqué toute une génération dans les années 2000, je vais vous parler de Q. Alors Q est un groupe de pop-rock français formé en 1994 et qui s'est révélé au grand public avec les albums à succès Le Chemin en 2003 et 300 Lésions en 2004. Et qui revient avec un septième album, Ultraviolent, paru le 31 octobre 2025. L'histoire du groupe commence bien avant son succès, au milieu des années 90, lorsque quatre amis de collège décident de faire de la musique ensemble. Deux frères et deux autres amis qui ont une passion commune pour des groupes de rock, tels que Nirvana, Radiohead ou encore Pearl Jam, et pour l'univers graphique des mangas et des jeux vidéo, qui leur inspirera d'ailleurs le nom du groupe. Kyo faisant référence à Kyo Kusanagi, un personnage de la série The King of Fighters. Ils ont commencé par des petits concerts, puis dès 1997, ils se produisent en première partie de concerts de plus grands noms, tels David Hallyday, et sortent leur premier album éponyme en 2000. Mais c'est véritablement en 2003 que le grand public les découvre avec l'album Le Chemin. À cette époque, leurs chansons sont partout, sur toutes les ondes et sur toutes les chaînes. On entend notamment les titres Le Chemin, Une dernière danse, Je cours, avec des mélodies immédiatement reconnaissables et des textes romantiques et mélancoliques. Kyo séduit surtout les adolescents et les jeunes adultes. Le succès est immense et permet à Kyo de remporter plusieurs récompenses, notamment 3 victoires de la musique et plusieurs Energy Music Awards. L'album suivant, 300 Lésions, rencontrera le même succès et le même engouement auprès du public. Mais va suivre pour le groupe une période de pause de presque 10 ans. Ils feront leur retour en 2014 avec un quatrième album, L'Équilibre. Suivent ensuite plusieurs albums et des tournées à travers la France, la Belgique et la Suisse. Et à partir de 2023, le groupe célèbre également les 20 ans de leurs albums les plus emblématiques. Et ces concerts anniversaires leur font prendre conscience que leur musique est toujours présente dans la mémoire du public. En effet, ceux qui les écoutaient à l'adolescence ont grandi avec eux et viennent désormais les voir en concert accompagnés de leurs propres enfants. Car, 20 ans après, les jeunes d'aujourd'hui connaissent toujours leurs chansons. Toujours d'actualité, ils sortent donc leur 7e album, Ultraviolent, en 2025. Alors bien que ce titre puisse paraître très sombre, en fait c'est un disque qui parle surtout d'émotions, d'amour et d'une époque où tout va trop vite. Le groupe conserve toujours ce qui a constitué sa signature, des mélodies pop-rock, des textes mélancoliques et la voix immédiatement reconnaissable de Benoît Power, le chanteur du groupe. Mais avec toutefois des sonorités qui sont plus électriques, plus modernes. Alors moi, j'ai choisi de vous faire écouter la chanson « Hors du temps », une chanson qui parle d'une rencontre amoureuse qui bouleverse tout. Une rencontre amoureuse qui est vécue comme différente et unique et presque détachée de la réalité. C'est une chanson pour moi qui rappelle le Kyo de ses débuts et qui nous dit qu'il est des fois très important de savoir préserver certains moments, de les mettre à l'abri du temps qui passe. Je vous laisse écouter.

0: C'était donc Hors du Temps du groupe Kyo, issu de leur dernier album Ultraviolent, que vous pouvez venir découvrir à la médiathèque. Quant à moi, je vous dis à bientôt.
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1: Bonjour à toutes et à tous et bienvenue dans ce moment d'information locale sur Radio Intervalle. Nous parlons aujourd'hui histoire et littérature. Dans quelques instants, nous retrouverons Raphaël de la médiathèque de Saint-Christol-les-Alès qui nous donne plusieurs rendez-vous en cette fin septembre et début octobre. Mais tout d'abord, je voulais vous signaler tout au long de la semaine à venir, c'est la semaine Cévenol à Alès autour du thème cette année de l'amour courtois. Une conférence chaque soir aura lieu au Capitole. La première sera donc ce lundi. Dire l'amour, un art médiéval par Michel Galli, professeur émérite de littérature médiévale et de médiévalisme à l'Université d'Aix-Marseille. Elle vous parlera des troubadours jusqu'à Héloïse et Abélard en passant par Tristan et Iseut, un voyage au cœur des grandes figures de l'amour dans la littérature.

0: médiévale. Ce sera donc à 17h30 au Capitole, place de l'Hôtel de Ville à Alès, une conférence gratuite comme toutes les autres dans le cadre de cette semaine Cévenol. Le lendemain, mardi 29 septembre, conférence Finamour et Courtésie, les valeurs de la société médiévale occitane. Michèle Stenta, enseignante et chercheuse en langue et culture occitane, vous parlera du roman de Flamenca dont elle vient de réaliser une adaptation en occitan moderne, accompagnée d'une traduction française. Sa conférence explore les notions de courtésie qui définit les valeurs de noblesse, de générosité, de mesure et d'honneur et de finamour, idéal amoureux codifié entre le chevalier et sa dame. Une rencontre qui éclairera les fondements culturels, sociaux et littéraires de la civilisation occitane médiévale. Et pour découvrir toutes les autres animations de cette semaine Cévenol 2026 à Alès, rendez-vous sur semaine-cévenol.fr tout simplement. Nous revenons maintenant tout près de nos studios à Saint-Christol-les-Alès, puisque la médiathèque se situe sur la place du Millénaire. Raphaël vous y invite pour plusieurs rendez-vous très bientôt.
1: Bonjour, c'est la rentrée à la médiathèque et je vais vous parler de la programmation de ce mois de septembre 2026. Le 30 septembre, dans le cadre du 80e anniversaire du Petit Prince, nous accueillerons Patricia Duvernay, qui animera un atelier créatif à partir de l'univers du Petit Prince en cartes ATC. Alors les cartes ATC, qu'est-ce que c'est ? Les cartes ATC sont des cartes du format des cartes Pokémon, pour ceux qui connaissent les cartes Pokémon, donc des cartes plutôt petit format, qui s'échangent et se créent à partir de nombreux matériaux. Donc il peut y avoir du collage, du découpage, du feutre, de la peinture, beaucoup de techniques différentes. Et Patricia donc animera cet atelier qui est pour enfants ou pour adultes, ça peut se faire aussi en famille, à partir de l'âge de 8 ans. Et l'objectif est de créer, de recréer l'univers du Petit Prince par ces cartes ATC qui seront exposées à la médiathèque à la fin du mois. Donc c'est le mercredi 30 septembre de 14h à 16h à la médiathèque et c'est animé par Pat Fimo, donc son nom d'artiste, Patricia Duvernay. Le mois de septembre se terminera à la médiathèque par une exposition sur le Petit Prince mais aussi sur le ciel et les étoiles. Donc nous accueillerons Christine Cougoulen qui est photographe et qui explore le ciel. Ça sera du 29 septembre au 10 octobre. Donc Christine Cougoulen a écrit aussi un livre qui s'appelle « Riverain des étoiles » qu'elle présentera et qu'elle dédicacera. Et nous aurons le plaisir d'accueillir son exposition avec un vernissage le vendredi 2 octobre à 18h à la médiathèque, suivi d'une séance de dédicace. Ce jour-là, donc, seront présentées aussi des reproductions de l'œuvre du Petit Prince, ainsi que l'exposition des cartes ATC qui auront été créées durant les ateliers précédemment. Donc l'exposition, je rappelle les dates, du 29 septembre au 10 octobre à la médiathèque avec un vernissage le 2 octobre à 18h et la dédicace du livre de Christine Cougoulen, Riverain des étoiles. Sachez que Le Petit Prince, c'est une longue histoire avec Saint-Christol-les-Alès puisque la place du Millénaire comporte des sculptures à l'effigie du Petit Prince. Alors beaucoup de personnes ne le savent pas, mais cette place a été inaugurée en l'an 2000 et un sculpteur sous les fontaines a gravé des reproductions de l'univers du Petit Prince. Il y a eu de gros travaux avec les écoles notamment, donc il est possible qu'il y ait aussi un petit renvoi lors de cette exposition à ces travaux qui ont été réalisés et qui sont assez méconnus à Saint-Christol-les-Alès. Le 1er octobre, la médiathèque recevra Serge Mariani et a travaillé beaucoup à la radio et il vient d'écrire un livre qui s'appelle La vie Mikado. Donc nous le recevrons dans le cadre d'une rencontre qui aura lieu le 1er octobre, c'est un jeudi, à partir de 18h30. Donc ce livre, c'est un peu ses fragments de vie, c'est l'itinéraire de ses voyages, de ses rencontres. Et donc nous dialoguerons avec lui, l'entrée est libre, vous pouvez venir échanger avec lui. Le livre sera disponible aussi à la médiathèque et vous pourrez l'emprunter. Au mois d'octobre, enfin, la médiathèque lance un nouveau rendez-vous le samedi matin. Ce rendez-vous s'appellera l'invité du samedi de 9h30 à 11h30. Pas tous les samedis, mais presque, nous proposons aux auteurs, aux écrivains, aux dessinateurs, illustrateurs et éditeurs de venir vous rencontrer pendant ce créneau horaire. Donc on leur déroule une sorte de tapis rouge et ils auront la possibilité d'échanger avec vous, de vous expliquer ce qu'ils font, leur travail d'écrivain. Ils auront des livres que vous pourrez consulter et éventuellement acheter ou dédicacer. Donc ces rencontres débutent le 10 octobre et se poursuivront jusqu'en décembre et peut-être même jusqu'en 2027. Voilà pour les rendez-vous de la médiathèque. À bientôt.
0: Merci à Raphaël de la médiathèque de Saint-Christol-les-Alès. Et pour terminer, je voulais vous signaler un événement environnement pour cette semaine. Ce jeudi 1er octobre à Saint-Martin-de-Valgalgues, un collectif vous invite à réfléchir autour de l'eau, ressource vitale à partager. Autour de ce thème, deux intervenants, Anne Morwen-Pastier, hydrologue et chercheuse en laboratoire, ainsi que Sylvain Baronne, chercheur en sciences politiques et auteur de deux ouvrages, L'eau, une affaire d'État et les politiques de l'eau. Malgré les alertes des scientifiques, les inégalités sur l'accès à l'eau s'accroissent, mettant en péril des pans entiers d'activités économiques, la santé publique et l'ensemble du vivant. Mais d'autres voies sont possibles, c'est ce que vous pourrez découvrir lors de cette rencontre jeudi 1er octobre autour du thème de l'eau à l'espace La Faralaise de Saint-Martin-de-Valgalgues. C'est à partir de 18h30 et c'est bien sûr en entrée gratuite. Et un dernier rendez-vous à vous signaler également pour ce jeudi 1er octobre. C'est une conférence débat proposée par l'École des Mines d'Alès, animée par Étienne Klein autour de son ouvrage « Éloge du dépassement ». Qu'est-ce qui nous amène à vouloir repousser nos limites humaines ? Que nous apprennent la connaissance et l'exploration de l'espace comme de l'univers ? Pourquoi faut-il continuer à imaginer et à financer de grands projets scientifiques ? Pourquoi regarder vers les étoiles, c'est s'intéresser à notre planète ? Et comment la science peut-elle résister aux conflits internationaux ? Étienne Klein, physicien, vous donnera quelques clés de compréhension, extraites de son ouvrage « Éloge du dépassement », coécrit avec Thomas Pesquet. Ce sera donc à 20h à l'École des Mines d'Alès, à l'amphithéâtre Pasteur, et c'est gratuit sur inscription. C'est la fin de ce moment d'information locale sur Radio Intervalle. Merci de l'avoir suivi et à très bientôt pour d'autres actualités près de chez vous.
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0: La météo sur Radio Intervalle dans le Gard et en Lozère. C'est un dernier week-end aux conditions encore estivales. Une dégradation est prévue pour le courant de semaine prochaine. Ce dimanche 27 septembre en Lozère, quelques passages nuageux l'après-midi, mais le ciel reste encore bien dégagé. Le vent marin se lève, il atteint les 50 km/h en rafale. Les températures sont en légère baisse, il fait 5 à 14 degrés pour les minimales. Au meilleur de la journée, prévoyez 23 à 28 degrés, 23 à Langogne, 25 à Mende, 27 à Florac et 28 au maximum pour la Canourgue. Pour la suite en Lozère, à partir de mardi, un épisode pluvieux est annoncé. Dimanche dans le Gard, beaucoup de soleil et quelques rares nuages. Le vent reste faible en général. Attendez quelques rafales un peu plus fortes vers les Gouales. Les températures, elles, commencent à fléchir. Prévoyez 11 à 18 degrés pour les minimales, 25 à 30 au meilleur de la journée, le maximum pour Saint-Ambroise. La semaine prochaine dans le Gard, les pluies arrivent dans la nuit de lundi à mardi et devraient s'intensifier mercredi, mais cela reste encore à confirmer. En attendant, nous vous souhaitons à toutes et à tous un très agréable week-end. C'était Estelle sur Radio Intervalle.
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1: Bienvenue à vous si vous nous rejoignez dans ce magazine spirituel. Alors on est dans un ouvrage, ça s'appelle La Bible en 100 récits fondateurs pour les nuls. Vous connaissez la collection pour les nuls. Il en a écrit quelques-uns. Éric Denimal qui est avec nous, bonjour.
2: Bonjour.
1: Pas mal pour les nuls, vous en avez écrit, mais ils sont pas si nuls que ça quand même s'ils vous ont lu.
2: Non, en tout cas, heureux les nuls, ils ne peuvent que progresser.
1: Merci Éric Denimal. Vous êtes aussi journaliste, vous faites aussi des émissions sur France 2, je crois. C'est une belle expérience pour vous.
2: Oui, c'est une expérience très enrichissante, très difficile, très différente, avec pas mal d'exigences. Je suis toujours épaté quand je vois l'émission terminée, parce qu'elle ressemble à ce que j'avais l'intention. Et j'ai un réalisateur qui me permet de mettre en image ce que parfois j'ai simplement au bout de ma tête.
1: Vous avez un parcours qui est aussi assez étonnant hein, pour tout cela. On y reviendra peut-être une autre fois. Là, on est dans l'Arche de Noé, parce que c'est un des 100 récits fondateurs que vous avez sélectionnés dans la Genèse, donc les premiers ouvrages de la Bible. On a parlé beaucoup du personnage de Noé dans une émission précédente. En fait, on n'a pas parlé encore du déluge, ni de la construction de j'ai envie de dire, cette barque, en fait, de cette arche. Cette arche, il y a une description qui est phénoménale, hein, parce que c'est 3 chapitres carrément dans le livre de la Bible, c'est beaucoup dans la Genèse, hein, tant que la création quasiment. Cette construction, elle est d'un détail, et pourtant c'est peut-être pas le plus important. Pourquoi tant de détails ?
2: En tout cas, les détails ont permis à ce qu'aujourd'hui, on ait construit une arche de Noé avec les dimensions, avec les indications qui existent. Cette arche, elle existe quelque part, je crois, aux Pays-Bas, et elle peut être visitée. Donc oui, il y a des précisions, une espèce de bateau bizarre. Quand on regarde un petit peu d'ailleurs l'information que la Bible donne, on a presque davantage l'impression qu'on est en face d'un cercueil plutôt que d'un paquebot. Mais c'est assez impressionnant parce qu'il y a les mesures qui sont données, 150 mètres de long, 25 mètres de large, 15 mètres de haut, avec l'espèce de bois qu'il fallait utiliser, le bitume qu'il fallait utiliser, parce qu'il y avait du bitume, une espèce de pétrole qui était... Il y avait des sources de bitume là dans la région où ça a été construit. Tout ça est assez pragmatique. Et puis après, alors, comment ça s'est organisé à l'intérieur, j'en sais rien, parce que il y a aussi le récit de tous ces animaux qui viennent spontanément, hein, en couple, pour être sauvés. Donc voilà, l'idée, c'est ça. L'idée, c'est qu'il va y avoir un déluge, le monde va être submergé pendant un certain temps, tout va être noyé, et il va surnager cette arche qui va être le lieu du salut, en quelque sorte, d'une famille, Noé, sa femme, et puis 3 de ses enfants.
1: Alors quand on lit pour la première fois aussi le récit, ce qui sera peut-être le cas une fois qu'on, pour ceux qui nous écoutent, ils auront lu la Bible en 100 récits fondateurs, on va dans le récit et il y a aussi un détail des jours et des nuits et ce passage qui paraît ne jamais s'arrêter, ne jamais en finir. Alors c'est vrai qu'on entre peut-être parce que 40 jours c'est pas rien, mais ces jours, est-ce qu'ils ont vraiment, est-ce qu'on peut aller plus loin que ce qui est écrit ?
2: On peut toujours jouer hein, avec ce qui est écrit parce que ce sont des textes fondateurs où il y a de la symbolique qui est aussi très très présente et on va avoir effectivement cette notion des 40 jours, 40 jours de pluie pour submerger le monde. Certains vont dire 40 jours de pluie, c'est pas suffisant pour noyer l'ensemble. Mais voilà, il n'est pas simplement dit qu'il y a 40 jours de pluie, il est dit que toutes les eaux jaillissent de partout, aussi bien en haut qu'en bas. Enfin bref, c'est assez apocalyptique déjà comme image. C'est une fin de monde, c'est une fin d'humanité. On va recommencer juste avec 8 personnes, une famille. Et il va y avoir effectivement ce chiffre des 40. Alors est-ce que c'est 40 jours de 24 heures? Est-ce que c'est 40 nuits aussi? En tout cas, il va y avoir ce chiffre que l'on va retrouver assez régulièrement tout au long de la Bible. Il va y avoir 40 jours à tel moment, il va y avoir 40 ans à tel moment. D'où cette expression de la quarantaine, qui est une espèce de mise à côté. Quand on est mis en quarantaine, ça veut dire, ben voilà, on est extrait pendant un certain temps. Pourquoi 40, pourquoi pas 39, pourquoi pas 41? Enfin, on fixe comme ça un certain nombre de choses qui vont avoir des résonances symboliques. Mais en tout cas, on parle vraiment de quelque chose qui va être mis à part, de côté, à partir de là ou après cela, ça va être différent. Une quarantaine en maladie, bah, au bout de 40 jours, a priori, c'est la guérison. Bah, là, on va avoir une guérison, on va avoir un renouveau. C'est comme les 40 ans dans le désert. On sort du désert, il va y avoir une nouvelle étape, une nouvelle vie qui va commencer, une nouvelle occasion de recommencer. Et effectivement, quand après ces 40 jours de déluge, il va aussi avoir 40 jours d'assèchement. Après, Noé va pouvoir sortir enfin de son arche, mais Dieu va redonner un certain nombre de consignes comme il les avait données au départ, ce qui montre bien qu'il y a une espèce de recommencement. Pourquoi ? On va voir, est-ce que ça va être meilleur après ? C'est pas sûr, mais en tout cas, on va avoir les trois fils de Noé qui vont sortir aussi de l'arche avec leur épouse et qui vont sans doute procréer et qui vont être à l'origine de trois grands courants, de trois grandes civilisations en quelque sorte, les Sémites, les Cananéites et peut-être les Grecs. Enfin bref, on essaye de voir ce que vont devenir ces enfants-là, parce qu'après, il va y avoir dispersion et le monde va recommencer.
1: Une nouveauté en civilisation, pratiquement.
2: Oui, avec un éparpillement, avec une nouvelle volonté qui est de peupler la terre et d'aller un petit peu dans tous les sens.
1: Alors, je vais juste retenir, parce que vous l'avez noté dans votre ouvrage, La Bible en son récit fondateur chez First, vous avez noté la colombe, vous avez parlé de la quarantaine, mais il y a quand même des terminologies aussi ou des expressions qui restent jusqu'à aujourd'hui, parce que c'est une colombe avec une feuille d'olivier ou une branche d'olivier, et ça c'est la base de la paix. Enfin, il y a tellement de symboles qui sont forts, même aux Nations Unies, c'est la colombe avec la feuille d'olivier autour.
2: Oui, c'est ça. En fait, avant de sortir de son arche, Noé voudrait bien savoir s'il y a la terre ferme quelque part, et il lâche une colombe. D'abord, il lâche aussi un corbeau, mais le corbeau ne revient jamais. Et le corbeau qui est symbolique, quand même un petit peu plus mortifère, un peu plus triste. Après, il y a la colombe qui part et qui revient parce qu'elle n'a pas trouvé de lieu où se poser. Et puis, quelques temps plus tard, il relâche cette colombe qui revient avec un brin d'olivier. En tout cas, c'est comme cela que c'est raconté. Et effectivement, c'est la paix, c'est le monde qui recommence. C'est propre, c'est net, c'est propre, ça a été nettoyé. Donc, quelque part, oui, il y a une symbolique très forte. Et cette symbolique, on va la retrouver tout au long de l'histoire. Et la colombe va aussi avoir d'autres sens symboliques dans la suite de l'histoire, y compris au moment du baptême de Jésus, où l'Esprit Saint descend comme une colombe. Donc on est aussi toujours dans cette symbolique. Et ce qui est extraordinaire, c'est que les auteurs bibliques, de génération en génération, en quelque sorte, cultivent cette notion de symbolique et de rappel pour toujours marquer le conscient et l'inconscient de l'humain en disant, ben voilà, le temps passe, mais il y a un certain nombre de constances qui restent et qui sont marquées par les mêmes gestes ou par les mêmes symboles, et c'est important de s'en souvenir. En tout cas, il y a cela, mais il y a aussi la réconciliation entre le ciel et la terre, en quelque sorte, entre Dieu et l'humanité, avec l'arc-en-ciel. Donc, on va jouer aussi sur d'autres symboliques.
1: Merci Éric Denimal. L'Arche de Noé, donc, avec ses deux parties dans la Bible, en 100 récits fondateurs pour les nuls aux éditions First. On vous retrouve cette fois-ci pour la Tour de Babel. Alors, ce sont quand même de beaux récits symboliques aussi qui peuvent avoir une répercussion dans notre époque. À bientôt, Éric.
2: À bientôt.
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2: On connaissait le job dating, maintenant il y a le service civique dating. Cyril Laurent, on est à la mission locale jeune ici à Alès, Alès-Cévennes. C'est une nouvelle dynamique, non? Ça existe depuis un moment ici.
3: Alors en fait, le job dating a été testé sur d'autres activités, notamment les métiers de l'intérim, les métiers de la restauration, l'hôtellerie, notamment également tout ce qui est apprentissage, tout ce qui est également métier du social. Et là, on l'a donc le service civique faisant partie des outils qui sont importants pour nous, hein, parce qu'on a quand même 60 services civiques à contractualiser par an. Qui nous sont accordés par l'État, où on gère toute la plateforme depuis la mise en relation jusqu'à la partie administrative, l'accompagnement du jeune au sein de la structure partenaire. Et donc, effectivement, on a fait donc un job dating service civique.
2: Alors, Cyril, je rappelle que vous êtes président hein, de cette mission locale jeune. Le service civique, on va juste faire un petit rappel, parce que c'est 6 à 8 mois, c'est un jeune de moins de 26 ans, je crois, il ne peut le faire qu'une fois par an. Il y a d'autres choses encore ?
3: En fait, oui, le service civique, alors c'est plus qu'une fois par an, c'est une fois dans la vie professionnelle du jeune. Donc, effectivement,
2: Il peut le faire une fois seulement dans toute sa vie.
3: C'est ça. Effectivement, le service civique a des limites. Alors déjà, c'est une mission d'intérêt général qui doit être occupée, déjà. Donc seules des structures qui sont, on va dire, sur des grandes causes, l'insertion, le soutien aux plus démunis, aux plus fragiles, la cause animale, etc., peuvent être éligibles, y compris les collectivités territoriales. Premier point, donc c'est plutôt le secteur associatif et les collectivités. Deuxième point, ce n'est pas un emploi. Donc il y a une indemnisation, mais ce n'est pas considéré comme un emploi. Et donc, comme vous l'avez souligné, ça va de 6 à 8 mois. Et en fait, l'allocation est de 670 € par mois, donc ça permet quand même aux jeunes d'avoir un revenu d'activité autour effectivement d'une mission d'intérêt général. Et c'est très prisé par les jeunes parce qu'on travaille beaucoup sur les valeurs en mission locale. Et il y a un certain nombre de sujets qui font écho, notamment le soutien aux plus démunis. Et ça, aux plus faibles, ça peut être un EHPAD, un dispositif d'insertion des personnes handicapées, ça peut être également un foyer pour les personnes âgées, un foyer pour les jeunes liés de près ou de loin à l'ASE, etc. Donc voilà, il y a différents sujets sur lesquels ça plaît beaucoup. Et donc, on a une forte affluence, hein, puisqu'on est à plus de 150 a priori jeunes qui sont venus, soit plus de la moitié des jeunes convoqués, ce qui est quand même assez remarquable pour ce genre de manifestation.
2: Alors, autour de cela, il y a aussi la possibilité d'avoir un emploi, parce qu'on reste une année avec une structure, pratiquement une année, en tout cas une saison. On peut se lancer aussi dans des choses que l'on aime, on peut rencontrer aussi des personnes. Pour un jeune, c'est presque de nouveau une reprise de confiance aussi.
3: C'est ça, je pense que vous avez bien résumé ce que c'est. C'est une prise de maturation. Donc effectivement, le jeune qui entre, le jeune qui sort, pour en avoir moi croisé quelques-uns, la maturité n'est pas la même, parce qu'il a passé 8 mois accompagné une structure qui fait le suivi des personnes âgées. Donc déjà, humainement, le jeune, il est souvent changé, en tout cas il a évolué. Deuxième point, il a du réseau relationnel qui se crée déjà en interne, les collègues, l'habitude de venir sur des horaires déterminés, le réseau avec des partenaires ou des prestataires extérieurs, donc ça c'est important aussi. Et c'est une aide, c'est vraiment un soutien à la professionnalisation, parce qu'il n'y a pas forcément de transformation contractuelle, contrat de travail au sein des structures, même si ça peut arriver, bien sûr. On a de belles histoires, néanmoins, y compris sur de l'accompagnement de concours administratifs. Mais néanmoins, en revanche, ça permet d'être derrière, de connaître un secteur d'activité, d'avoir une expérience professionnelle à faire valoir. Et dans un entretien qui suit, quand on a été, par exemple, dans une structure qui fait l'accompagnement de personnes en situation de handicap, quand on repostule derrière, ça fait une véritable première expérience professionnelle.
2: Alors, un job dating, ou là, un service civique dating, il y a un peu plus d'une centaine de jeunes. Puis il y a des entreprises, des associations, vous nous l'avez dit, surtout, et d'intérêt public, on l'imagine. Alors, la CLED, je crois,
3: une structure autour de la cause animale. Donc, j'irais, voilà, il y a plusieurs structures, plusieurs secteurs d'activité représentés. Il y a une petite quinzaine, effectivement, d'acteurs qui sont présents. Et dans ce cadre-là, l'idée, c'est qu'ils viennent chercher de la ressource. Ils ont chacun de 1 à 3, il y a l'École sans frontières, par exemple, aussi, de 1 à 3, je dirais, postes, missions à pourvoir en interne. Et derrière, l'idée, c'est que nous, on fait une présélection des jeunes, à la fois sur les profils de jeunes, donc ni en emploi ni en formation, bien évidemment, on ne va pas perturber un parcours qui est déjà constitué ou amorcé. Et à partir de là, derrière, il y a ensuite un travail sur les valeurs qui est fait. Et l'idée, c'est bien par 2 à 3 semaines de stage d'observation, et ça, j'insiste beaucoup là-dessus, qu'on fait quelque part un pré-service civique et on voit si ça match entre le jeune et la structure d'accueil.
2: Alors, on va faire un peu de politique, Cyril Laurent, parce que d'un côté formidable, le côté positif, mais le côté négatif peut-être, c'est-à-dire qu'aujourd'hui, 120 jeunes pour un service civique. C'est si difficile que ça en ce moment en France de pouvoir décrocher un emploi pour un jeune, il faut être réaliste aussi. C'est quand même surprenant. Il y a 20 ans, on aurait parlé de ça, on se serait dit, c'est pas possible.
3: Il est clair que le premier emploi est compliqué pour la population des jeunes Français sortis d'études. Pas très simple aussi pour nos jeunes à nos missions locales, hein, ni en emploi, ni en formation. C'est quand même notre public, donc c'est quand même compliqué. La situation économique nationale n'est pas là pour non plus pour nous assurer, voire nous rassurer. Donc effectivement, puisque c'est compliqué pour tout le monde, et en particulier pour la catégorie jeune, néanmoins, c'est un travail collectif, en se remontant tous les manches et sur un bassin comme Alès où tout le monde se connaît. C'est un bassin de vie où les communications passent facilement, où les entreprises nous appellent facilement, où les associations nous appellent. Certaines, on est allé les chercher, mais d'autres nous appelaient. À l'occasion aussi d'autres réunions avec qui on travaillait avec eux, je pense à la CLED, nous ont dit, tiens, moi j'aurais un besoin de service civique. Le réseau, c'est le poids du réseau, et ça, c'est fondamental.
2: Alors, ce qui est bien avec votre structure, la mission locale jeune, c'est que non seulement vous aidez le reste à payer par une entreprise ou une association, c'est aux alentours des 115 euros par mois, ce n'est pas rien. Et en plus, il y a une période d'immersion, je crois une quinzaine de jours à trois semaines, où un jeune, ce qui n'est pas le cas ailleurs, un jeune peut déjà voir à quoi il a affaire, et l'entreprise aussi, ou l'association.
3: C'est ça. En fait, c'était une réflexion collective là, des années précédentes, où sur un certain nombre de projets, notamment les services civiques, mais pas que, on s'est aperçu qu'il pouvait y avoir de la déconvenue, des déboires entre le jeune et la structure d'accueil, et la structure d'accueil et le jeune, réciproquement. C'est entendable, c'est compréhensible, mais bon, c'est un échec pour tout le monde. Pour nous, pour le jeune et pour la structure d'accueil. Donc à partir de là, l'idée, c'est de dire, on va faire de l'immersion. Cette immersion, elle est portée par la mission locale, administrativement. Ça peut être entre 2 et 4 semaines. Idéalement, quand même, il faudrait qu'à 2-3 semaines, ça puisse se passer. Ou 2 semaines, un doute qui persiste, une semaine supplémentaire, par exemple, pour lever le doute. Et à partir de là, le jeune, il y va pas. La structure d'accueil dit, il vient pas, ou je le sens, je le sens pas. Chacun est libre de sa décision. Moi, je suis prêt à tout entendre. Mais moi, en termes de méthode et en termes de méthode de travail en particulier, je me dois de faire en sorte que ça puisse matcher. Et donc là-dessus, l'idée, c'est d'éviter les échecs où 2 mois après être entré, le jeune dit, je suis pas bien. La structure d'accueil dit, je sens qu'il est pas bien, je vais le libérer. Mais le jeune, il a cramé sa carte puisque c'est un service civique dans une vie professionnelle. Donc ça veut dire qu'on pourra pas lui reproposer, même s'il nous dit, mais à travers le réseau, j'ai commencé à constituer pendant 2 mois, je me suis aperçu que quelque chose pourrait me plaire. Oui, mais c'est fini. Et donc ça, l'idée, c'est bien d'être au maximum le plus serein possible sur le futur service civique.
2: Et c'est job dating, service civique dating, donc ce recrutement pour les services civiques, c'est plusieurs fois par an ici à la mission locale jeune, puisque vous avez plus d'une soixantaine, enfin une soixantaine de jeunes qui entrent dans ce processus. Merci Cyril Laurent, je rappelle que vous êtes le président de la mission locale jeune.
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Le dispositif Relance, Relais local d'animation Cévennes, est un dispositif interconsulaire et interdépartemental. Porté par les chambres de commerce, chambres de métiers et chambres d'agriculture du Gard et de la Lozère, il vise à renseigner les porteurs de projets qui souhaitent s'installer sur le territoire des Cévennes et de la Margeride pour reprendre une activité. Le dispositif aide les entreprises qui souhaitent arrêter leur activité à trouver un repreneur. Le but étant de renseigner les porteurs de projets jusqu'à leur installation. Le dispositif Relance facilite la reprise des entreprises en Margeride et en Cévennes. Le but est de mettre en relation des cédants d'entreprises avec des repreneurs dans les domaines du commerce, de l'artisanat et de l'agriculture. Annonce M0 338, restaurant, bar, brasserie. À reprendre, restaurant, bar, brasserie à Langogne. Ville de 3000 habitants, bassin de vie 15 000 habitants. Bâtiment sur 3 niveaux avec 2 salles de restauration et cuisine récente de 2016 au rez-de-chaussée. Possibilité de se loger dans le bâtiment, licence 4, affaires saines, locaux en très bon état, pas de travaux à prévoir. Idéalement positionné, stationnement facile. Vente du fonds de commerce 290 000 euros, mur à la vente 390 000 euros. C'était l'annonce M0 338. Si vous êtes intéressé par cette annonce, vous pouvez la retrouver sur le site relancecevennes.fr, www.relancecevennes.fr, ou nous contacter au 04 66 69 26 13. Vous pouvez également nous retrouver dans nos locaux aux 3 places de la République, 48 300 Langogne, dans les locaux de la Chambre d'agriculture et de la MSA. Ou nous envoyer un mail à l'adresse langogne@relancecevennes.fr.

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0: Bonjour Sabine. Alors comment se passe le jardinage, entre autres d'ailleurs au Centre National de Pomologie? Où en sommes-nous aujourd'hui?
1: Donc aujourd'hui je vais vous parler donc de que planter le long du mur de la maison. Donc le long du mur de notre maison, selon comment il est exposé, on a souvent des gravats, on a souvent des choses finalement qu'on laisse un peu en désordre, etc. Donc je vous propose cette fois-ci de planter des choses au pied des murs. Alors ça aura des avantages. Déjà ça évitera les problèmes de mauvais entretien en fait. Donc ça va donner aussi un autre cachet à notre maison. Et l'idée c'est de planter donc des plantes qui vont vous faciliter également le travail.

0: travail. Donc on a intérêt donc à choisir des plantes qui vont rester en fleurs très longtemps, tout en nécessitant le moins d'entretien possible. Donc on va choisir des plantes robustes, peu sensibles aux maladies et aux pucerons. Et dans le choix des plantes, on va choisir soit des annuelles qui peuvent se ressemer toutes seules sur place, ce qui évite de ressemer chaque année, soit des plantes vivaces qui, elles, vont, dont la souche va rester, et donc qui ne nécessiteront pas de nouveau de plantation l'année suivante. Alors il est important, quand on fait le choix des plantes que l'on va planter au pied de nos murs, d'associer des plantes à des, qui ont des floraisons successives, avec si possible des feuillages persistants ou semi-persistants pour qu'en hiver, on ait également quelque chose qui reste bien en vue et qui protège donc notre pied de maison. Alors, dans les variétés que l'on peut trouver, on va trouver des goras, des hémérocales, des iris, des sauges, des lavandes, donc qui forment de véritables buissons à l'entretien assez limité, donc ils ne demandent pas un énorme entretien. Alors, il faut savoir que le sol au pied de nos maisons est généralement un sol pauvre, souvent mêlé de gravats, souvent parce que les maçons ont laissé souvent en place un petit peu des reliquats de maçonnerie, béton ou crépi par exemple. Donc on va quand même, avant de planter, améliorer un peu ce sol en apportant du compost pour enrichir en fait la terre et lui donner davantage de consistance pour que les plantes puissent y rester longtemps. On vérifie également qu'aucun tuyau d'évacuation d'eau ne se déplace le long du mur, hein, puisque bien sûr on va planter, donc on va creuser, donc il faut éviter de créer un problème d'eau, donc on va bien s'assurer qu'il n'y ait pas de tuyau d'évacuation. De la même façon, s'il y a un tuyau d'évacuation qu'on essaie d'éviter de toucher, il faut éviter aussi de planter des végétaux qui auront un système racinaire trop puissant. Pas d'arbres, pas d'arbustes qui vont aller chercher de l'eau, ni de plantes envahissantes comme par exemple la grande pervenche qui se glisse partout et risquerait de boucher les tuyaux. Alors ensuite, j'ai envie de vous parler selon le coin où se situe votre mur. Par exemple, un mur plein sud. On est dans le sud déjà, donc il fait très chaud, la chaleur et la sécheresse sont très fortes en été. Donc on va choisir des plantes résistantes. On va choisir des sauges, la sauge ananas par exemple, des rubdeckias, des cosmos, des coréopsis, des cnifophia, des dahlias, des santolines, des graminées, du fenouil, de la lavande, des hélébores, des écholzias, donc le pavot de Californie. Donc voilà, ça c'est des plantes qui ne nécessiteront pas beaucoup d'eau, qui supporteront très bien la sécheresse et la pleine canne. Donc voilà, ça c'est des plantes qui vont très très bien résister à la sécheresse et au plein soleil. A l'inverse, bien sûr, le long d'un mur plein nord, on va au contraire miser sur la fraîcheur et l'ombre qui vont dominer. Donc les plantes retenues doivent aimer garder les pieds au frais. Donc ce sont des plantes d'ombre ou demi-ombre, avec un feuillage luxuriant, mais assez sensible à la lumière. Comme par exemple un fuchsia de Magellan, des ostas, des andromèdes, la fleur des elfes, le délicat cœur de Marie. Voilà, ça c'est des plantes qui vont très très bien s'adapter donc en zone d'ombre ou en tout cas au nord. Si vous avez la chance d'avoir un sol acide, n'oubliez pas de composer par exemple votre bas de mur avec des hortensias, des rhododendrons. Donc toutes ces plantes qui vont très très bien supporter, pareil, d'être au nord. Alors ensuite, il reste les murs à l'ouest et à l'est. Donc à l'ouest, c'est souvent considéré comme une des meilleures expositions. Donc c'est la seconde la plus ensoleillée après le sud, mais sans l'inconvénient d'un soleil brûlant, puisque en fait le soleil n'arrive qu'en milieu de journée et jusqu'en fin d'après-midi. Donc le soleil de fin d'après-midi peut être quand même aussi fort qu'en sud en été. Il faut donc surveiller les arrosages. Donc dans cette orientation, donc on va pouvoir mettre par exemple des delphiniums, des lupins, des digitales blanches, des grandes sauges violettes, des pavots, des molènes, des acanthes et des renoncules de muraille. A l'inverse, à l'est, donc à l'est les conditions de culture donc, se rapprochent de l'ouest, simplement le soleil y est tôt le matin. Et finalement, l'après-midi va supporter, disons, une fraîcheur qui va être appréciée de certaines plantes. Donc, généralement, les plantes installées à l'ouest se plairont également à l'est. mais on peut également y rajouter par exemple des rosiers arbustifs et des rosiers grimpants qui vont très très bien s'adapter. Et parmi ces rosiers, je vous invite à mettre des rosiers à palisser, hein, rosiers grimpants. Si possible, essayez de choisir des rosiers remontants, parfumés, peu sensibles aux maladies. Par exemple, les rosiers noisettes cumulent souvent ces qualités. Donc on a Blush Noisette par exemple, Alistair, Stella Grey ou Madame Alfred Carrière qui sont des rosiers tout à fait adaptés à ce type d'orientation. Enfin, certains rosiers arbustifs très vigoureux peuvent aussi faire office de petits grimpants si on prend le soin de les palisser. Alors sur fil ou carrément sur un palissage posé sur le mur. Donc on a Cornelia ou Felicia qui sont des beaux exemples de rosiers hybrides qui vont très bien s'adapter. Donc voilà sur cette rubrique que je voulais vous présenter, donc sur que planter le long des murs de la maison. 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Merci beaucoup.
1: Merci Sabine.
2: Merci Daniel. À bientôt.

0: comme aromathérapie.
1: Michel Vanov, bonjour.
2: Bonjour.
1: Vous êtes notre spécialiste en huile essentielle de plantes. Pour ceux qui s'y intéressent d'ailleurs, je crois que tout de suite, en début de cette petite chronique, je voudrais rappeler que vous faites des stages dans la région, les beaux jours, c'est-à-dire ça sera bientôt. Et vous avez également un site internet où on peut se renseigner, puis des dépôts d'huile essentielle de plantes dans certains magasins diététiques de la région. Donc le temps de prendre un papier et un crayon pour certains, on va parler d'huile essentielle tout de même. Aujourd'hui, toujours une plante de notre région.
2: Voilà, aujourd'hui on parlera du genévrier. Genévrier et peut-être en même temps aussi du cadre, parce que ce sont des plantes... Les gens ont parfois du mal à distinguer l'un de l'autre. Alors,
1: justement, comment est-ce qu'on fait pour distinguer l'un de l'autre?
2: C'est facile. Alors, tout le monde pense connaître le genévrier.
1: Ces petits piquants, là.
2: C'est piquant.
1: Ces buissons très piquants.
2: Des buissons, des petits arbres jusqu'à quelques mètres de hauteur.
1: Puis je crois qu'on sait qu'on l'utilise pour la choucroute et autres.
2: Oui, il y a les baies bleues de genévrier. Mais justement, c'est là qu'il faut regarder aux fruits. Parce que le bois de cadre a des petits fruits bruns, brunâtres, et deux, trois fois plus grands que celles de genévrier. Et sur un genévrier, en général, on va trouver des fruits mûrs et pas mûrs en même temps. Donc, et en général, le bois de cadre, bon, il a besoin de la chaleur. On ne va pas trop le trouver sur les causes, par exemple. Là, il faut descendre vers l'Hérault. Donc, commençons avec le genévrier. Donc, le genévrier donne une huile essentielle très douce. Donc, c'est une odeur, elle est un peu verdâtre, léger. Et on connaît depuis très très longtemps. Donc, cette huile essentielle est utilisée dans des cas de douleur, dans des cas de rhumatisme, décrit il y a un bon moment déjà. Et aussi dans des cas de fatigue. Donc, moi j'aime bien en mélange huile de massage, par exemple, pour les muscles. Et on utilise aussi pour plusieurs soins de la peau. Alors, ces soins de la peau, on retrouvera aussi avec le bois de cadre. Alors, pour le bois de cadre, il y a deux qualités. Il y a l'ancien, donc le bois de cadre goudronné, où on va prendre vraiment le bois, on va le chauffer. Et on appelle ça la pyrogénation, et donc ça donne un goudron qui sort. Donc on va vraiment presque brûler, mais chauffer le bois. Et cette huile avec une odeur très très forte de goudron est connue surtout par ceux qui travaillent avec les animaux, les chevaux, les moutons. Donc on connaît même pour les hommes comme un remède ancien pour les problèmes d'eczéma, de peau, de cuir chevelu. Mais on a un peu du mal encore à l'utiliser de cette façon parce que cette odeur reste très longtemps. Donc si vous faites un shampoing avec goudron de cadre, vous allez sentir pendant un bon moment.
1: Alors, avec tout de même au moins un point positif, ça éloigne les moustiques, puisque c'est utilisé comme ça pour les animaux.
2: Aussi, oui, pour l'étang des chevaux par exemple. Donc, mais peu de gens savent qu'il existe aussi un autre bois de cadre qu'on va distiller surtout dans l'Hérault. La distillerie ici à Sainte-Croix, on aimerait aussi en faire, mais pour pouvoir bien la faire, il faut savoir qu'il faut distiller 24 heures. Donc c'est très long. Et il ne faut pas prendre simplement des bouts de bois, il faut le faire en copeaux, en petits morceaux, avant de pouvoir distiller. Donc l'huile essentielle, à la différence du goudron, a une couleur un peu qui ressemble à celle du bois de cèdre, un peu épaisse. Un peu colorié vers le brun plutôt, et très aromatique, assez doux, et très très utile dans différents mélanges pour les soins de la peau, justement les problèmes d'eczéma, etc. Et c'est aussi un produit qui va fixer l'odeur, donc quand on crée des mélanges, des synergies d'huile essentielle, en mettant un tout petit peu d'huile essentielle de cadre, on aura une odeur qui va durer plus longtemps. Qui sera plus développé. C'est une des raisons pourquoi j'aime beaucoup cette huile.
1: Eh bien, merci pour aujourd'hui cette apprentissage, la connaissance d'une plante qui nous est tout de même assez familière, hein, que ce soit le cadre ou bien encore le genévrier. Alors vous savez ce que j'ai appris, mais malheureusement je n'irai pas jusqu'au bout de cette explication parce que j'ai oublié en partie. Je sais que l'on reconnaît le genévrier du cadre à la grosseur des fruits et aux fruits en lui-même, la couleur, mais il paraît que lorsqu'il n'y a pas de fruits, il faut regarder attentivement les feuilles.
2: Oui, oui, oui, j'ai oublié de dire ça.
1: Et l'un et l'autre, il y en a un qui a une raie blanche et l'autre deux raies blanches. Alors, quel est celui qui a deux raies blanches, le cadre ou le genévrier ? On se donne rendez-vous la semaine prochaine pour en parler. Donc, amis auditeurs, si vous désirez en savoir davantage sur les huiles essentielles, site internet sevenat.com, donc sevenat.org.
2: .fr.
1: Pardon, sevenat.fr. 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Enfin, un numéro de téléphone pour ceux qui aimeraient participer à des stages, 06 63 22 84 05, 06 63 22 84 05. À la semaine prochaine, Michel. Au revoir.
2: Au revoir.

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1: Chers amis discophiles, bonjour. Je vous promettais pour ce final de programmation d'été une apothéose. C'est un disque de Maurice Duruflé, d'œuvre de Maurice Duruflé, l'intégrale de ses œuvres, chantée a cappella ou avec petit ensemble. J'ai découvert tout à fait par hasard en fouillant, non pas dans ma discothèque, mais dans le site Cobuzz. J'ai été sidéré par la qualité de cet ensemble Houston Chamber Choir, la beauté de la prise de son, mais on y est. On est dans l'église, à la meilleure place. L'acoustique est chaleureuse. C'est tellement bien chanté avec un accent parfait. Et puis, Maurice Duruflé, si je vous annonce Missa cum jubilo et le Requiem. Alors, Requiem dans sa version avec orgue seul. C'est la version la plus réédite et je trouve que c'est la version qui rend le mieux justice à l'incroyable talent de Maurice Duruflé, compositeur. Donc, je vous propose d'écouter ces deux œuvres qui font partie d'un disque où vous retrouvez aussi les litanies, etc., etc. Deux œuvres de Maurice Duruflé. Le Houston Chamber Choir, un disque Signum.

De Maurice Duhamel, nous avons écouté successivement la Missa cum Iubilo et le Requiem dans sa version pour orgue seul. Et petit ensemble, vous avez noté qu'il y avait un violoncelle. Les solistes sont issus du cœur, donc il y a une humilité, une ferveur en même temps. C'est un disque que j'écoute par plaisir, très régulièrement. C'est chaleureux, c'est au-delà des mots. Bien voilà, j'espère que vous avez eu beaucoup de plaisir à suivre cette émission, cette programmation d'été, voir exercer votre oreille, ce qui n'est pas méprisant de ma part. Hein. Je pense que tout le monde peut exercer son oreille et puis apprendre à apprécier encore plus les beautés de la musique quand elle est bien enregistrée, bien mise en valeur et cohérente dans cette mise en valeur avec le jeu des interprètes.

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1: Bonjour, je suis Maïté de l'Office de tourisme Provence-Occitane et voici les événements que vous pourrez retrouver au mois de septembre. Dimanche 27 septembre à Monclus, c'est le Challenge Gravel Provence-Occitane qui aura lieu. Le départ se fera à 9h30 depuis le centre du village. Jusqu'au 30 janvier à Bagnols-sur-Cèze, vous pouvez encore profiter de l'exposition Léna Vendré au musée Albert André. Peinture, dessin et cut-out. Elle a écrit des textes de prose lyrique, elle peint, sculpte en utilisant des matériaux de récupération. Féministe engagée, elle réalise une série de cycles portant sur des sujets historiques, symboliques, mythologiques, où elle explore l'identité des femmes. Également, tous les jeudis, vous pourrez retrouver les jeudis Alci chez Oli Kombucha. Devant la brasserie, savourez les plats frais du food truck Célinae avec un kombucha artisanal et 100% naturel. Un moment de partage sain et gourmand en Provence-Occitane. C'est tous les jeudis de 11h à 14h à Pont-Saint-Esprit. Jusqu'au 4 octobre à Pont-Saint-Esprit, ne manquez pas les 10e rencontres photographiques. Pour célébrer les 10 ans de ces rencontres, 17 photographes exposeront leur production sur les murs du prieuré Saint-Pierre, ouvert pour l'occasion. Conférences, rallyes photos et cours de photos seront proposés également aux visiteurs. Vendredi 2 octobre à Bagnols-sur-Cèze, Saveurs Savantes. Dans le cadre de la fête de la science, le lycée professionnel Sainte-Marie vous invite. Imaginé et préparé par les élèves avec leurs enseignants du pôle biotechnologie, cette soirée propose une immersion interactive et gourmande autour du thème saveurs savantes. À Bagnols-sur-Cèze, toujours vendredi 2 octobre, le concert de l'Orchestre National Avignon-Provence à l'espace de culture La Pyramide. Beethoven, concerto pour violon et symphonie numéro 5 dite du destin. Vous y retrouverez 42 musiciens, 2 solistes, un chef de renommée internationale et un street artiste au plateau. Il n'en fallait pas moins pour servir la puissance de 2 des plus grandes œuvres de Beethoven. Donc c'est à partir de 20h30. Vendredi 2 octobre à Goudargues, un concert intitulé « Comme le bleu pour la mer ». Ce sont des chansons de Morane et de Claude Nougaro qui seront interprétées par Marie-Laure et François Gollet. C'est à partir de 19h au hameau de la Bastide. Samedi 3 octobre à Orsan, on commence les animations pour Octobre Rose. Participez aux balades et aux nombreuses animations proposées par les associations du village. Balades familiales à pied ou en VTT et autres activités vous attendent toute la journée. C'est à partir de 8h30 au centre socioculturel. Samedi 3 octobre à Pont-Saint-Esprit, Oli Kombucha, micro-organismes et fermentation, les secrets d'une boisson vivante, dans le cadre de la fête de la science. La brasserie Oli Kombucha vous ouvre les portes de son atelier de production pour découvrir les coulisses d'une boisson fermentée naturelle élaborée grâce à l'action de micro-organismes. C'est de 10h à 11h30 et c'est sur inscription. Samedi 3 octobre à Saint-Julien-de-Pérolas, spectacle pièce de théâtre intitulée « Les caquetans » présente un spectacle où il ne se passe. Découvrez un autre monde, celui du théâtre muet. C'est à partir de 20h au foyer socio-éducatif. Du 3 au 4 octobre, c'est l'exposition de l'atelier peindre à Loudun-l'Ardoise. Vous pourrez donc les retrouver au cœur de la médiathèque Pierre Hérault. Vous pouvez bien sûr retrouver tous ces événements sur notre site internet provenceoccitane.com ou si besoin, vous pouvez vous rapprocher de nos bureaux d'information touristique.

bonjour. Là, aujourd'hui, ce que je vais vous proposer, c'est d'observer la beauté d'une ou de plusieurs relations. C'est-à-dire que souvent, on va avoir tendance à focaliser sur les guerres, les conflits, ce qu'on va lire dans le journal, hein, des violences relationnelles, des relations qui sont négatives. Alors, on peut aussi décider de porter une attention particulière sur la beauté d'une relation, la gratitude, le don, l'entraide, des relations qui vont nous nourrir, des marques de bonté, de gentillesse altruiste, d'amour, les petits soins, les petits gestes d'attention, l'affection gratuite. Alors, il y en a beaucoup plus qu'on ne pense, mais souvent, on n'est pas vraiment attentif à ça, en fait. Évidemment que ça va plus nous marquer s'il y a des choses qui ne devraient pas être là, comme des choses négatives ou violentes et qui le sont. Mais la journée est remplie de plein de petites attentions. Voilà, des petites attentions quand on fait nos courses, un sourire, une petite parole gentille, ne serait-ce que vous allez chez le commerçant qui vous dit « bonne journée ». C'est des choses qui sont devenues anodines, qui sont banalisées, mais le « bonne journée », c'est quand même vachement sympa. On pourrait ne pas vous souhaiter une bonne journée. Donc ce que je vous propose, c'est de vraiment faire ressortir dans les prochaines heures qui suivent, là, toutes ces petites notes, noter chacun de ces petits gestes qui sont finalement très signifiants quand on les additionne les uns aux autres. Vous voyez la beauté, la richesse qui ressortent de ces échanges humains et nourrissez-vous-en. Voilà, bon entraînement.

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1: Bonsoir à tous.
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4: Ce mois de septembre marque les 25 ans des attentats du 11 septembre 2001. À cette occasion, une étude réalisée par l'IFOP pour l'Observatoire B2V des mémoires s'est intéressée à ce qu'il reste aujourd'hui de cet événement dans la mémoire des Français. Et le souvenir est toujours bien là. Lorsqu'on demande aux Français quels sont les événements internationaux les plus importants depuis l'an 2000, le 11 septembre arrive en deuxième position, cité par 40% d'entre eux. Seule la pandémie de Covid-19 fait davantage. Mais il y a un chiffre encore plus étonnant. 36% des 18-24 ans citent eux aussi le 11 septembre parmi les événements majeurs de ce début de siècle. Avec une particularité assez évidente, ils n'étaient pas nés. Ils n'ont jamais vu les tours s'effondrer en direct. Ils ne se souviennent pas de la sidération de cette journée. Et pourtant, cet événement appartient aussi à leur histoire. L'étude nous explique pourquoi. Chez ces jeunes, la mémoire du 11 septembre leur a d'abord été transmise par l'école et par leur entourage. Voilà qui nous rappelle une chose essentielle. Notre histoire ne commence pas le jour de notre naissance. Nous sommes tous les héritiers d'un passé que nous n'avons pas choisi. Et parmi les héritages qui ont profondément façonné notre société, il y a aussi notre héritage judéo-chrétien. Même dans une société largement sécularisée, il continue d'imprégner notre manière de considérer l'être humain, sa dignité, notre responsabilité envers les plus fragiles, le pardon, la justice ou encore l'espérance. Tu aimeras ton prochain comme toi-même. Quelques mots venus de la Bible, vieux de plusieurs millénaires et pourtant d'une étonnante actualité. Ils changent notre regard sur celui qui ne nous ressemble pas. Il nous rappelle que la valeur d'une personne ne dépend ni de son utilité, ni de sa réussite, ni de sa richesse. Il nous oblige à regarder le plus fragile, non comme un poids, mais comme notre prochain. Ils opposent le pardon à l'engrenage de la vengeance. Et lorsque tout semble perdu, il nous invite encore à croire qu'un recommencement est possible. Voilà ce que peut faire un héritage lorsqu'il reste vivant. Il ne nous enferme pas dans le passé. Il nous donne des repères pour vivre le présent. À une époque où nous cherchons beaucoup ce qui nous divise, nous gagnerions sans doute à nous souvenir aussi de ce qui nous a été transmis. Car recevoir un héritage ne consiste pas simplement à le conserver, c'est choisir de le faire vivre.
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1: Sur le forum des associations de Florac, pour découvrir des associations existantes qui ont déjà eu l'occasion d'intervenir sur nos antennes. Léo avec nous pour Radio Bartas.
2: J'ai une nouvelle invitée, il s'agit de Anne-Lise de l'association Pierre Commune. Bonjour.
3: Bonjour.
2: Association Pierre Commune, vous êtes apparue il y a quelques années autour de l'enjeu du logement à Florac et de l'état des logements. Est-ce que vous pouvez un peu présenter ce que vous avez fait jusqu'à aujourd'hui?
3: Déjà, c'est se structurer parce que c'est une initiative citoyenne. Et donc, il a fallu construire le projet. Ça, c'est les coulisses, en fait. Notre objectif, c'est de réhabiliter des logements dans des conditions dignes, qualitatives, avec des matériaux biosourcés. Donc ça, c'est le haut de l'iceberg. C'est tout un projet citoyen qu'il a fallu construire, définir nos valeurs, nos façons de fonctionner, nos façons de réhabiliter les logements, comment les trouver, penser notre modèle financier. Depuis 3 ans, c'est toute cette structuration qui a été mise en place. Et puis, en parallèle, un premier chantier, un appartement qu'on appelle Léon, puisque c'est dans une bâtisse qui s'appelle Chez Marcel. On l'a quasiment terminé. Et donc, ce qu'on a fait depuis la constitution de Pierre Commune, c'est mobiliser des gens, des bénévoles, complètement refaire cet appartement.
2: Il faut dire qu'encore plus haut dans l'iceberg, il y a cette problématique à Florac. Je crois dans les chiffres, c'est 40% des logements qui sont occupés à l'année. Et du coup, Pierre Commune s'inscrit aussi dans cette optique de rendre plus de logements viables à l'année pour des gens qui vivent sur place et qui veulent faire vivre la ville.
3: Oui, alors ça, c'est plutôt ce qui préside à ce projet-là. C'est-à-dire que le hasard fait qu'au fil des rencontres sur Florac, on est des personnes qui ne nous connaissions pas. On n'est pas une bande d'amis qui a voulu faire un projet, mais des personnes qui avaient en commun un constat partagé, celui que vous venez d'évoquer, c'est-à-dire à Florac, il y a beaucoup de volets fermés, beaucoup de logements vacants ou secondaires. Donc avec ces volets fermés, on peut venir s'installer ici parce qu'on trouve du travail et on ne trouve pas à se loger. J'ai envie de dire presque de discussion un peu de comptoir où telle personne qui dirige une structure dit « mais moi j'ai trouvé un médecin, un infirmier, une psychologue que je suis prêt à embaucher pour un CDI, mais à l'issue de la période d'essai, ils ont refusé parce qu'ils n'ont pas réussi à se projeter ici. » Ou des expériences personnelles. Bon, par exemple, pour moi, quand je suis arrivée il y a 4 ans, au bout de 6 mois, j'ai cru devoir partir alors que je suis fonctionnaire d'État, donc j'avais plutôt un logement pérenne, mais je ne savais pas où m'installer. C'est compliqué d'arriver quelque part en n'y habitant pas, en ayant le sentiment de ne pas pouvoir inviter qui que ce soit, de ne pas pouvoir se poser. C'est difficile de se projeter. Enfin bref, autour de ce constat partagé, on s'est dit, plutôt que de déplorer la situation ou la dénoncer en se disant mais en fait politiquement qu'est-ce qui se passe, rien n'est fait, on s'est retourné la question et on s'est dit ok, ben nous qu'est-ce qu'on pourrait faire finalement, comment on pourrait être acteur aussi d'une situation qui nous désole.
2: Et vous êtes venu donc à prendre cet appartement, le rénover pour ensuite pouvoir le louer. C'est une association Pierre Commune.
3: C'est une association de préfiguration et une foncière solidaire. L'objectif ultime, c'est d'être une foncière, mais pas immobilière, qui acquiert des biens et qui peut spéculer dessus. C'est vraiment de remettre l'usager au cœur de l'habitat. Et donc, l'association Pierre Commune préfigure cette foncière, parce qu'il faut réfléchir à sa structuration économique, sa viabilité. Et donc, il y aura autant de cas de figure que de propriétaires. C'est-à-dire Là, en ce moment, on réhabilite un lot, 65 mètres carrés dans une bâtisse. Et en ce moment, on trouve les moyens pour réhabiliter. Et dans 9 ans, on veut trouver les moyens de l'acquérir, mais pour le bien commun. C'est pas moi ou qui que ce soit dans l'association qui deviendra propriétaire. L'idéal pour nous, c'est le modèle du bail emphytéotique, et donc comme une mise à disposition sous couvert d'un loyer souvent assez symbolique pendant 70 ans, 100 ans, d'un bien pour que on puisse y vivre. Et nous, notre contrepartie, c'est de le rénover, comme je vous ai dit, avec des matériaux biosourcés, toute une réflexion en termes de qualité thermique des lieux.
1: Un travail intéressant. Juste revenir, alors sans être négatif, mais parce que entre deux radios, évidemment, on n'est pas forcément sur les mêmes territoires. Et c'est vrai qu'on nous écoute aussi là, sur d'autres villes, aux alentours. On peut être quand même un peu surpris, parce que justement, on est dans des coins qui sont quand même assez dépeuplés. Et au fil des années, on se rend compte que c'est pas simple de garder des personnes. Et l'un des points où on se dit au moins ça va être facile, c'est le logement. On se dit voilà, ça se trouve c'est pas cher. De loin comme ça, on se dit ça se trouve c'est pas cher, on peut trouver partout. Là, c'est pas du tout le cas, donc c'est assez impressionnant. Et comment se fait-il, alors on va pas parler forcément de politique, mais quand même, comment se fait-il qu'il n'y ait pas au moins cet intérêt pour se dire il y a plein de gens qui ont envie de s'installer à l'année, et pas seulement dans les périodes touristiques, parce qu'ici Florac ça manque pas en été, de s'installer en se disant on est à la campagne, on change de vie. Il y a eu ces périodes Covid où on a voulu changer de vie. Est-ce que ces villes, ces communes sont ouvertes à cela? Est-ce que ça aussi vous pouvez œuvrer vous pour avancer dans ce sens-là? Alors bien sûr, on a compris que vous essayez de pallier au plus rapide, mais est-ce que ça va se faire aussi à ce niveau-là pour attirer, comme on fait dans des grandes villes, hein, au niveau économique?
3: En tout cas, dans les valeurs qui président au projet, c'est sûr que dans ce qu'on a défini, c'était de travailler sur le centre-bourg de Florac. Parce que c'est un centre qui est pour nous dynamique, où il y a tout ce tissu associatif dont vous êtes la fenêtre aujourd'hui. Et on s'est dit, on n'est pas sur l'artificialisation des sols et sur l'extension, mais de faire vivre des centres-bourgs où on peut aussi tout faire à pied, à vélo. Et si je dis ça, c'est que derrière cette idée-là que je viens de citer, nous, derrière l'idée de réhabiliter, l'essai dynamique des, justement, ces bourgs ou des villages, pour qu'ils restent attractifs et pas seulement selon une vitrine saisonnière avec des gens de passage, mais vraiment avec des gens qui, d'une manière pérenne, vivent ici. Parce que si ces endroits sont si qualitatifs et s'ils attirent, c'est parce qu'ils sont vivants, ils sont dynamiques, et c'est parce que des gens les font vivre à l'année quand il n'y a plus un seul quasiment restaurant ouvert, quand le Rochefort nous cache le soleil, quand c'est humide, et ben on est là parce qu'on habite ici. Et c'était vraiment travailler sur ce rapport au territoire et à cette habitabilité. Et la première forme d'habitabilité, c'est le logement. Donc effectivement, c'est contribuer à rendre attractif des lieux. En fait, c'est un peu la poule et l'œuf, quoi. C'est que s'il y a des logements, il y a des gens qui vont venir, mais c'est parce qu'il y a des gens qui sont là qu'on a aussi envie de venir. Et donc, c'est vraiment une dynamique vertueuse.
2: Aujourd'hui, Pierre Comines, c'est quoi ses besoins pour cette année ou ses projets à venir
3: Merci de la question. Alors, on a toujours des besoins parce que, comme je vous ai dit, tout ça repose sur des forces vives. Donc, nos besoins, c'est, si on a du temps, qu'on ait des compétences ou pas, c'est du bénévolat pour finir les travaux qu'on espère finir fin décembre. Là, on est à un moment de finition, donc poncer, faire de l'enduit, etc. Voilà, des peintures, etc. Donc, du temps, de la ressource humaine. Il va y avoir plein de chantiers entre septembre et décembre. On est appuyé donc par le PETR qui nous accompagne avec, on a eu une subvention leader. Notre entreprise, enfin notre initiative est vécue comme quelque chose d'expérimental qui est étudié. Comme vous le savez, les fonds européens, c'est super de les avoir obtenus, mais il y a un calendrier qui ne correspond pas à notre activité. On a besoin de liquidité pour acheter les matériaux, aussi pour faire appel à des artisans. Ok, on fait des chantiers participatifs. On est aussi dans une dynamique d'éducation populaire, transmission de compétences, mais il y a des choses, on sait reconnaître nos limites. On a besoin de compétences particulières, hein, en plomberie, en électricité, et il faut rémunérer ces gens-là, des artisans locaux. Donc on a besoin de liquidités et aussi pour des matériaux. On a fait une campagne de prêts restituables. Les prêts restituables, c'est que si on nous prête 1 000 euros, la personne définit la durée, mais on rendra 1000 euros parce qu'on ne peut pas faire fructifier. Et c'est une façon de nous soutenir. Et bien sûr, des dons. Pour le moment, on n'a pas un statut qui nous permet de faire des dons défiscalisables. Voilà, s'il y a des mécènes ou tout don est bienvenu.
2: Et cette campagne de prêt, elle est toujours en cours?
3: Oui.
2: Vous êtes à combien d'argent récolté jusqu'à maintenant?
3: On a fait une campagne très ciblée à un moment donné qui est terminée. On a réussi à collecter 17 000 euros. On visait 70 000. Donc c'était bien, mais insuffisant. Enfin, c'est une campagne au long cours, mais on ne met plus toute notre énergie avec un calendrier. Là-dessus aussi, on a été accompagné par des ressources du territoire pour mener cette campagne. Là, elle est au long cours, justement, grâce à cette édition et l'information que vous, les auditeurs et auditrices, vous entendrez, ou grâce à ce forum des associations, pour informer qu'en fait, on a besoin encore pour terminer, et surtout terminer le plus tôt possible, parce que notre but, c'est de loger des gens, hein, pour terminer, donc par des prêts ou des dons.
2: Est-ce qu'il y a une date visible sur laquelle on sait que le logement sera potentiellement habitable? Et est-ce qu'après ce logement, il y a un but d'avoir un autre logement?
3: Oui, il va y avoir une grande période de bilan aussi, puisque comme je vous dis, c'est expérimental. Il y a plein de questions qui se posent aussi, et justement, on se doit de dire, d'un point de vue juridique, financier, d'un point de vue de la gouvernance, du collectif, qu'est-ce que ça pose comme question, ce type d'initiative? Là, on s'est fait un rétro-planning, a priori, au regard de nos moyens actuels, mais bon, si on a des dons soudain grâce à vous, ça peut s'accélérer, mais on pense avoir le premier livrable, le premier appartement en décembre. Et oui, au vu du bilan, la perspective, je vous l'ai dit, c'est de monter une foncière solidaire. Mais pour ça, il faut qu'on se consolide encore. Et là, il faudrait vraiment employer quelqu'un qui coordonnerait cette foncière. Et l'idée, évidemment, c'est d'aller sur d'autres logements. Mais c'est la stratégie des petits pas. On va déjà essayer de terminer ce premier logement en décembre. Plein de gens nous demandent déjà à le louer, donc on n'aura pas de problème pour le louer. Comme vous le savez, il y a un problème ici. Et ensuite, de voir comment on continue au regard du bilan qu'on aura fait.
2: En tout cas, un grand merci, Anne-Lise, pour Pierre Commune d'avoir participé à ce petit, petit échange. On peut vous retrouver sur un site internet Pierre Commune.
3: Oui, sur notre site internet, vous pouvez avoir toutes ces informations. C'est sur pierre.commune et les pierres au pluriel, @mailou.com.
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La météo sur Radio Intervalle dans le Gard et en Lozère. C'est un dernier week-end aux conditions encore estivales. Une dégradation est prévue pour le courant de semaine prochaine. Ce dimanche 27 septembre en Lozère, quelques passages nuageux l'après-midi, mais le ciel reste encore bien dégagé. Le vent marin se lève, il atteint les 50 km/h en rafale. Les températures sont en légère baisse, il fait 5 à 14 degrés pour les minimales. Au meilleur de la journée, prévoyez 23 à 28 degrés, 23 à Langogne, 25 à Mende, 27 à Florac et 28 au maximum pour la Canourgue. Pour la suite en Lozère, à partir de mardi, un épisode pluvieux est annoncé. Dimanche, dans le Gard, beaucoup de soleil et quelques rares nuages. Le vent reste faible en général. Attendez quelques rafales un peu plus fortes vers les Gouales. Les températures, elles, commencent à fléchir. Prévoyez 11 à 18 degrés pour les minimales, 25 à 30 au meilleur de la journée, le maximum pour Saint-Ambroise. La semaine prochaine, dans le Gard, les pluies arrivent dans la nuit de lundi à mardi et devraient s'intensifier mercredi, mais cela reste encore à confirmer. En attendant, nous vous souhaitons à toutes et à tous un très agréable week-end. 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
2: 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Il est midi à Paris, 10h en temps universel.
3: Charlotte de Rouen.
2: Bonjour à toutes et à tous. À Lourdes, le pape rend hommage à la grande famille catholique. Léon XIV célèbre ce matin une messe en plein air au sanctuaire dédié à la Vierge Marie dans le sud-ouest de la France. La Russie écarte toute idée de pause dans sa guerre avec l'Ukraine. Moscou, qui a accusé hier l'Europe de s'opposer systématiquement au projet de paix en Ukraine, contrairement à la position des États-Unis, vous l'entendrez. Et puis une flotte de porte-conteneurs qui achemine des milliers de tonnes de marchandises des États-Unis vers Cuba. Officiellement, l'administration Trump entend prévenir une crise humanitaire. Ce nouveau bain de foule pour Léon XIV après la messe géante célébrée devant 800 000 personnes hier après-midi, place de la Concorde à Paris. Le pape poursuit sa visite en France avec une étape à Lourdes dans le sud-ouest du pays. Lourdes, lieu de pèlerinage connu des catholiques du monde entier, célèbre pour son sanctuaire dédié à la Vierge Marie. Une messe en plein air que vous suivez pour nous, Baptiste Coulon. Baptiste, une célébration à forte dimension internationale.
4: Oui, car Lourdes est le quatrième lieu de pèlerinage catholique le plus visité au monde, un rayonnement international que l'on entend depuis le début de cette messe prononcée par Léon XIV, car plusieurs langues sont employées, l'italien pour la première lecture, l'espagnol pour la seconde, puis l'ukrainien, l'allemand et l'arabe tour à tour pour les intentions de prière il y a quelques minutes. Un rappel de la diversité géographique des pèlerins présents à cette messe et dont s'est félicité Léon XIV au début de son homélie.
5: En vous regardant ce matin, je vois le visage universel de l'Église. Certains de vous ont traversé des continents, surmonté des fatigues, apporté vos joies et vos fardeaux jusqu'à cette grotte sacrée. Quel bonheur d'être ensemble, un seul cœur, une seule famille, un solo corazón, una sola familia.
4: Le pape qui a poursuivi son homélie en s'adressant aux malades qui viennent ici à Lourdes pour obtenir réconfort et guérison. Vous êtes au cœur de l'Église, votre rôle est irremplaçable. Et puis évoquant les blessures commises au sein de l'institution, il a appelé l'Église à reconnaître ses fautes, démarche indispensable, dit-il, à notre progression spirituelle. Allusion discrète mais certaine à la question des violences sexuelles, alors que Léon XIV rencontrera 7 victimes cet après-midi à Lourdes.
2: Baptiste Coulon en direct de Lourdes. Et puis avant cette rencontre avec des victimes de violences sexuelles, le pape rencontrera des malades et puis procédera à une procession au flambeau. On vous fera vivre cet événement tout au long de la journée sur RFI. Au Royaume-Uni, un incident majeur près d'une base utilisée par l'armée de l'air américaine. Plusieurs hommes ont été arrêtés. Des habitations à proximité de cette base ont été évacuées. Des experts en déminage examinent plusieurs véhicules. On y reviendra dans nos prochaines éditions. La Russie dit avoir frappé la nuit dernière des infrastructures militaires et un navire en Ukraine. Kiev fait état de 5 morts ce dimanche, notamment à Kiev et Zaporijja. À la tribune de l'Assemblée générale de l'ONU à New York, la Russie a écarté hier toute idée de pause dans sa guerre avec l'Ukraine. Le chef de la diplomatie russe, Sergueï Lavrov, a aussi accusé les Européens de saper les efforts de paix. On l'écoute.
6: Au nom de l'objectif utopique de contenir la Russie, l'Occident a détruit de ses propres mains le système de sécurité européen et a favorisé l'émergence d'un régime russophobe à Kiev. Il fait tout pour empêcher un règlement pacifique et torpiller les perspectives de négociation auxquelles beaucoup, y compris l'administration Trump, sont pourtant intéressés. L'Occident sature le régime ukrainien d'armes, aide Kiev et guide ses drones et ses missiles vers les civils et les infrastructures civiles, tout en menaçant d'infliger une défaite stratégique à la Russie. Or, cette voie conduira inévitablement, comme cela s'est déjà produit à maintes reprises, les instigateurs de la guerre eux-mêmes dans une impasse stratégique. Notre lutte pour la vérité et la justice sera menée jusqu'à son terme. Les objectifs de l'opération militaire spéciale seront atteints. Les menaces pour la sécurité seront éliminées et une vie pacifique sera rétablie. Cela se produira quelles que soient les circonstances.
2: Des propos recueillis par notre envoyé spécial à l'ONU, Julien Chavanne. Les Suisses sont appelés à se prononcer sur le renforcement de la neutralité de leur pays ce dimanche. Une initiative qualifiée de pro-russe par ses opposants qui veut exclure toute alliance avec une organisation militaire et toute reprise de sanctions économiques contre un pays tiers. Ce texte, porté par la droite nationaliste, est largement rejeté dans les sondages. Les élèves n'ont pas repris le chemin de l'école ce dimanche en Arabie Saoudite, en cause la recrudescence des attaques des rebelles yéménites houthis. Les écoles qui vont rester fermées cette semaine, les cours vont se tenir en distanciel. L'Arabie Saoudite a dénoncé hier à la tribune de l'ONU les manquements de la communauté internationale face aux menaces iraniennes qui planent sur le Golfe. C'est une route maritime peu connue, mais qui serait bien plus active qu'on ne l'imagine. Une flotte de porte-conteneurs acheminerait des centaines de milliers de tonnes de marchandises en tout genre des États-Unis vers l'île de Cuba. De quoi contourner le blocus que le président américain Donald Trump fait peser sur l'île, tout en prenant la main sur son économie, Pierre-Olivier.
7: C'est un inventaire à la Prévert. Des yaourts, du beurre, des panneaux solaires, du poulet, du gouda, des voitures, de l'essence. Voilà, selon Bloomberg, quelques exemples des produits exportés des ports du sud des États-Unis vers Cuba. 327 000 tonnes ces derniers mois et une augmentation de 60% par rapport à l'année dernière. De quoi permettre aux Cubains de respirer un peu. Officiellement, l'administration Trump, en autorisant cette flotte de porte-conteneurs, entend prévenir une crise humanitaire sur l'île. Depuis le début de l'année, plus de 650 millions de dollars de denrées en tout genre y auraient été acheminés, et notamment de l'essence, 850 000 barils, toujours selon les chiffres de Bloomberg. Mais un expert cité par l'agence précise que derrière ces livraisons, Washington chercherait aussi à prendre le contrôle sur l'économie cubaine et ainsi mettre sur la touche le gouvernement de la Havane. Une stratégie à double tranchant selon un opposant cubain en exil en Floride. Selon lui, même si ces livraisons améliorent le quotidien des habitants, elles permettent aussi au régime de se maintenir en vie plus longtemps.
2: Pierre-Olivier, au Venezuela, une nouvelle série de libérations de prisonniers politiques vendredi et hier samedi. Une quarantaine de détenus ont quitté leur cellule au total, dont 8 femmes. Des libérations qui interviennent après la fin du deuxième cycle de dialogue entre le pouvoir et l'opposition et qui est parrainé par les États-Unis depuis la capture du président Nicolas Maduro. Direction l'Indonésie, à présent, Jakarta est son immense capitale, régulièrement classée parmi les villes les plus polluées de la planète. Chaque dimanche matin, de 6h à 10h, une partie de ses grandes artères est fermée à la circulation pour laisser place au Car Free Day, la journée sans voiture. Piétons, coureurs et familles investissent alors l'hypercentre, d'ordinaire saturé par les embouteillages. Reportage de Valentin Sébron.
8: Point de ravitaillement, musique et ambiance festive, on se croirait au départ d'un marathon. Pourtant, c'est un dimanche matin comme les autres à Jakarta où pendant quelques heures, les véhicules disparaissent d'une partie des grandes artères de la capitale indonésienne sur l'avenue Jalan Sudirman, d'ordinaire saturée par les embouteillages. Olia apprécie ce court répit.
9: Le Car Free Day, c'est une bonne chose. Cela réduit la pollution. On peut respirer un air meilleur. On sait que Jakarta est l'une des villes les plus polluées au monde.
8: Pour Chris entouré de sa bande en roller rencontrée ici, le rendez-vous est aussi social.
10: Ça aide, peut-être pas beaucoup, mais au moins cela encourage les jeunes à prendre conscience du problème. Et puis c'est un bon moyen de se faire de nouveaux amis.
8: Joggeurs, cyclistes et familles se pressent par dizaines de milliers, venus courir, pédaler ou se restaurer auprès de vendeurs ambulants. Au milieu de cette foule, Nadia, avec son enfant en poussette, profite elle aussi de cette parenthèse. Mais cette jeune maman envisage de quitter Jakarta.
11: À cause de la pollution, je réfléchis à déménager à Bali, où j'ai déjà vécu pendant 5 ans.
8: Face au succès du dispositif, les autorités de Jakarta envisagent désormais d'étendre le Car Free Day un deuxième jour, le samedi. Valentin Sébron, Jakarta, RFI.
2: En France, l'extrême droite va-t-elle progresser au Sénat? Les élections sénatoriales se déroulent ce dimanche. Élections au suffrage indirect, ce sont les maires et conseillers municipaux qui votent en très grande majorité. Le Rassemblement national, dont l'implantation progresse au niveau local, espère pour la première fois avoir plus de 10 élus pour pouvoir constituer un groupe au Sénat. Restez avec nous à l'écoute de RFI tout de suite, c'est Religion du Monde avec Véronique Guémard. Et on revient bien sûr sur la visite du pape Léon XIV en France. Quel message aux catholiques, aux Français et au monde? C'est tout de suite sur RFI.
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Bonjour à toutes et à tous. Le pape Léon XIV est arrivé vendredi 25 septembre 2026 en France pour une visite apostolique et officielle de 4 jours entre Paris, Saint-Denis, Lourdes et Metz. Une visite qui a suscité l'engouement avec une forte affluence sur les lieux emblématiques comme le Stade de France avec 80 000 jeunes de 17 à 35 ans ou la messe en plein air place de la Concorde dont le périmètre a été étendu pour accueillir près de 700 000 personnes.

0: Alors avant son arrivée, des fidèles s'étaient massés sur le trajet de son convoi devant la paroisse Saint-Pierre de Montrouge dans le 14e arrondissement au sud de Paris, vendredi matin donc, accompagné d'Antoine, diacre qui va bientôt...
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1: Sur le forum des associations de Florac, pour découvrir des associations existantes qui ont déjà eu l'occasion d'intervenir sur nos antennes. Léo avec nous pour Radio Bartas.
2: J'ai une nouvelle invitée, il s'agit de Anne-Lise de l'association Pierre Commune. Bonjour.
3: Bonjour.
2: Association Pierre Commune, vous êtes apparue il y a quelques années autour de l'enjeu du logement à Florac et de l'état des logements. Est-ce que vous pouvez un peu présenter ce que vous avez fait jusqu'à aujourd'hui?
3: Déjà, c'est se structurer parce que c'est une initiative citoyenne. Et donc, il a fallu construire le projet. Ça, c'est les coulisses, en fait. Notre objectif, c'est de réhabiliter des logements dans des conditions dignes, qualitatives, avec des matériaux biosourcés. Donc, ça, c'est le haut de l'iceberg. C'est tout un projet citoyen qu'il a fallu construire, définir nos valeurs, nos façons de fonctionner, nos façons de réhabiliter les logements, comment les trouver, penser notre modèle financier. Depuis 3 ans, c'est toute cette structuration qui a été mise en place. Et puis, en parallèle, un premier chantier, un appartement qu'on appelle Léon, puisque c'est dans une bâtisse qui s'appelle Chez Marcel. On l'a quasiment terminé. Et donc, ce qu'on a fait depuis la constitution de Pierre Commune, c'est mobiliser des gens, des bénévoles, complètement refaire cet appartement.
2: Il faut dire que encore plus haut dans l'iceberg, il y a cette problématique à Florac. Je crois dans les chiffres, c'est 40% des logements qui sont occupés à l'année. Et du coup, Pierre Commune s'inscrit aussi dans cette optique de rendre plus de logements viables à l'année pour des gens qui vivent sur place et qui veulent faire vivre la ville.
3: Oui, alors ça, c'est plutôt ce qui préside à ce projet-là. C'est-à-dire que le hasard fait qu'au fil des rencontres sur Florac, on est des personnes qui ne nous connaissions pas. On n'est pas une bande d'amis qui a voulu faire un projet, mais des personnes qui avaient en commun un constat partagé, celui que vous venez d'évoquer, c'est-à-dire à Florac, il y a beaucoup de volets fermés, beaucoup de logements vacants ou secondaires, donc avec ces volets fermés. On peut venir s'installer ici parce qu'on trouve du travail et on ne trouve pas à se loger. J'ai envie de dire presque de discussion un peu de comptoir où telle personne qui dirige une structure dit « mais moi j'ai trouvé un médecin, un infirmier, une psychologue que je suis prêt à embaucher pour un CDI, mais à l'issue de la période d'essai, ils ont refusé parce qu'ils n'ont pas réussi à se projeter ici. » Ou des expériences personnelles. Bon, par exemple, pour moi, quand je suis arrivée il y a 4 ans, au bout de 6 mois, j'ai cru devoir partir alors que je suis fonctionnaire d'État, donc j'avais plutôt un logement pérenne, mais je ne savais pas où m'installer. C'est compliqué d'arriver quelque part en n'y habitant pas, en ayant le sentiment de ne pas pouvoir inviter qui que ce soit, de ne pas pouvoir se poser. C'est difficile de se projeter. Enfin bref, autour de ce constat partagé, on s'est dit, plutôt que de déplorer la situation ou la dénoncer en se disant mais en fait politiquement qu'est-ce qui se passe, rien n'est fait, on s'est retourné la question et on s'est dit ok, ben nous qu'est-ce qu'on pourrait faire finalement, comment on pourrait être acteur aussi d'une situation qui nous désole.
2: Et vous êtes venu donc à prendre cet appartement, le rénover pour ensuite pouvoir le louer. C'est une association Pierre Commune.
3: C'est une association de préfiguration et une foncière solidaire. L'objectif ultime, c'est d'être une foncière, mais pas immobilière, qui acquiert des biens et qui peut spéculer dessus. C'est vraiment de remettre l'usager au cœur de l'habitat. Et donc, l'association Pierre Commune préfigure cette foncière, parce qu'il faut réfléchir à sa structuration économique, sa viabilité. Et donc, il y aura autant de cas de figure que de propriétaires. C'est-à-dire, là, en ce moment, on réhabilite un lot, 65 mètres carrés dans une bâtisse. Et en ce moment, on trouve les moyens pour réhabiliter. Et dans 9 ans, on veut trouver les moyens de l'acquérir, mais pour le bien commun. C'est pas moi ou qui que ce soit dans l'association qui deviendra propriétaire. L'idéal pour nous, c'est le modèle du bail emphytéotique, et donc comme une mise à disposition sous couvert d'un loyer souvent assez symbolique pendant 70 ans, 100 ans d'un bien pour que on puisse y vivre. Et nous, notre contrepartie, c'est de le rénover, comme je vous ai dit, avec des matériaux biosourcés, toute une réflexion en termes de qualité thermique des lieux.
1: Un travail intéressant. Juste revenir, alors sans être négatif, mais parce qu'entre deux radios, évidemment, on n'est pas forcément sur les mêmes territoires. Et c'est vrai qu'on nous écoute aussi là, sur d'autres villes, aux alentours. On peut être quand même un peu surpris, parce que justement, on est dans des coins qui sont quand même assez dépeuplés. Et au fil des années, on se rend compte que bah, c'est pas simple de garder des personnes. Et l'un des points où on se dit au moins ça va être facile, c'est le logement. On se dit voilà, si ça se trouve c'est pas cher. De loin comme ça, on se dit si ça se trouve c'est pas cher, on peut trouver partout. Là, c'est pas du tout le cas, donc c'est assez impressionnant. Et comment se fait-il, alors on va pas parler forcément de politique, mais quand même, comment se fait-il qu'il n'y ait pas au moins cet intérêt pour se dire bah, il y a plein de gens qui ont envie de s'installer à l'année, et pas seulement dans les périodes touristiques, parce qu'ici Florac ça manque pas en été, de s'installer en se disant on est à la campagne, on change de vie. Il y a eu ces périodes Covid où on a voulu changer de vie. Est-ce que ces villes, ces communes sont ouvertes à cela? Est-ce que ça aussi vous pouvez œuvrer vous pour avancer dans ce sens-là? Alors bien sûr, on a compris que vous essayez de pallier au plus rapide, mais est-ce que ça va se faire aussi à ce niveau-là pour attirer, comme on fait dans des grandes villes, hein, au niveau économique?
3: Bah, en tout cas, dans les valeurs qui président au projet, c'est sûr que dans ce qu'on a défini, c'était de travailler sur le centre-bourg de Florac. Parce que c'est un centre qui est pour nous dynamique, où il y a tout ce tissu associatif dont vous êtes la fenêtre aujourd'hui. Et on s'est dit, on n'est pas sur l'artificialisation des sols et sur l'extension, mais de faire vivre des centres-bourgs où on peut aussi tout faire à pied, à vélo. Et si je dis ça, c'est que derrière cette idée-là que je viens de citer, nous, derrière l'idée de réhabiliter, l'essai dynamique des, justement, ces bourgs ou des villages, pour qu'ils restent attractifs et pas seulement selon une vitrine saisonnière avec des gens de passage, mais vraiment avec des gens qui, d'une manière pérenne, vivent ici. Parce que si ces endroits sont si qualitatifs et s'ils attirent, c'est parce qu'ils sont vivants, ils sont dynamiques, et c'est parce que des gens les font vivre à l'année quand il n'y a plus un seul quasiment restaurant ouvert, quand le Rochefort nous cache le soleil, quand c'est humide, et ben on est là parce qu'on habite ici. Et c'était vraiment travailler sur ce rapport au territoire et à cette habitabilité. Et la première forme d'habitabilité, c'est le logement. Donc effectivement, c'est contribuer à rendre attractif des lieux. En fait, c'est un peu la poule et l'œuf, quoi. C'est que s'il y a des logements, il y a des gens qui vont venir, mais c'est parce qu'il y a des gens qui sont là qu'on a aussi envie de venir. Et donc, c'est vraiment une dynamique vertueuse.
2: Aujourd'hui, Pierre Commune, c'est quoi ses besoins pour cette année ou ses projets à venir
3: Merci de la question. Alors, on a toujours des besoins parce que, comme je vous ai dit, tout ça repose sur des forces vives. Donc, nos besoins, c'est si on a du temps, qu'on ait des compétences ou pas, c'est du bénévolat pour finir les travaux qu'on espère finir fin décembre. Là, on est à un moment de finition, donc poncer, faire de l'enduit, etc. Voilà, des peintures, etc. Donc, du temps, de la ressource humaine. Il va y avoir plein de chantiers entre septembre et décembre. On est appuyé donc par le PETR qui nous accompagne avec, on a une subvention leader. Notre entreprise, enfin notre initiative est vécue comme quelque chose d'expérimental qui est étudié. Comme vous le savez, les fonds européens, bon, c'est super de les avoir obtenus, mais il y a un calendrier qui ne correspond pas à notre activité. On a besoin de liquidité pour acheter les matériaux, aussi pour faire appel à des artisans. Ok, on fait des chantiers participatifs, on est aussi dans une dynamique d'éducation populaire, transmission de compétences, mais il y a des choses, on sait reconnaître nos limites, on a besoin de compétences particulières, hein, en plomberie, en électricité, et il faut rémunérer ces gens-là, des artisans locaux. Donc on a besoin de liquidité et aussi pour des matériaux. On a fait une campagne de prêts restituables. Les prêts restituables, c'est que si on nous prête 1 000 euros, la personne définit la durée, mais on rendra 1000 euros parce qu'on ne peut pas faire fructifier. Et c'est une façon de nous soutenir. Et bien sûr, des dons. Pour le moment, on n'a pas un statut qui nous permet de faire des dons défiscalisables. Voilà, s'il y a des mécènes ou tout don est bienvenu.
2: Et cette campagne de prêt, elle est toujours en cours. Oui. Vous êtes à combien d'argent récolté jusqu'à maintenant?
3: On a fait une campagne très ciblée à un moment donné qui est terminée. On a réussi à collecter 17 000 euros. On visait 70 000. Donc c'était bien, mais insuffisant. Enfin, c'est une campagne au long cours, mais on met plus toute notre énergie avec un calendrier là-dessus aussi. On a été accompagné par des ressources du territoire pour mener cette campagne. Là, elle est au long cours, justement, grâce à cette édition et l'information que vous, les auditeurs et auditrices, vous entendrez, ou grâce à ce forum des associations, pour informer qu'en fait, on a besoin encore pour terminer, et surtout terminer le plus tôt possible, parce que notre but, c'est de loger des gens, hein, pour terminer, donc par des prêts ou des dons.
2: Est-ce qu'il y a une date visible sur laquelle on sait que le logement sera potentiellement habitable? Et est-ce qu'après ce logement, il y a un but d'avoir un autre logement?
3: Oui, il va y avoir une grande période de bilan aussi, puisque comme je vous dis, c'est expérimental. Il y a plein de questions qui se posent aussi. Et justement, on se doit de dire, d'un point de vue juridique, financier, d'un point de vue de la gouvernance, du collectif, qu'est-ce que ça pose comme question, ce type d'initiative? Là, on s'est fait un rétro-planning, a priori, au regard de nos moyens actuels. Mais bon, si on a des dons soudains grâce à vous, ça peut s'accélérer. Mais on pense avoir le premier livrable, le premier appartement en décembre. Et oui, au vu du bilan, la perspective, je vous l'ai dit, c'est de monter une foncière solidaire. Mais pour ça, il faut qu'on se consolide encore. Et là, il faudrait vraiment employer quelqu'un qui coordonnerait cette foncière. Et l'idée, évidemment, c'est d'aller sur d'autres logements. Mais c'est la stratégie des petits pas. On va déjà essayer de terminer ce premier logement en décembre. Plein de gens nous demandent déjà à le louer, donc on n'aura pas de problème pour le louer. Comme vous le savez, il y a un problème ici. Et ensuite, de voir comment on continue au regard du bilan qu'on aura fait.
2: En tout cas, un grand merci Anne-Lise pour Pierre Commune d'avoir participé à ce petit, ce petit échange. On peut vous retrouver sur un site internet Pierre Commune.
3: Oui, sur notre site internet, vous pouvez avoir toutes ces informations. C'est sur pierre.commune et les pierres au pluriel, @mailou.com.
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1: On connaissait le job dating, maintenant il y a le service civique dating. Cyril Laurent, on est à la mission locale jeune ici à Alès-Cévennes. C'est une nouvelle dynamique, non? Ça existe depuis un moment ici.
2: Alors en fait, le job dating a été testé sur d'autres activités, notamment les métiers de l'intérim, les métiers de la restauration, l'hôtellerie, notamment également tout ce qui est apprentissage, tout ce qui est également métier du social. Et là, on l'a donc le service civique faisant partie des outils qui sont importants pour nous, hein, parce qu'on a quand même 60 services civiques à contractualiser par an, qui nous sont accordés par l'État, où on gère toute la plateforme depuis la mise en relation jusqu'à la partie administrative, l'accompagnement du jeune au sein de la structure partenaire. Et donc, effectivement, on a fait donc un job dating service civique.
1: Alors, Cyril, je rappelle que vous êtes président de cette mission locale jeune. Le service civique, on va juste faire un petit rappel, parce que c'est 6 à 8 mois, c'est un jeune de moins de 26 ans, je crois, il ne peut le faire qu'une fois par an. Il y a d'autres choses encore?
2: En fait, oui, le service civique, alors c'est plus qu'une fois par an, c'est une fois dans la vie professionnelle du jeune. Donc, effectivement...
1: Il peut le faire une fois seulement dans toute sa vie?
2: C'est ça. Effectivement, le service civique a des limites. Alors déjà, c'est une mission d'intérêt général qui doit être occupée, déjà. Donc, seules des structures qui sont, on va dire, sur des grandes causes, l'insertion, le soutien aux plus démunis, aux plus fragiles, la cause animale, etc., peuvent être éligibles, y compris les collectivités territoriales. Premier point, donc, c'est plutôt le secteur associatif et les collectivités. Deuxième point, ce n'est pas un emploi. Donc, il y a une indemnisation, mais ce n'est pas considéré comme un emploi. Et donc, comme vous l'avez souligné, ça va de 6 à 8 mois. Et en fait, l'allocation est de 670 € par mois, donc ça permet quand même aux jeunes d'avoir un revenu d'activité autour effectivement d'une mission d'intérêt général. Et c'est très prisé par les jeunes parce qu'on travaille beaucoup sur les valeurs en mission locale. Il y a un certain nombre de sujets qui font écho, notamment le soutien aux plus démunis. Et ça, aux plus faibles, ça peut être un EHPAD, un dispositif d'insertion des personnes handicapées, ça peut être également un foyer pour les personnes âgées, un foyer pour les jeunes liés de près ou de loin à l'ASE, etc. Donc voilà, il y a différents sujets sur lesquels ça plaît beaucoup. Et donc, on a une forte affluence, hein, puisqu'on est à plus de 150 a priori jeunes qui sont venus, soit plus de la moitié des jeunes convoqués, ce qui est quand même assez remarquable pour ce genre de manifestation.
1: Alors, autour de cela, il y a aussi la possibilité d'avoir un emploi, parce qu'on reste une année avec une structure, pratiquement une année, en tout cas une saison. On peut se lancer aussi dans des choses que l'on aime, on peut rencontrer aussi des personnes. Pour un jeune, c'est presque de nouveau une reprise de confiance aussi.
2: C'est ça, je pense que vous avez bien résumé ce que c'est. C'est une prise de maturation. Donc effectivement, le jeune qui entre, le jeune qui sort, pour en avoir moi croisé quelques-uns, la maturité n'est pas la même, parce qu'il a passé 8 mois accompagné une structure qui fait le suivi des personnes âgées. Donc déjà, humainement, le jeune, il est souvent changé, en tout cas il a évolué. Deuxième point, il a du réseau relationnel qui se crée déjà en interne, les collègues, l'habitude de venir sur des horaires déterminés, le réseau avec des partenaires ou des prestataires extérieurs, donc ça c'est important aussi. Et c'est une aide, c'est vraiment un soutien à la professionnalisation, parce qu'il n'y a pas forcément de transformation contractuelle, contrat de travail au sein des structures, même si ça peut arriver, bien sûr. On a de belles histoires, néanmoins, y compris sur de l'accompagnement de concours administratifs. Mais néanmoins, en revanche, ça permet d'être derrière, de connaître un secteur d'activité, d'avoir une expérience professionnelle à faire valoir. Et dans un entretien qui suit, quand on a été, par exemple, dans une structure qui fait l'accompagnement de personnes en situation de handicap, quand on repostule derrière, ça fait une véritable première expérience professionnelle.
1: Alors, un job dating, ou là, un service civique dating, il y a un peu plus d'une centaine de jeunes. Puis il y a des entreprises, des associations, vous nous l'avez dit, surtout... Et d'intérêt public, on l'imagine. Alors, la CLED, je crois,
2: une structure autour de la cause animale. Donc, j'irais, voilà, il y a plusieurs structures, plusieurs secteurs d'activité représentés. Il y a une petite quinzaine, effectivement, d'acteurs qui sont présents. Et dans ce cadre-là, l'idée, c'est qu'ils viennent chercher de la ressource. Ils ont chacun de 1 à 3, il y a l'École sans frontières, par exemple, aussi, de 1 à 3, je dirais, postes mission à pourvoir en interne. Et derrière, l'idée, c'est que nous, on fait une présélection des jeunes, à la fois sur les profils de jeunes, donc ni en emploi ni en formation, bien évidemment, on ne va pas perturber un parcours qui est déjà constitué ou amorcé. Et à partir de là, derrière, il y a ensuite un travail sur les valeurs qui est fait. Et l'idée, c'est bien par 2 à 3 semaines de stage d'observation, et ça, j'insiste beaucoup là-dessus, qu'on fait quelque part un pré-service civique et on voit si ça match entre le jeune et la structure d'accueil.
1: Alors, on va faire un peu de politique, Cyril Laurent, parce que d'un côté formidable, le côté positif, mais le côté négatif peut-être, c'est-à-dire qu'aujourd'hui, 120 jeunes pour un service civique. C'est si difficile que ça en ce moment en France de pouvoir décrocher un emploi pour un jeune, il faut être réaliste aussi, c'est quand même surprenant. Il y a 20 ans, on aurait parlé de ça, on se serait dit, c'est pas possible.
2: Il est clair que le premier emploi est compliqué pour la population des jeunes Français sortis d'études. Pas très simple aussi pour nos jeunes à nos missions locales, hein, ni un emploi, ni un formation, c'est quand même notre public, donc c'est quand même compliqué. La situation économique nationale n'est pas là pour non plus pour nous assurer, voire nous rassurer. Donc effectivement, puisque c'est compliqué pour tout le monde, et en particulier pour la catégorie jeune, néanmoins, c'est un travail collectif, en se remontant tous les manches, et sur un bassin comme Alès, où tout le monde se connaît, c'est un bassin de vie où les communications passent facilement, où les entreprises nous appellent facilement, où les associations nous appellent. Certaines, on est allé les chercher, mais d'autres nous appelaient, à l'occasion aussi d'autres réunions avec qui on travaillait avec eux, je pense à la CLED, nous ont dit, tiens, moi j'aurais un besoin de service civique. Le réseau, c'est le poids du réseau, et ça, c'est fondamental.
1: Alors, ce qui est bien avec votre structure, la mission locale jeune, c'est que non seulement vous aidez le reste à payer par une entreprise ou une association, c'est aux alentours des 115 euros par mois, ce n'est pas rien. Et en plus, il y a une période d'immersion, je crois une quinzaine de jours à trois semaines, où un jeune, ce qui n'est pas le cas ailleurs, un jeune peut déjà voir à quoi il a affaire, et l'entreprise aussi, ou l'association.
2: C'est ça. En fait, c'était une réflexion collective là, des années précédentes, où sur un certain nombre de projets, notamment les services civiques, mais pas que, on s'est aperçu qu'il pouvait y avoir de la déconvenue, des déboires entre le jeune et la structure d'accueil, et la structure d'accueil et le jeune, réciproquement. C'est entendable, c'est compréhensible, mais bon, c'est un échec pour tout le monde. Pour nous, pour le jeune et pour la structure d'accueil. Donc à partir de là, l'idée, c'est de dire, on va faire de l'immersion. Cette immersion, elle est portée par la mission locale, administrativement. Ça peut être entre 2 et 4 semaines. Idéalement, quand même, il faudrait qu'à 2-3 semaines, ça puisse se passer. Ou 2 semaines, un doute qui persiste, une semaine supplémentaire, par exemple, pour lever le doute. Et à partir de là, le jeune, il va pas. La structure d'accueil dit, il vient pas, ou je le sens pas. Chacun est libre de sa décision. Moi, je suis prêt à tout entendre. Mais moi, en termes de méthode et en termes de méthode de travail en particulier, je me dois de faire en sorte que ça puisse matcher. Et donc là-dessus, l'idée, c'est d'éviter les échecs où 2 mois après être entré, le jeune dit, je suis pas bien. La structure d'accueil dit, je sens qu'il est pas bien, je vais le libérer. Mais le jeune, il a cramé sa carte puisque c'est un service civique dans une vie professionnelle. Donc ça veut dire qu'on pourra pas lui reproposer, même s'il nous dit, mais à travers le réseau, j'ai commencé à constituer pendant 2 mois, je me suis aperçu que quelque chose pourrait me plaire. Oui, mais c'est fini. Et donc ça, l'idée, c'est bien d'être au maximum le plus serein possible sur le futur service civique.
1: Et c'est job dating, service civique dating, donc ce recrutement pour les services civiques, c'est plusieurs fois par an ici à la mission locale jeune, puisque vous avez plus d'une soixantaine, enfin une soixantaine de jeunes qui entrent dans ce processus. Merci Cyril Laurent, je rappelle que vous êtes le président de la mission locale jeune.
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1: Bonjour, je suis Maïté de l'Office de tourisme Provence-Occitane et voici les événements que vous pourrez retrouver au mois de septembre. Dimanche 27 septembre à Monclus, c'est le Challenge Gravel Provence-Occitane qui aura lieu. Le départ se fera à 9h30 depuis le centre du village. Jusqu'au 30 janvier à Bagnols-sur-Cèze, vous pouvez encore profiter de l'exposition Léna Vendrée au musée Albert André. Peinture, dessin et cut-out. Elle a écrit des textes de prose lyrique, elle peint, sculpte en utilisant des matériaux de récupération. Féministe engagée, elle réalise une série de cycles portant sur des sujets historiques, symboliques, mythologiques, où elle explore l'identité des femmes. Également, tous les jeudis, vous pourrez retrouver les jeudis Alci chez Oli Kombucha. Devant la brasserie, savourez les plats frais du food truck Célinae avec un kombucha artisanal et 100% naturel. Un moment de partage sain et gourmand en Provence-Occitane. C'est tous les jeudis de 11h à 14h à Pont-Saint-Esprit. Jusqu'au 4 octobre à Pont-Saint-Esprit, ne manquez pas les 10e rencontres photographiques. Pour célébrer les 10 ans de ces rencontres, 17 photographes exposeront leur production sur les murs du prieuré Saint-Pierre, ouvert pour l'occasion. Conférences, rallyes photos et cours de photos seront proposés également aux visiteurs. Vendredi 2 octobre à Bagnols-sur-Cèze, saveur savante. Dans le cadre de la fête de la science, le lycée professionnel Sainte-Marie vous invite. Imaginez, préparée par les élèves avec leurs enseignants du pôle biotechnologie, cette soirée propose une immersion interactive et gourmande autour du thème saveurs savantes. À Bagnols-sur-Cèze, toujours vendredi 2 octobre, le concert de l'Orchestre National Avignon-Provence à l'espace de culture La Pyramide. Beethoven, concerto pour violon et symphonie numéro 5 dite du destin. Vous y retrouverez 42 musiciens, 2 solistes, un chef de renommée internationale et un street artiste au plateau. Il n'en fallait pas moins pour servir la puissance de 2 des plus grandes œuvres de Beethoven. Donc c'est à partir de 20h30. Vendredi 2 octobre, à Goudargues, un concert intitulé « Comme le bleu pour la mer ». Ce sont des chansons de Morane et de Claude Nougaro qui seront interprétées par Marie-Laure et François Gollet. C'est à partir de 19h au hameau de la Bastide. Samedi 3 octobre à Orsan, on commence les animations pour Octobre Rose. Participez aux balades et aux nombreuses animations proposées par les associations du village. Balades familiales à pied ou en VTT et autres activités vous attendent toute la journée. C'est à partir de 8h30 au centre socio-culturel. Samedi 3 octobre à Pont-Saint-Esprit, Oli Kombucha, micro-organisme et fermentation, les secrets d'une boisson vivante, dans le cadre de la fête de la science. La brasserie Oli Kombucha vous ouvre les portes de son atelier de production pour découvrir les coulisses d'une boisson fermentée naturelle élaborée grâce à l'action de micro-organismes. C'est de 10h à 11h30 et c'est sur inscription. Samedi 3 octobre à Saint-Julien-de-Pérolas, spectacle pièce de théâtre intitulée « Les caquetans » présente un spectacle où il ne se passe. Découvrez un autre monde, celui du théâtre muet. C'est à partir de 20h au foyer socio-éducatif. Du 3 au 4 octobre, c'est l'exposition de l'atelier peindre à Loudun-l'Ardoise. Vous pourrez donc les retrouver au cœur de la médiathèque Pierre Hérault. Vous pouvez bien sûr retrouver tous ces événements sur notre site internet provenceoccitane.com ou si besoin, vous pouvez vous rapprocher de nos bureaux d'information touristique.

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2: Bienvenue à vous si vous nous rejoignez dans ce magazine spirituel. Alors on est dans un ouvrage, ça s'appelle La Bible en 100 récits fondateurs pour les nuls. Vous connaissez la collection pour les nuls. Il en a écrit quelques-uns. Éric Denimal qui est avec nous, bonjour.
3: Bonjour.
2: Pas mal pour les nuls vous en avez écrit, mais ils sont pas si nuls que ça quand même s'ils vous ont lu.
3: Non, en tout cas heureux les nuls, ils ne peuvent que progresser.
2: Merci Éric Denimal. Vous êtes aussi journaliste, vous faites aussi des émissions sur France 2, je crois. C'est une belle expérience pour vous.
3: Oui, c'est une expérience très enrichissante, très difficile, très différente, avec pas mal d'exigences. Je suis toujours épaté quand je vois l'émission terminée, parce qu'elle ressemble à ce que j'avais l'intention. Et j'ai un réalisateur qui me permet de mettre en image ce que parfois j'ai simplement au bout de ma tête.
2: Vous avez un parcours qui est aussi assez étonnant hein, pour tout cela. On y reviendra peut-être une autre fois. Là, on est dans l'Arche de Noé, parce que c'est un des 100 récits fondateurs que vous avez sélectionnés dans la Genèse, donc les premiers ouvrages de la Bible. On a parlé beaucoup du personnage de Noé dans une émission précédente. En fait, on n'a pas parlé encore du déluge, ni de la construction de j'ai envie de dire, cette barque, en fait, de cette arche. Cette arche, il y a une description qui est phénoménale, hein, parce que c'est 3 chapitres carrément dans le livre de la Bible, c'est beaucoup dans la Genèse, hein, tant que la création quasiment. Cette construction, elle est d'un détail, et pourtant c'est peut-être pas le plus important. Pourquoi tant de détails ?
3: En tout cas, les détails ont permis à ce qu'aujourd'hui, on ait construit une arche de Noé avec les dimensions, avec les indications qui existent. Cette arche, elle existe quelque part, je crois, aux Pays-Bas, et elle peut être visitée. Donc oui, il y a des précisions, une espèce de bateau bizarre. Quand on regarde un petit peu d'ailleurs l'information que la Bible donne, on a presque davantage l'impression qu'on est en face d'un cercueil plutôt que d'un paquebot. Mais c'est assez impressionnant parce qu'il y a les mesures qui sont données, 150 mètres de long, 25 mètres de large, 15 mètres de haut, avec l'espèce de bois qu'il fallait utiliser, le bitume qu'il fallait utiliser, parce qu'il y avait du bitume, une espèce de pétrole qui était... Il y avait des sources de bitume là dans la région où ça a été construit. Tout ça est assez pragmatique. Et puis après, alors, comment ça s'est organisé à l'intérieur, j'en sais rien, parce que il y a aussi le récit de tous ces animaux qui viennent spontanément, hein, en couple, pour être sauvés. Donc voilà, l'idée, c'est ça. L'idée, c'est il va y avoir un déluge, le monde va être submergé pendant un certain temps, tout va être noyé, et il va surnager cette arche qui va être le lieu du salut, en quelque sorte, d'une famille, Noé, sa femme, et puis 3 de ses enfants.
2: Alors quand on lit pour la première fois aussi le récit, ce qui sera peut-être le cas une fois qu'on, pour ceux qui nous écoutent, ils auront lu la Bible en 100 récits fondateurs, on va dans le récit et il y a aussi un détail des jours et des nuits et ce passage qui paraît ne jamais s'arrêter, ne jamais en finir. Alors c'est vrai qu'on entre peut-être parce que 40 jours c'est pas rien, mais ces jours, est-ce qu'ils ont vraiment, est-ce qu'on peut aller plus loin que ce qui est écrit ?
3: On peut toujours jouer hein, avec ce qui est écrit parce que ce sont des textes fondateurs où il y a de la symbolique qui est aussi très très présente et on va avoir effectivement cette notion des 40 jours, 40 jours de pluie pour submerger le monde. Certains vont dire 40 jours de pluie, c'est pas suffisant pour noyer l'ensemble. Mais voilà, il n'est pas simplement dit qu'il y a 40 jours de pluie, il est dit que toutes les eaux jaillissent de partout, aussi bien en haut qu'en bas. Enfin bref, c'est assez apocalyptique déjà comme image. C'est une fin de monde, c'est une fin d'humanité. On va recommencer juste avec 8 personnes, une famille. Et il va y avoir effectivement ce chiffre des 40. Alors est-ce que c'est 40 jours de 24 heures? Est-ce que c'est 40 nuits aussi? En tout cas, il va y avoir ce chiffre que l'on va retrouver assez régulièrement tout au long de la Bible. Il va y avoir 40 jours à tel moment, il va y avoir 40 ans à tel moment. D'où cette expression de la quarantaine, qui est une espèce de mise à côté. Quand on est mis en quarantaine, ça veut dire, ben voilà, on est extrait pendant un certain temps. Pourquoi 40, pourquoi pas 39, pourquoi pas 41? Enfin, on fixe comme ça un certain nombre de choses qui vont avoir des résonances symboliques. Mais en tout cas, on parle vraiment de quelque chose qui va être mis à part, de côté, à partir de là ou après cela, ça va être différent. Une quarantaine en maladie, bah, au bout de 40 jours, a priori, c'est la guérison. Bah, là, on va avoir une guérison, on va avoir un renouveau. C'est comme les 40 ans dans le désert. On sort du désert, il va y avoir une nouvelle étape, une nouvelle vie qui va commencer, une nouvelle occasion de recommencer. Et effectivement, quand après ces 40 jours de déluge, il va aussi avoir 40 jours d'assèchement. Après, Noé va pouvoir sortir enfin de son arche, mais Dieu va redonner un certain nombre de consignes comme il les avait données au départ, ce qui montre bien qu'il y a une espèce de recommencement. Pourquoi ? On va voir, est-ce que ça va être meilleur après ? C'est pas sûr, mais en tout cas, on va avoir les trois fils de Noé qui vont sortir aussi de l'arche avec leur épouse et qui vont sans doute procréer et qui vont être à l'origine de trois grands courants, de trois grandes civilisations en quelque sorte, les Sémites, les Cananéites et peut-être les Grecs. Enfin bref, on essaye de voir ce que vont devenir ces enfants-là, parce qu'après, il va y avoir dispersion et le monde va recommencer.
2: Une nouveauté en civilisation, pratiquement ?
3: Oui, avec un éparpillement, avec une nouvelle volonté qui est de peupler la terre et d'aller un petit peu dans tous les sens.
2: Alors, je vais juste retenir, parce que vous l'avez noté dans votre ouvrage, la Bible en son récit fondateur chez First, vous avez noté la colombe, vous avez parlé de la quarantaine, mais il y a quand même des terminologies aussi ou des expressions qui restent jusqu'à aujourd'hui, parce que c'est une colombe avec une feuille d'olivier ou une branche d'olivier, et ça c'est la base de la paix. Enfin, il y a tellement de symboles qui sont forts, même aux Nations Unies, c'est la colombe avec la feuille d'olivier autour.
3: Oui, c'est ça. En fait, avant de sortir de son arche, Noé voudrait bien savoir s'il y a la terre ferme quelque part, et il lâche une colombe. D'abord, il lâche aussi un corbeau, mais le corbeau ne revient jamais. Et le corbeau qui est symbolique, quand même un petit peu plus mortifère, un peu plus triste. Après, il y a la colombe qui part et qui revient parce qu'elle n'a pas trouvé de lieu où se poser. Et puis, quelques temps plus tard, il relâche cette colombe qui revient avec un brin d'olivier. En tout cas, c'est comme cela que c'est raconté. Et effectivement, c'est la paix, c'est le monde qui recommence. C'est propre, c'est net, c'est propre, ça a été nettoyé. Donc, quelque part, oui, il y a une symbolique très forte et cette symbolique, on va la retrouver tout au long de l'histoire. Et la colombe va aussi avoir d'autres sens symboliques dans la suite de l'histoire, y compris au moment du baptême de Jésus où l'Esprit Saint descend comme une colombe. Donc, on est aussi toujours dans cette symbolique. Et ce qui est extraordinaire, c'est que les auteurs bibliques de génération en génération, en quelque sorte, cultivent cette notion de symbolique et de rappel pour toujours marquer le conscient et l'inconscient de l'humain en disant, ben voilà, le temps passe, mais il y a un certain nombre de constances qui restent et qui sont marquées par les mêmes gestes ou par les mêmes symboles, et c'est important de s'en souvenir. En tout cas, il y a cela, mais il y a aussi la réconciliation entre le ciel et la terre, en quelque sorte, entre Dieu et l'humanité, avec l'arc-en-ciel. Donc, on va jouer aussi sur d'autres symboliques.
2: Merci Eric Denimal. L'Arche de Noé, donc, avec ses deux parties dans la Bible, en 100 récits fondateurs pour les nuls aux éditions First. On vous retrouve cette fois-ci pour la Tour de Babel. Alors, ce sont quand même de beaux récits symboliques aussi qui peuvent avoir une répercussion dans notre époque. À bientôt, Eric.
3: À bientôt.
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How come a grim reaper creep if he really doesn't have the time? Bonjour. Aujourd'hui, je vais vous parler de musique. Je vais vous parler d'un groupe qui a marqué toute une génération dans les années 2000. Je vais vous parler de Q. Alors, Q est un groupe de pop-rock français formé en 1994 et qui s'est révélé au grand public avec les albums à succès Le Chemin en 2003 et 300 Lésions en 2004. Et qui revient avec un septième album, Ultraviolent, paru le 31 octobre 2025. L'histoire du groupe commence bien avant son succès, au milieu des années 90, lorsque quatre amis de collège décident de faire de la musique ensemble. Deux frères et deux autres amis qui ont une passion commune pour des groupes de rock, tels que Nirvana, Radiohead ou encore Pearl Jam, et pour l'univers graphique des mangas et des jeux vidéo, qui leur inspirera d'ailleurs le nom du groupe. Kyo faisant référence à Kyo Kusanagi, un personnage de la série The King of Fighters. Ils ont commencé par des petits concerts, puis dès 1997, ils se produisent en première partie de concerts de plus grands noms, tels David Hallyday, et sortent leur premier album éponyme en 2000. Mais c'est véritablement en 2003 que le grand public les découvre avec l'album Le Chemin. À cette époque, leurs chansons sont partout, sur toutes les ondes et sur toutes les chaînes. On entend notamment les titres Le Chemin, Une dernière danse, Je cours, avec des mélodies immédiatement reconnaissables et des textes romantiques et mélancoliques. Kyo séduit surtout les adolescents et les jeunes adultes. Le succès est immense et permet à Kyo de remporter plusieurs récompenses, notamment 3 victoires de la musique et plusieurs Energy Music Awards. L'album suivant, 300 Lésions, rencontrera le même succès et le même engouement auprès du public. Mais va suivre pour le groupe une période de pause de presque 10 ans. Ils feront leur retour en 2014 avec un quatrième album, L'Équilibre. Suivent ensuite plusieurs albums et des tournées à travers la France, la Belgique et la Suisse. Et à partir de 2023, le groupe célèbre également les 20 ans de leurs albums les plus emblématiques. Et ces concerts anniversaires leur font prendre conscience que leur musique est toujours présente dans la mémoire du public. En effet, ceux qui les écoutaient à l'adolescence ont grandi avec eux et viennent désormais les voir en concert accompagnés de leurs propres enfants. Car, 20 ans après, les jeunes d'aujourd'hui connaissent toujours leurs chansons. Toujours d'actualité, ils sortent donc leur 7e album, Ultraviolent, en 2025. Alors, bien que ce titre puisse paraître très sombre, en fait, c'est un disque qui parle surtout d'émotions, d'amour et d'une époque où tout va trop vite. Le groupe conserve toujours ce qui a constitué sa signature, des mélodies pop-rock, des textes mélancoliques et la voix immédiatement reconnaissable de Benoît Power, le chanteur du groupe. Mais avec toutefois des sonorités qui sont plus électriques, plus modernes. Alors moi, j'ai choisi de vous faire écouter la chanson « Hors du temps », une chanson qui parle d'une rencontre amoureuse qui bouleverse tout. Une rencontre amoureuse qui est vécue comme différente et unique et presque détachée de la réalité. C'est une chanson pour moi qui rappelle le Kyo de ses débuts et qui nous dit qu'il est des fois très important de savoir préserver certains moments, de les mettre à l'abri du temps qui passe. Je vous laisse écouter.

0: C'était donc Hors du temps du groupe Kyo, issu de leur dernier album Ultra Violent, que vous pouvez venir découvrir à la médiathèque. Quant à moi, je vous dis à bientôt.
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l'heure gospel. Gilles avec vous et en compagnie de Nancy Griffith pendant ces quelques instants de chant gospel. Nancy Griffith, une interprète anglaise qui de toute évidence n'est peut-être pas née au bon endroit. Elle aurait pu être née dans l'Est américain et pour interpréter du gospel country, mais bon, bah, elle a choisi de naître, entre guillemets bien sûr, en Angleterre. Pour reprendre les choses sérieuses, elle a une voix tout à fait extraordinaire et c'est pour cette raison que je parle de l'Est des États-Unis, parce que véritablement elle a une voix de country, il n'y a rien à faire. Et puis je vous propose de l'écouter dans une expression un peu plus classique avec le London Symphony Orchestra. Non seulement sa voix, son expression et également ses paroles. Not my way home, ceci n'est pas mon chemin pour rentrer à la maison. Et la deuxième interprétation successive, ce sera 1937, tout de suite donc à la suite pour ces deux titres de Nancy Griffith.

Vous ne pourrez pas me dire le contraire, ça c'est vraiment une voix. C'est vrai que ça sort quand même de l'ordinaire, il y a une qualité vocale extraordinaire. En tout cas pour ma part, moi j'aime beaucoup, après on aime ou on n'aime pas évidemment, mais en tout cas il y a quand même la qualité et c'est bon. Alors je vous propose dernier titre de Nancy Griffith. Ah, c'est vrai que quand je suis passionné par quelque chose, je l'exprime dans cette émission gospel. Donc il y a quelques fois, eh bien, je ne suis un peu moins enthousiaste, là c'est vrai que je le suis, et je vous propose le dernier titre avec Waiting for Love, attendre l'amour. Et eh bien c'est ce que beaucoup attendent au quotidien, ce que beaucoup donnent aussi, c'est peut-être votre cas. Et eh bien c'est l'expression gospel, attendre l'amour de Dieu, de Nancy Griffith.

Belle voix, belle expression gospel avec Waiting for Love, attendre pour l'amour ou être en attente de l'amour. Je vous propose de nous retrouver dans un prochain numéro si vous le voulez bien. C'était l'heure gospel. Avec aujourd'hui sur l'antenne une découverte de l'album de Nancy Griffith. À bientôt.

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1: Bonjour, je suis Maïté de l'Office de tourisme Provence-Occitane et voici les événements que vous pourrez retrouver au mois de septembre. Dimanche 27 septembre à Monclus, c'est le Challenge Gravel Provence-Occitane qui aura lieu. Le départ se fera à 9h30 depuis le centre du village. Jusqu'au 30 janvier à Bagnols-sur-Cèze, vous pouvez encore profiter de l'exposition Léna Vendrée au musée Albert André. Peinture, dessin et cut-out. Elle a écrit des textes de prose lyrique, elle peint, sculpte en utilisant des matériaux de récupération. Féministe engagée, elle réalise une série de cycles portant sur des sujets historiques, symboliques, mythologiques, où elle explore l'identité des femmes. Également, tous les jeudis, vous pourrez retrouver les jeudis Alci chez Oli Kombucha. Devant la brasserie, savourez les plats frais du food truck Célinae avec un kombucha artisanal et 100% naturel. Un moment de partage sain et gourmand en Provence-Occitane. C'est tous les jeudis de 11h à 14h à Pont-Saint-Esprit. Jusqu'au 4 octobre à Pont-Saint-Esprit, ne manquez pas les 10e rencontres photographiques. Pour célébrer les 10 ans de ces rencontres, 17 photographes exposeront leur production sur les murs du prieuré Saint-Pierre, ouvert pour l'occasion. Conférences, rallye photo et cours de photo seront proposés également aux visiteurs. Vendredi 2 octobre à Bagnols-sur-Cèze, saveur savante. Dans le cadre de la fête de la science, le lycée professionnel Sainte-Marie vous invite. Imaginée et préparée par les élèves avec leurs enseignants du pôle biotechnologie, cette soirée propose une immersion interactive et gourmande autour du thème saveurs savantes. À Bagnols-sur-Cèze, toujours vendredi 2 octobre, le concert de l'Orchestre National Avignon-Provence à l'espace de culture La Pyramide. Beethoven, concerto pour violon et symphonie numéro 5 dite du destin. Vous y retrouverez 42 musiciens, 2 solistes, un chef de renommée internationale et un street artiste au plateau. Il n'en fallait pas moins pour servir la puissance de 2 des plus grandes œuvres de Beethoven. Donc c'est à partir de 20h30. Vendredi 2 octobre à Goudargues, un concert intitulé « Comme le bleu pour la mer ». Ce sont des chansons de Morane et de Claude Nougaro qui seront interprétées par Marie-Laure et François Gollet. C'est à partir de 19h au hameau de la Bastide. Samedi 3 octobre à Orsan, on commence les animations pour Octobre Rose. Participez aux balades et aux nombreuses animations proposées par les associations du village. Balades familiales à pied ou en VTT et autres activités vous attendent toute la journée. C'est à partir de 8h30 au centre socio-culturel. Samedi 3 octobre à Pont-Saint-Esprit, Oli Kombucha, micro-organismes et fermentation, les secrets d'une boisson vivante, dans le cadre de la fête de la science. La brasserie Oli Kombucha vous ouvre les portes de son atelier de production pour découvrir les coulisses d'une boisson fermentée naturelle élaborée grâce à l'action de micro-organismes. C'est de 10h à 11h30 et c'est sur inscription. Samedi 3 octobre à Saint-Julien-de-Pérolas, spectacle pièce de théâtre intitulée « Les caquetans » présente un spectacle où il ne se passe. Découvrez un autre monde, celui du théâtre muet. C'est à partir de 20h au foyer socio-éducatif. Du 3 au 4 octobre, c'est l'exposition de l'atelier peindre à Loudun-l'Ardoise. Vous pourrez donc les retrouver au cœur de la médiathèque Pierre Hérault. Vous pouvez bien sûr retrouver tous ces événements sur notre site internet provenceoccitane.com ou si besoin, vous pouvez vous rapprocher de nos bureaux d'information touristique.
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Bonjour, alors aujourd'hui j'aimerais vous parler de l'activité physique. Trop souvent on a dissocié le cerveau avec le corps et on pense qu'on a une activité intellectuelle en haut du corps et qu'on peut bouger son corps ensuite, et voilà. En fait, les deux sont liés, c'est-à-dire que l'activité physique quotidienne, alors modérée, pondérée, est excellente pour notre cerveau. C'est-à-dire que ça va oxygéner le cerveau, ça va créer des endorphines et ça va densifier les connexions neuronales. Ce sont des effets qui sont vraiment prouvés. Alors quand on parle d'activité physique plus que de sport, l'intérêt c'est vraiment de trouver une activité qui vous fasse plaisir et que vous puissiez pratiquer un peu tous les jours. Alors ça peut être des choses comme le jardinage, ça peut être la marche, privilégier un peu de marche plutôt que de prendre la voiture sur tout votre trajet, de prendre les escaliers plutôt que de prendre l'ascenseur, voilà, un petit peu de yoga, d'aller au travail en vélo ou de faire vos déplacements loisirs en vélo. Privilégiez vraiment une activité physique qui vous apporte du plaisir, parce que si vous fixez des objectifs trop élevés, par exemple, voilà, maintenant, je sais pas, c'est décidé, je reprends la salle de sport, et qu'en fait vous aimez pas trop ça, bon ben vous allez tenir pendant un mois et puis ensuite vous allez plus arriver à vous motiver. Donc il faut vraiment quelque chose qui, quand vous le faites, vous fasse plaisir. Voilà, donc pensez bien aux effets positifs sur votre cerveau, que ce soit les activités de concentration, de mémorisation, mais aussi vous allez avoir un meilleur sommeil et votre cerveau va mieux réparer, puisque souvenez-vous que c'est la nuit, pendant la phase du sommeil paradoxal, que votre cerveau répare les activités de la journée. Donc prenez soin de lui et donnez-lui une activité physique oxygénante. Bon entraînement.

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1: Bonjour, aujourd'hui nous allons évoquer le rejet des anciens formulaires non sécurisés d'arrêt de travail. Depuis le 1er septembre dernier, les formulaires d'avis d'arrêt de travail papier non sécurisés sont rejetés par l'assurance maladie. Afin de renforcer la lutte contre la fraude aux arrêts de travail, un nouveau formulaire intégrant des éléments de sécurisation doit désormais être utilisé pour établir un arrêt de travail. Après une tolérance pendant l'été, l'assurance maladie ne prend désormais plus en compte les arrêts de travail délivrés sur l'ancien formulaire. Si l'assurance maladie en reçoit, la demande est rejetée et retournée au prescripteur pour qu'il réalise un avis d'arrêt de travail au bon format. Le patient est également informé afin qu'il renvoie le nouveau formulaire fourni par son professionnel de santé dans les plus brefs délais. De la même manière, les anciens formulaires de certificats médicaux, parfois utilisés pour les accidents du travail et maladies professionnelles, ne pourront plus tenir lieu d'arrêt de travail. Tous les professionnels de santé prescripteurs d'avis d'arrêt de travail ont dû recevoir un lot de 100 formulaires sécurisés. Ce nouveau formulaire sécurisé papier doit être utilisé uniquement lorsque le professionnel de santé ne peut pas utiliser l'avis d'arrêt de travail dématérialisé, télétransmis via Amélie Pro ou les logiciels agréés et compatibles. En effet, cet avis dématérialisé est le dispositif le plus pratique et le plus sécurisé pour endiguer le phénomène de fraude et les usurpations. De plus, il permet des délais de prise en charge plus courts.
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1: Nous sommes en Haute-Garonne, à Carbonne exactement, une petite ville de 6000 habitants située le long de l'autoroute A64. Et c'est à cet endroit que la compagnie de théâtre Le Grand Roc a décidé d'implanter un théâtre privé loin des grands centres urbains. Sylvie Almon est la présidente et la directrice de cet espace et Noémie, elle, la directrice pédagogique. Sylvie, bonjour. Noémie, bonjour.
2: Bonjour Bruno.
3: Bonjour.
1: Comment avez-vous choisi la localisation? Quels ont été les défis d'installation du théâtre Le Grand Roc en campagne?
2: Alors le défi, c'était de trouver une commune qui soit quand même suffisamment habitée pour créer un lieu où on aurait quand même un public. L'avantage de Carbonne, c'est qu'elle est entourée de plein de petites communes autour. On sentait qu'il y avait un besoin de tous ces habitants d'avoir une culture de proximité où on peut se garer, où on peut avoir mangé chez soi le soir et sortir en 5 minutes et aller sur un lieu de spectacle. On a trouvé que c'était l'endroit idéal et on a trouvé aussi le lieu, des locaux industriels et commerciaux à louer. Il n'y avait que le toit, les murs, la porte, il n'y avait pas de poteaux. Donc c'était peut-être un grand travail, mais ça nous a plu tout de suite avec un parking et puis des propriétaires qui étaient contents que ça puisse être un théâtre.
1: Comment arrivez-vous à faire vivre ce théâtre, à financer ce lieu privé sans dépendre des subventions publiques?
2: C'est une grande liberté d'être en privé et sur nos fonds propres. C'est-à-dire ce qui fait fonctionner l'association, c'est majoritairement les ateliers adultes et adolescents. Donc ça permet de payer tout ce qui est frais fixes de l'entreprise. Et ensuite, les créations qui sont faites par nos metteurs en scène avec des acteurs professionnels. Et on est assez content du résultat.
1: Au-delà de la quarantaine de représentations que vous faites chaque année, Noémie, vous proposez également des cours de théâtre. Alors, qui sont vos étudiants et comment ça se passe?
3: Ce sont des gens qui viennent de ces petits villages dont parlait Sylvie, qui sont très très contents de trouver une école de ce type en ruralité. On donne l'occasion à nos élèves amateurs d'expérimenter presque une vie de comédien professionnel puisqu'on les programme 6 à 9 fois à la suite, sur plusieurs semaines. Et donc, ils vivent vraiment cette vie de comédien professionnel en plus de leur travail, évidemment. Et c'est une formation qui leur est proposée. Et pour les adultes, c'est 4 heures par semaine. Donc, faut le noter bien dans son agenda, avec très peu de pauses pendant les vacances. Pour les adolescents, il y a 2 formules, soit 3 heures le mercredi après-midi, soit 12 heures un week-end sur 4. Et donc ça, c'est plutôt réservé aux adolescents qui souhaitent en faire leur métier.
1: Plus d'informations, sur quel support je peux m'appuyer?
2: Vous pouvez aller sur notre site internet, legrandroc.com, et roc, ça s'écrit R-O-Q-U-E.
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découverte croisée. Je vous souhaite la bienvenue pour notre émission Découverte croisée, amis auditeurs. Nous allons remonter dans le temps. 21 juillet 1989, cette date vous est certainement familière. La France célèbre en effet le bicentenaire de la Déclaration des droits de l'homme. À cette occasion, 45 enfants qui ne s'étaient jamais rencontrés ont travaillé 5 jours. Et ils n'ont travaillé que 5 jours avant de donner un concert que vous allez entendre le 21 juillet 1989 en la cathédrale d'Autun. Les petits chanteurs du monde étaient nés. Mais avant de poursuivre l'histoire de cet enregistrement exceptionnel, je vous propose d'entendre tous ces enfants qui chantent l'hymne de l'UNICEF.

Nous sommes rendus au Liban, amis auditeurs, tout de suite après cette hymne de l'UNICEF chantée par les petits chanteurs du monde. Nous avons entendu la chorale du Liban, les petits chanteurs de Beyrouth, dirigés par Rita Labaki, chanter l'hymne à la paix du père Mansour Labaki. Nous allons partir pour le Rwanda pour entendre les petits chanteurs de Zaza Kigali, dirigés par frère Jurisen. C'est également l'hymne national, Rwanda Rwaku. Et tout de suite après, eh bien, nous retrouverons tous les enfants pour chanter le Noël des enfants qui n'ont plus de maison, de Claude Debussy.

Les petits chanteurs du monde dans ce concert inaugural à la cathédrale d'Autun le 21 juillet 1989. Enregistrement historique puisqu'ils sont venus de 15 nations pour célébrer en France le bicentenaire de la Déclaration des droits de l'homme. De toute nation, oui, puisqu'après avoir entendu le Liban, le Rwanda, nous allons nous rendre au Togo avec les petits chanteurs de Lomé et par la suite en Finlande avec les Cantores Minores. Et enfin, nous terminerons avec tous les enfants qui chanteront de Jean-Philippe Rameau la nuit.

Et nous avons terminé avec La nuit de Jean-Philippe Rameau. Amis auditeurs, ça n'est que le début de la découverte de ce disque, Les Petits Chanteurs du Monde, concert inaugural dans la cathédrale d'Autun le 21 juillet 1989. Je vous disais tout à l'heure que c'est une chorale qui n'a travaillé que 5 jours avant de donner ce concert. Et c'était pour célébrer en France le bicentenaire de la Déclaration des droits de l'homme. Nous sommes là en 1989, bien sûr, que sont venus des enfants de 15 nations différentes. Alors comment s'est créée cette chorale, à l'initiative de qui? Nous l'avons vu, Francis Bardot. Comment a-t-il eu l'idée de concevoir ces petits chanteurs du monde et sur quels critères? Je vous propose d'en parler dans l'émission qui va suivre. J'aimerais toutefois vous donner quelques extraits de l'hymne des petits chanteurs du monde. Écoutez-nous chanter et regardez-nous bien. L'harmonie de nos chants vient de nos différences. L'accord est bien plus beau quand il y a plus de voix. L'autre n'est pas un loup, mais il est notre chance. Et pour découvrir les 2 autres paragraphes, eh bien, je vous propose de nous retrouver pour une prochaine émission avec les petits chanteurs du monde. Ils étaient venus de 15 nations différentes. Ils ont chanté tous ensemble l'hymne de l'UNICEF. Les petits chanteurs de Beyrouth ont représenté le Liban. Vous avez entendu également les petits chanteurs de Zaza Kigali pour le Rwanda, les petits chanteurs de Lomé du Togo et enfin les cantores minores de la Finlande. Nous les retrouverons, ces petits chanteurs du monde, dans une prochaine émission.

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2: Il est 15h.

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1: Nous sommes conscients d'être accueillis sur cette terre qui ne nous appartient pas. Voilà, je viens de lire l'édito de la présidente d'Arocha France. Alors, Arocha France, qu'est-ce que c'est ? Je suis avec Léa.
2: Bonjour.
3: Bonjour.
1: Et
4: Richard.
1: Bonjour. Richard. Donc, qu'est-ce que c'est Arocha France ?
3: Arocha, c'est une association chrétienne de protection de la nature qui est basée dans le monde entier. Et ici, en France, nous avons deux grands lieux qui sont des domaines qui appartiennent à Arocha. Le premier, c'est le domaine des Courmettes au-dessus de Nice et le Mas Mireille près de Arles, qui sont des lieux qui appartiennent à Arocha et qui sont transformés en des refuges où les animaux peuvent vivre sans intervention humaine et où il y a aussi des scientifiques et des écologues qui viennent pour les étudier.
4: Historiquement, Arocha a eu un cœur particulièrement pour la biodiversité parce que ça, c'est un sujet qui a été toujours, souvent ignoré par rapport au changement climatique, par exemple. Mais nous sommes quand même très, très orienté sur la question de changement climatique parce que tout est connecté.
1: Oui, on va en parler tout de suite. Oui. Mais peut-être d'abord, nous parler un peu des accueils et séjours que vous organisez.
4: Léa a parlé du Mas Mireille, par exemple, où on fait beaucoup de protection de la nature. Il y a marais là, au pied des Alpes, c'est un peu unique. Et nous avons un scientifique là qui travaille sur ça, sur le Rodier d'Europe, qui est un oiseau magnifique et coloré. Si vous l'avez jamais vu, si vous avez la chance un jour, peut-être vous allez le voir. Mais au Comète, on travaille aussi dans les zones marécageuses, à la montagne cette fois-ci. Mais les Comètes, c'est aussi un grand centre d'accueil pour les conférences autour des sujets écologiques que nous organisons sur place. Léa et moi, nous venons, et ma femme aussi, nous venons de passer une super semaine là, qui était très ressourçant. C'était avec un théologien nouveau-zélandais. Et nous avons parlé de l'éco-anxiété. Vous savez aujourd'hui que les gens sont anxieux.
1: L'éco-anxiété,
4: c'est un mot qu'on utilise pour décrire l'angoisse que pas mal de personnes ressent par rapport au changement climatique.
1: Moi, je suis anxieux quand je vois ce qui s'est passé cette année, notamment dans les Landes. Léa, ça te concerne ça aussi ?
3: Ah oui, exactement, c'est pour ça que j'y suis allée. J'y suis allée parce que oui, effectivement, le dérèglement climatique est quelque chose qui m'effraie beaucoup et puis surtout de voir que tout s'accélère de plus en plus et de se demander bien quelle place est-ce que j'ai là-dedans, est-ce que je peux agir oui ou non. Et justement, cette semaine nous a permis de retrouver espoir et d'avoir de l'espérance dans un monde qui peut paraître sans espoir.
4: Nous avons un mot pour l'anxiété, mais dans le Nouveau Testament, dans la Bible, il y a plusieurs mots pour l'anxiété. Il y a l'anxiété qui nous paralyse, et ça, il faut qu'on se débrasse de ça, ou une anxiété qui nous pousse à mettre la tête dans le sable, comme l'autruche. C'est une autre manière de se défendre. Mais aussi une préoccupation, on dirait. Une anxiété qui nous préoccupe, qui nous pousse à l'action. Et ça, c'est bon. Ça, c'est ça, parce que lorsqu'il y a un problème, on a besoin de réagir. Je pense que pour un chrétien, ça peut commencer dans les petits gestes de la vie. On est conscient que Dieu nous a placés ici comme gérants de la création. Donc, ça peut être sur le plastique, par exemple. Ma femme, elle a changé le système à la maison, acheté des barres de savon qu'on met dans des petits sacs dans la douche. Donc, il y a tout un tas de petits gestes où on peut commencer à s'engager et devenir actif. Évidemment, plus tard, il y a des grands gestes. Il y a, on peut réfléchir à comment isoler sa maison, mettre un peu plus de biodiversité dans le jardin, prendre le vélo au lieu de conduire, peut-être acheter une voiture électrique. Il y a un tas de différentes choses qu'on peut faire où on s'implique dans le changement, dans la transition écologique, comme nous parlons. Et oui, c'est un truc dont on parle en politique, mais en tant que chrétien, c'est logique que nous nous impliquons à fond dedans et on essaie de faire une différence. Donc ça, c'est sur le plan personnel. Ce que moi, je fais personnellement, ça ne va pas changer le monde. Mais si nous faisons tout ça, ça va faire une différence. Et en plus, dans ma relation avec Dieu, je vais être cohérent avec qui je suis avec lui.
1: C'est une question de cohérence. Je suis bien d'accord avec toi, Richard. Léa, qu'est-ce que tu fais, toi, pour te mettre en cohérence avec ta foi chrétienne ?
3: Eh bien, moi, j'essaye de ne pas surconsommer parce que je pense qu'il y a beaucoup de problèmes qui viennent de la cupidité de beaucoup de personnes. Et donc, avec ça, il y a souvent le fait de surconsommer, avoir plus que ce dont on a besoin. On n'a pas besoin d'avoir 36 nouveaux t-shirts et surtout d'avoir des nouveaux t-shirts. On peut réutiliser, on peut aller dans les fripes, utiliser des choses de seconde main. On n'a pas besoin de trop manger, il faut manger à sa faim. On n'a pas besoin de manger de la viande tous les jours aussi. On peut soit en manger quelques fois par semaine, soit une fois par semaine, soit même arrêter. Donc essayer d'être cohérent avec ce dont j'ai réellement besoin et des envies qui peuvent venir d'autre part.
4: Et je pense peut-être que certains d'entre vous ont entendu parler d'un phénomène climatologique qui s'appelle El Niño. C'est une oscillation climatique dans le Pacifique qui a des répercussions sur toute la globe. Ça fait à peu près 15% de la réchauffement climatique cette année. Et on le ressent en Europe et dans le globe en général. Nous avons vécu cette année une augmentation de 1,5 degrés. Donc, il faut garder ce chiffre en tête. Ça, si vous vous souvenez, c'est le chiffre que les scientifiques ont dit, il ne faut pas le dépasser. Mais avec l'augmentation de chaleur, en 2030, on va être sur 1,5 degrés. Donc, ce que nous vivons aujourd'hui, ça sera le normal en 2030. Ça serait la base.
1: C'est un cauchemar.
4: Et donc, nous avons organisé le 18 au 24 octobre, c'est la semaine de Toussaint, au Comet, ce lieu magnifique, toute une semaine autour de l'énergie, le climat, le changement climatique. C'est pas juste pour les convaincus, c'est pour les gens qui posent vraiment des questions, même des questions scientifiques sur ces choses-là. Ce que nous pouvons faire, on va regarder aussi le côté psychologique pour nous. C'est vraiment un sujet d'actualité cette année. Donc, nous avons organisé cette semaine-là qui va couvrir tous ces sujets-là. Donc, la question, comment savons-nous que le climat se réchauffe? Quel est le lien entre notre consommation de l'énergie et le changement climatique? Pourquoi ce sujet suscite autant de controverses? Et surtout, quelle peut être la réponse des chrétiens face à ces défis? C'est le sujet d'actualité cette année.
1: C'est plus que d'actualité, c'est fondamental aujourd'hui.
4: Oui, si on fait rien, on est foutu. Mais nous avons un grand Dieu aussi. Un Dieu qui a créé cette terre-là. Un Dieu qui n'a pas l'intention de voir tout ça détruit. Il a sauvé Noé, il avait sauvé toutes les espèces à cette époque-là. Il avait fait un engagement entre l'homme pour qu'il n'y ait pas d'autres catastrophes de cette signification. Donc, je pense aussi en tant que chrétien, on peut agir avec foi. C'est ça. Tout ne dépend pas de nous. Il y a un Dieu qui nous aime. Et on a besoin de tenir à cet espoir que Dieu nous donne. Même si on va souffrir, on va voir l'échauffement, on va voir encore les étés difficiles, des feux de forêt et tout ça. Il faut faire le deuil de tout ça. Mais on peut aussi lever la tête et dire que Dieu est avec nous. Et c'est un Dieu qui sauve.
1: Ben merci beaucoup à tous les deux. Donc, je rappelle, j'étais avec l'association Arocha France qui nous donne rendez-vous du 18 au 24 octobre pour une conférence. C'est pas qu'une conférence, ça c'est une semaine de formation au Courmet sur l'énergie et le climat.
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4: Bienvenue, amis auditeurs. Les périodes de crise sont souvent révélatrices du pire comme du meilleur de l'âme humaine. Ce fut particulièrement vrai pendant la Seconde Guerre mondiale, qui est une source quasi inépuisable de littérature, récits de fiction ou témoignages. La série que je vous présente aujourd'hui est à la fois terrible et formidable. Irena retrace en BD la vie d'Irena Senlova, jeune femme pendant la guerre, elle est née en 1910 à Varsovie, qui a sauvé pas moins de 2500 enfants juifs d'une mort certaine en leur permettant de sortir du ghetto. Cette série est signée par Jean-David Morvan et Séverine Tréfouel au scénario ainsi que David Évrard au dessin, dans une très belle édition en grand format. Tous les faits relatés sont vrais, depuis le début de la guerre jusqu'à l'engagement d'Irena dans la période contemporaine. Son engagement et son courage à toute épreuve sont bouleversants. Elle-même catholique, fille d'un médecin socialiste qui soignait les plus pauvres sans hésitation, elle travaille depuis 1939 pour le service d'aide sociale de la mairie de Varsovie, ce qui lui donne de nombreux prétextes pour se rendre à l'intérieur du ghetto. Avec l'aide d'un ami qui dispose d'une camionnette, elle récupère des enfants de tous les âges, parfois des bébés de quelques mois, et les cache pour les emmener à l'extérieur. Les plus petits sont endormis avec de l'alcool pour ne pas pleurer au mauvais moment. Certains sont cachés dans des boîtes, d'autres passent par des trous dans les murs. Les enfants sont ensuite placés dans des familles d'accueil ou des orphelinats, où ils changent de nom et apprennent les prières catholiques au cas où ils soient interrogés. Mais il ne s'agit pas du tout d'en profiter pour les faire entrer dans le giron de l'Église, bien au contraire. Irena et ses amis déploient des efforts tout particuliers pour garder la trace de l'état civil d'origine de chacun de ses enfants, afin qu'ils puissent retrouver leur identité après la guerre et conserver la mémoire de leur famille. Cette série en 5 tomes rend justice à une femme d'exception qui a été torturée plusieurs fois, condamnée à mort, mais n'a jamais dénoncé son réseau. Comme le dit Marek Alter, qui en signe la préface, cette saga est consacrée au bien, à l'aventure du bien, car le bien est aussi une aventure. Irena, de Jean-David Morvan et Séverine Tréfouel, David Évrard au dessin, mis en couleur par Walter, est paru aux éditions Glénat. Et elle comporte 5 tomes qui coûtent chacun 15,50 €.
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0: Bonjour Sabine. Alors comment se passe le jardinage, entre autres d'ailleurs au Centre National de Pomologie? Où en sommes-nous aujourd'hui?
1: Donc aujourd'hui je vais vous parler donc de que planter le long du mur de la maison. Donc

maladies aux pucerons. Et dans le choix des plantes, on va choisir soit des annuelles qui peuvent se ressemer toutes seules sur place, ce qui évite de ressemer chaque année, soit des plantes vivaces qui, elles, vont, dont la souche va rester, et donc qui ne nécessiteront pas de nouveau de plantation l'année suivante. Alors il est important, quand on fait le choix des plantes que l'on va planter au pied de nos murs, d'associer des plantes à des, qui ont des floraisons successives, avec si possible des feuillages persistants ou semi-persistants pour qu'en hiver, on ait également quelque chose qui reste bien en vue et qui protège donc notre pied de maison. Alors, dans les variétés que l'on peut trouver, on va trouver des goras, des émerocales, des iris, des sauges, des lavandes, donc qui forment de véritables buissons à l'entretien assez limité, donc qui ne demandent pas un énorme entretien. Alors, il faut savoir que le sol au pied de nos maisons est généralement un sol pauvre, souvent mêlé de gravats, souvent parce que les maçons ont laissé souvent en place un petit peu des reliquats de maçonnerie, béton ou crépi par exemple. Donc on va quand même, avant de planter, améliorer un peu ce sol en apportant du compost pour enrichir en fait la terre et lui donner davantage de consistance pour que les plantes puissent y rester longtemps. On vérifie également qu'aucun tuyau d'évacuation d'eau ne se déplace le long du mur, hein, puisque bien sûr on va planter, donc on va creuser, donc il faut éviter de créer un problème d'eau, donc on va bien s'assurer qu'il n'y ait pas de tuyau d'évacuation. De la même façon, s'il y a un tuyau d'évacuation qu'on essaie d'éviter de toucher, il faut éviter aussi de planter des végétaux qui auront un système racinaire trop puissant. Pas d'arbres, pas d'abus qui vont aller chercher de l'eau, ni de plantes envahissantes comme par exemple la grande pervenche qui se glisse partout et risquerait de boucher les tuyaux. Alors ensuite, j'ai envie de vous parler selon le coin où se situe votre mur. Par exemple, un mur plein sud. On est dans le sud déjà, donc il fait très chaud, la chaleur et la sécheresse sont très fortes en été. Donc on va choisir des plantes résistantes. On va choisir des sauges, la sauge ananas par exemple, des rubdekia, des cosmos, des coréopsis, des cnifophia, des dahlias, des santolines, des graminées, du fenouil, de la lavande, des élébores, des echolzia, donc le pavot de Californie. Donc voilà, ça c'est des plantes qui ne nécessiteront pas beaucoup d'eau, qui supporteront très bien la sécheresse et la pleine cagne. Donc voilà, ça c'est des plantes qui vont très très bien résister à la sécheresse et au plein soleil. A l'inverse, bien sûr, le long d'un mur plein nord, on va au contraire miser sur la fraîcheur et l'ombre qui vont dominer. Donc les plantes retenues doivent aimer garder les pieds au frais. Donc ce sont des plantes d'ombre ou demi-ombre, avec un feuillage luxuriant, mais assez sensible à la lumière. Comme par exemple un fuchsia de Magellan, des ostas, des andromèdes, la fleur des elfes, le délicat cœur de Marie. Voilà, ça c'est des plantes qui vont très très bien s'adapter donc en zone d'ombre ou en tout cas au nord. Si vous avez la chance d'avoir un sol acide, n'oubliez pas de composer par exemple votre bas de mur avec des hortensias, des rhododendrons. Donc toutes ces plantes qui vont très très bien supporter, pareil, d'être au nord. Alors ensuite, il reste les murs à l'ouest et à l'est. Donc à l'ouest, c'est souvent considéré comme une des meilleures expositions. Donc c'est la seconde la plus ensoleillée après le sud, mais sans l'inconvénient d'un soleil brûlant, puisque en fait le soleil n'arrive qu'en milieu de journée et jusqu'en fin d'après-midi. Donc le soleil de fin d'après-midi peut être quand même aussi fort qu'en sud en été. Il faut donc surveiller les arrosages. Donc dans cette orientation, donc on va pouvoir mettre par exemple des delphiniums, des lupins, des digitales blanches, des grandes sauges violettes, des pavots, des molènes, des acanthes et des renoncules de muraille. À l'inverse, à l'est, les conditions de culture donc se rapprochent de l'ouest. Simplement, le soleil y est tôt le matin. Et finalement, l'après-midi va supporter, disons, une fraîcheur qui va être appréciée de certaines plantes. Donc, généralement, les plantes installées à l'ouest se plairont également à l'est. Mais on peut également y rajouter, par exemple, des rosiers arbustifs et des rosiers grimpants qui vont très, très bien s'adapter. Et parmi ces rosiers, je vous invite à mettre des rosiers à palisser, hein, rosiers grimpants.

0: rosiers. Si possible, essayez de choisir des rosiers remontants, parfumés, peu sensibles aux maladies. Par exemple, les rosiers noisettes cumulent souvent ces qualités. Donc, on a Blush Noisette, par exemple, Alistair, Stella Grey ou Madame Alfred Carrière, qui sont des rosiers tout à fait adaptés à ce type d'orientation. Enfin, certains rosiers arbustifs très vigoureux peuvent aussi faire office de petits grimpants si on prend le soin de les palisser. Alors sur fil ou carrément sur un palissage posé sur le mur. Donc on a Cornelia ou Felicia qui sont des beaux exemples de rosiers hybrides qui vont très bien s'adapter. Donc voilà sur cette rubrique que je voulais vous présenter, donc sur que planter le long des murs de la maison. Donc pour faire votre choix de variété, n'hésitez pas donc à nous recontacter au Centre National de Pomologie. 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Merci beaucoup.
1: Merci Sabine.
2: Merci Daniel. À bientôt.

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1: Chers amis, bonjour, heureux de vous retrouver derrière ce micro de mi bémol qui sera consacré exclusivement à de la musique de Jean-Sébastien Bach pour saluer l'actualité du CD classique comme c'est notre profil. Il y a quelques temps d'ailleurs, puisque je parle d'actualité du CD classique, le label Alpha réunissait dans un très très beau coffret des œuvres de Jean-Sébastien Bach, compositeur que nous allons écouter aujourd'hui, enregistrées par un ensemble dont le nom est Pygmalion. Talentueux ensemble que dirige Raphaël Pichon. On y retrouve dans ce beau coffret des messes de Jean-Sébastien Bach et uniquement d'ailleurs des messes, les messes brèves, c'est-à-dire Kyrie, Gloria, et il n'y a pas de Sanctus, pas de Credo, pas d'Agnus Dei, des messes brèves du cantor de Leipzig qui en a composé 4. Et puis aussi, il y avait dans ce coffret, d'ailleurs nous allons entendre quelques extraits de cette belle œuvre, une messe en si bien particulière puisqu'elle n'est pas intégrale. Alors comment ça? Un extrait seulement de la messe en si, ça vaut la peine d'enregistrer des extraits de la messe en si. Il y a quelques-uns qui se sont aventurés à jouer ce jeu-là. C'est pas du tout ce que voulait faire Raphaël Pichon, ni Alpha. C'était bien une œuvre intégrale. Alors, une œuvre intégrale alors que c'est pas la messe en si, qu'est-ce que ça veut bien dire? Eh bien, tout simplement parce que Pygmalion a enregistré, et c'est très intéressant, le Kyrie et le Gloria de ce qui, aujourd'hui, nous l'appelons la messe en si mineur, mais qui constituait à l'origine la seule œuvre de Jean-Sébastien Bach, qui par la suite va s'enrichir de Credo, Agnus Dei, Sanctus, Benedictus. Alors c'est vrai que cette œuvre, je crois que beaucoup le savent et beaucoup d'amis de la radio doivent le savoir aussi s'ils feuillettent un petit peu les pochettes des CD ou des livres de musicologie ou peut-être le programme des concerts quand il y a la messe en si mineur. C'est une œuvre très très grand monument de Jean-Sébastien Bach qu'il a composé en plusieurs étapes. Parfois ça peut être l'introduction d'une cantate, ça peut être aussi un chœur d'une cantate, un soliste, un ténor, un alto, une basse, une soprane. Alors il prend une œuvre qu'il a lui-même composée, donc il s'auto-pirate, on va dire cela, et puis il introduit cela dans d'autres œuvres d'ailleurs, parce qu'avant d'atterrir dans la messe en si mineur, ça atterrit dans d'autres œuvres, et puis ensuite ça finit par devenir l'Agnus Dei de la messe en si mineur ou d'autres. Alors il y a comme ça des étapes originelles de la messe en si mineur, et puis il y a une étape intermédiaire où tout le Kyrie, les trois grandes fresques de ce Kyrie, sont bien présentes, et l'intégrale donc du Gloria que nous allons entendre aujourd'hui. Et ça, ça remonte à une période où Jean-Sébastien Bach a non seulement composé les œuvres antérieures, qu'il va donc s'auto-emprunter, comme je disais tout à l'heure, il va faire un pas de plus, il veut aussi montrer de quoi il est capable, et il entreprend des démarches pour se mettre à la disposition de la noblesse de Dresde, la cour de Dresde. Nous allons écouter, pour illustrer donc cette publication chez Alpha, de ces messes brèves et de cette messe de Jean-Sébastien Bach. L'éditeur a intitulé ça « Missa 1733 ». C'est donc la période où Jean-Sébastien Bach postule. Nous allons écouter donc à présent des extraits, le Gloria intégralement, et je vais vous donner simplement le nom des solistes, pas le nom de tous les musiciens et de tous les choristes. Eugénie Varnier, soprane, Anna Reinhold, soprane, Carlos Mena, alto, c'est un homme, Emiliano González Toro, ténor, Konstantin Wolf, basse. L'orchestre et le chœur de cet ensemble Pygmalion sont placés sous la direction du chef Raphaël Pichon. Je vous rappelle que c'est un disque Alpha. Nous écoutons donc sans plus tarder le Gloria de cette messe.

de larges extraits de cette messe qui n'est pas tout à fait la messe en si mineur, même si ça va le devenir. Mais en tout cas, en 1733, l'un des deux éléments de la messe que Jean-Sébastien Bach compose, réunit à partir d'œuvres antérieures pour postuler pour un emploi prestigieux à la cour de Dresde. La messe 1733 intitule Le Label Alpha. L'ensemble Pygmalion, les solistes, étaient placés sous la direction de Raphaël Pichon. Pour conclure cette émission mi bémol, avant de nous quitter, quelques pages encore du maître allemand Jean-Sébastien Bach au clavecin tout seul, cette fois, pour saluer la parution chez Aparté, un autre éditeur, du deuxième volume, il y en a donc un et il y en a eu un avant, donc qui a précédé, du clavecin bien tempéré de Jean-Sébastien Bach. Et ce clavecin est ici joué par Christophe Rousset, un clavecin Rückers, qui date du XVIIe siècle, du début du XVIIe siècle, puisque c'est un instrument de 1628. Et j'ai choisi pour vous, en conclusion de cette émission, mi bémol, non pas un prélude et une fugue en mi bémol, ça il y en a plusieurs dans ces deux volumes, en tout cas il y en a deux fois, dans le premier et dans le deuxième, en mi bémol majeur, là c'est en fa mineur, BWV 881.

nous allons nous quitter après avoir écouté de larges extraits de cette messe 1733 de Jean-Sébastien Bach, future messe en si mineur. C'était le Gloria. Et puis là, à l'instant, le prélude et fugue en fa mineur, BW880, qui appartient au deuxième volume du clavecin bien tempéré de Jean-Sébastien Bach, que nous écoutions dans un enregistrement aparté, avec donc la participation du claveciniste Christophe Rousset. Merci d'avoir été à l'écoute de cette émission consacrée à Jean-Sébastien Bach et à l'actualité du disque. Je vous retrouve donc à la même heure, même jour, la semaine prochaine. Au revoir, à très très bientôt, chers amis.

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Bonjour à toutes et à tous, ouvrons grand nos fenêtres musicales sur les couleurs du monde. Je vous propose de nous arrêter à Cuba, à la rencontre d'une voix originale, celle de Roberto Torres.

Roberto Torres, Linda Guaira. Né en 1940, Roberto Torres est souvent considéré comme un des meilleurs chanteurs cubains, toutes époques confondues. Il a créé un nouveau style latino en croisant dans une même composition sons des Caraïbes, d'Haïti et rythme charanga.

Roberto Torres, Caballo Viejo. On lui est reconnaissant, au-delà de sa carrière de chanteur et grâce à son label de disques, d'avoir ouvert cette maison à de multiples types de musique, allant de la salsa au charanga, de la tradition cubaine à la musique colombienne et tropicale.

Etchale Salsita, Roberto Torres. Vous venez d'entendre Couleur du Monde, une émission proposée par Pierre Gallet, consacrée aujourd'hui à Roberto Torres. On se retrouve bien vite. D'ici là, prenez soin de vous.

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1: On connaissait le job dating, maintenant il y a le service civique dating. Cyril Laurent, on est à la mission locale jeune ici à Alès, Alès-Cévennes. C'est une nouvelle dynamique, non? Ça existe depuis un moment ici.
2: Alors en fait, le job dating a été testé sur d'autres activités, notamment les métiers de l'intérim, les métiers de la restauration, l'hôtellerie, notamment également tout ce qui est apprentissage, tout ce qui est également métier du social. Et là, le service civique faisant partie des outils qui sont importants pour nous, hein, parce qu'on a quand même 60 services civiques à contractualiser par an, qui nous sont accordés par l'État, où on gère toute la plateforme depuis la mise en relation jusqu'à la partie administrative, l'accompagnement du jeune au sein de la structure partenaire. Et donc, effectivement, on a fait donc un job dating service civique.
1: Alors, Cyril, je rappelle que vous êtes président hein, de cette mission locale jeune. Le service civique, on va juste faire un petit rappel, parce que c'est 6 à 8 mois, c'est un jeune de moins de 26 ans, je crois, il ne peut le faire qu'une fois par an. Il y a d'autres choses encore?
2: En fait, oui, le service civique, alors c'est plus qu'une fois par an, c'est une fois dans la vie professionnelle du jeune. Donc, effectivement,
1: Il peut le faire une fois seulement dans toute sa vie?
2: C'est ça. Effectivement, le service civique a des limites. Alors déjà, c'est une mission d'intérêt général qui doit être occupée, déjà. Donc seules des structures qui sont, on va dire, sur des grandes causes, l'insertion, le soutien aux plus démunis, aux plus fragiles, la cause animale, etc., peuvent être éligibles, y compris les collectivités territoriales. Premier point, donc c'est plutôt le secteur associatif et les collectivités. Deuxième point, ce n'est pas un emploi. Donc il y a une indemnisation, mais ce n'est pas considéré comme un emploi. Et donc, comme vous l'avez souligné, ça va de 6 à 8 mois. Et en fait, l'allocation est de 670 € par mois, donc ça permet quand même aux jeunes d'avoir un revenu d'activité autour effectivement d'une mission d'intérêt général. Et c'est très prisé par les jeunes parce qu'on travaille beaucoup sur les valeurs en mission locale. Et il y a un certain nombre de sujets qui font écho, notamment le soutien aux plus démunis. Et ça, aux plus faibles, ça peut être un EHPAD, un dispositif d'insertion des personnes handicapées, ça peut être également un foyer pour les personnes âgées, un foyer pour les jeunes liés de près ou de loin à l'ASE, etc. Donc voilà, il y a différents sujets sur lesquels ça plaît beaucoup. Et donc, on a une forte affluence, hein, puisqu'on est à plus de 150 a priori jeunes qui sont venus, soit plus de la moitié des jeunes convoqués, ce qui est quand même assez remarquable pour ce genre de manifestation.
1: Alors, autour de cela, il y a aussi la possibilité d'avoir un emploi, parce qu'on reste une année avec une structure, pratiquement une année, en tout cas une saison. On peut se lancer aussi dans des choses que l'on aime, on peut rencontrer aussi des personnes. Pour un jeune, c'est presque de nouveau une reprise de confiance aussi.
2: C'est ça, je pense que vous avez bien résumé ce que c'est. C'est une prise de maturation. Donc effectivement, le jeune qui entre, le jeune qui sort, pour en avoir moi croisé quelques-uns, la maturité n'est pas la même, parce qu'il a passé 8 mois accompagné une structure qui fait le suivi des personnes âgées. Donc déjà, humainement, le jeune, il est souvent changé, en tout cas il a évolué. Deuxième point, il a du réseau relationnel qui se crée déjà en interne, les collègues, l'habitude de venir sur des horaires déterminés, le réseau avec des partenaires ou des prestataires extérieurs, donc ça c'est important aussi. Et c'est une aide, c'est vraiment un soutien à la professionnalisation, parce qu'il n'y a pas forcément de transformation contractuelle, contrat de travail au sein des structures, même si ça peut arriver, bien sûr. On a de belles histoires, néanmoins, y compris sur de l'accompagnement de concours administratifs. Mais néanmoins, en revanche, ça permet d'être derrière, de connaître un secteur d'activité, d'avoir une expérience professionnelle à faire valoir. Et dans un entretien qui suit, quand on a été, par exemple, dans une structure qui fait l'accompagnement de personnes en situation de handicap, quand on repostule derrière, ça fait une véritable première expérience professionnelle.
1: Alors, un job dating, ou là, un service civique dating, il y a un peu plus d'une centaine de jeunes. Puis il y a des entreprises, des associations, vous nous l'avez dit, surtout, et d'intérêt public, on l'imagine. Alors, la CLED, je crois,
2: une structure autour de la cause animale. Donc, il y a plusieurs structures, plusieurs secteurs d'activité représentés. Il y a une petite quinzaine, effectivement, d'acteurs qui sont présents. Et dans ce cadre-là, l'idée, c'est qu'ils viennent chercher de la ressource. Ils ont chacun de 1 à 3, il y a l'École sans frontières, par exemple, aussi, de 1 à 3, je dirais, postes, missions à pourvoir en interne. Et derrière, l'idée, c'est que nous, on fait une présélection des jeunes, à la fois sur les profils de jeunes, donc ni en emploi ni en formation, bien évidemment, on ne va pas perturber un parcours qui est déjà constitué ou amorcé. Et à partir de là, derrière, il y a ensuite un travail sur les valeurs qui est fait. Et l'idée, c'est bien par 2 à 3 semaines de stage d'observation, et ça, j'insiste beaucoup là-dessus, qu'on fait quelque part un pré-service civique et on voit si ça match entre le jeune et la structure d'accueil.
1: Alors, on va faire un peu de politique, Cyril Laurent, parce que d'un côté formidable, le côté positif, mais le côté négatif peut-être, c'est-à-dire qu'aujourd'hui, 120 jeunes pour un service civique. C'est si difficile que ça en ce moment en France de pouvoir décrocher un emploi pour un jeune, il faut être réaliste aussi. C'est quand même surprenant. Il y a 20 ans, on aurait parlé de ça, on se serait dit, c'est pas possible.
2: Il est clair que le premier emploi est compliqué pour la population des jeunes Français sortis d'études. Pas très simple aussi pour nos jeunes à nos missions locales, hein, ni en emploi, ni en formation. C'est quand même notre public, donc c'est quand même compliqué. La situation économique nationale n'est pas là pour non plus pour nous assurer, voire nous rassurer. Donc effectivement, puisque c'est compliqué pour tout le monde, et en particulier pour la catégorie jeune, néanmoins, c'est un travail collectif, en se remontant tous les manches et sur un bassin comme Alès où tout le monde se connaît. C'est un bassin de vie où les communications passent facilement, où les entreprises nous appellent facilement, où les associations nous appellent. Certaines, on est allé les chercher, mais d'autres nous appelaient. À l'occasion aussi d'autres réunions avec qui on travaille avec eux, je pense à la CLED, nous ont dit, tiens, moi j'aurais un besoin de service civique. Le réseau, c'est le poids du réseau, et ça, c'est fondamental.
1: Alors, ce qui est bien avec votre structure, la mission locale jeune, c'est que non seulement vous aidez le charge, enfin le reste à payer par une entreprise ou une association, c'est aux alentours des 115 euros par mois, ce n'est pas rien. Et en plus, il y a une période d'immersion, je crois une quinzaine de jours à trois semaines, où un jeune, ce qui n'est pas le cas ailleurs, hein, un jeune peut déjà voir à quoi il a affaire, et l'entreprise aussi, ou l'association.
2: C'est ça. En fait, c'était une réflexion collective là, des années précédentes, où sur un certain nombre de projets, notamment les services civiques, mais pas que, on s'est aperçu qu'il pouvait y avoir de la déconvenue, des déboires entre le jeune et la structure d'accueil, et la structure d'accueil et le jeune, réciproquement. C'est entendable, c'est compréhensible, mais bon, c'est un échec pour tout le monde. Pour nous, pour le jeune et pour la structure d'accueil. Donc à partir de là, l'idée, c'est de dire, on va faire de l'immersion. Cette immersion, elle est portée par la mission locale, administrativement. Ça peut être entre 2 et 4 semaines. Idéalement, quand même, il faudrait que 2-3 semaines, ça puisse se passer. Ou 2 semaines, un doute qui persiste, 1 semaine supplémentaire, par exemple, pour lever le doute. Et à partir de là, le jeune, il ne va pas. La structure d'accueil dit, il vient pas, ou je le sens, je le sens pas. Chacun est libre de sa décision. Moi, je suis prêt à tout entendre. Mais moi, en termes de méthode et en termes de méthode de travail en particulier, je me dois de faire en sorte que ça puisse matcher. Et donc là-dessus, l'idée, c'est d'éviter les échecs où 2 mois après être entré, le jeune dit, je suis pas bien. La structure d'accueil dit, ben, je sens qu'il est pas bien, je vais le libérer. Mais le jeune, il a cramé sa carte puisque c'est un service civique dans une vie professionnelle. Donc ça veut dire qu'on ne pourra pas lui reproposer, même s'il nous dit, mais à travers le réseau, j'ai commencé à constituer pendant 2 mois, je me suis aperçu que quelque chose pourrait me plaire. Oui, mais c'est fini. Et donc ça, l'idée, c'est bien d'être au maximum le plus serein possible sur le futur service civique.
1: Et c'est job dating, service civique dating, donc ce recrutement pour les services civiques, c'est plusieurs fois par an ici à la mission locale jeune, puisque vous avez plus d'une soixantaine, enfin une soixantaine de jeunes qui entrent dans ce processus. Merci Cyril Laurent, je rappelle que vous êtes le président de la mission locale jeune.
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1: Nous sommes en Haute-Garonne, à Carbonne exactement, une petite ville de 6000 habitants située le long de l'autoroute A64. Et c'est à cet endroit que la compagnie

0: et sortir en 5 minutes et aller sur un lieu de spectacle. On a trouvé que c'était l'endroit idéal. Et on a trouvé aussi le lieu, des locaux industriels et commerciaux à louer. Il n'y avait que le toit, les murs, la porte, il n'y avait pas de poteaux. Donc c'était peut-être un grand travail, mais ça nous a plu tout de suite avec un parking et puis des propriétaires qui étaient contents que ça puisse être un théâtre.
1: Comment arrivez-vous à faire vivre ce théâtre, à financer ce lieu privé sans dépendre des subventions publiques ?
0: C'est une grande liberté d'être en privé et sur nos fonds propres. C'est-à-dire ce qui fait fonctionner l'association, c'est majoritairement les ateliers adultes et adolescents. Donc ça permet de payer tout ce qui est frais fixes de l'entreprise. Et ensuite, les créations qui sont faites par nos metteurs en scène avec des acteurs professionnels. Et on est assez content du résultat.
1: Au-delà de la quarantaine de représentations que vous faites chaque année, Noémie, vous proposez également des cours de théâtre. Alors, qui sont vos étudiants et comment ça se passe ?
2: Ce sont des gens qui viennent de ces petits villages dont parlait Sylvie, qui sont très très contents de trouver une école de ce type en ruralité. On donne l'occasion à nos élèves amateurs d'expérimenter presque une vie de comédien professionnel, puisqu'on les programme 6 à 9 fois à la suite, sur plusieurs semaines. Et donc, ils vivent vraiment cette vie de comédien professionnel, en plus de leur travail, évidemment. Et c'est une formation qui leur est proposée. Et pour les adultes, c'est 4 heures par semaine. Donc, il faut le noter bien dans son agenda, avec très peu de pauses pendant les vacances. Pour les adolescents, il y a 2 formules, soit 3 heures le mercredi après-midi, soit 12 heures un week-end sur 4. Et donc ça, c'est plutôt réservé aux adolescents qui souhaitent en faire leur métier.
1: Plus d'informations, sur quel support je peux m'appuyer ?
0: Vous pouvez aller sur notre site internet, legrandrock.com, et rock, ça s'écrit R-O-Q-U-E.
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2: Sur le forum des associations de Florac, pour découvrir des associations existantes qui ont déjà eu l'occasion d'intervenir sur nos antennes. Léo avec nous pour Radio Bartas.
3: J'ai une nouvelle invitée, il s'agit de Anne-Lise de l'association Pierre Commune. Bonjour.
4: Bonjour.
3: Association Pierre Commune, vous êtes apparue il y a quelques années autour de l'enjeu du logement à Florac et de l'état des logements. Est-ce que vous pouvez un peu présenter ce que vous avez fait jusqu'à aujourd'hui?
4: Déjà, c'est se structurer parce que c'est une initiative citoyenne. Et donc, il a fallu construire le projet. Ça, c'est les coulisses, en fait. Notre objectif, c'est de réhabiliter des logements dans des conditions dignes, qualitatives, avec des matériaux biosourcés. Donc ça, c'est le haut de l'iceberg. C'est tout un projet citoyen qu'il a fallu construire, définir nos valeurs, nos façons de fonctionner, nos façons de réhabiliter les logements, comment les trouver, penser notre modèle financier. Depuis 3 ans, c'est toute cette structuration qui a été mise en place. Et puis, en parallèle, un premier chantier, un appartement qu'on appelle Léon, puisque c'est dans une bâtisse qui s'appelle Chez Marcel. On l'a quasiment terminé. Et donc, ce qu'on a fait depuis la constitution de Pierre Commune, c'est mobiliser des gens, des bénévoles, complètement refaire cet appartement.
3: Il faut dire que encore plus haut dans l'iceberg, il y a cette problématique à Florac. Je crois dans les chiffres, c'est 40% des logements qui sont occupés à l'année. Et du coup, Pierre Commune s'inscrit aussi dans cette optique de rendre plus de logements viables à l'année pour des gens qui vivent sur place et qui veulent faire vivre la ville.
4: Oui, alors ça, c'est plutôt ce qui préside à ce projet-là. C'est-à-dire que le hasard fait qu'au fil des rencontres sur Florac, on est des personnes qui ne nous connaissions pas. On n'est pas une bande d'amis qui a voulu faire un projet, mais des personnes qui avaient en commun un constat partagé, celui que vous venez d'évoquer, c'est-à-dire à Florac, il y a beaucoup de volets fermés, beaucoup de logements vacants ou secondaires, donc avec ces volets fermés. On peut venir s'installer ici parce qu'on trouve du travail et on ne trouve pas à se loger. J'ai envie de dire presque de discussion un peu de comptoir où telle personne qui dirige une structure dit « mais moi j'ai trouvé un médecin, un infirmier, une psychologue que je suis prêt à embaucher pour un CDI, mais à l'issue de la période d'essai, ils ont refusé parce qu'ils n'ont pas réussi à se projeter ici. » Ou des expériences personnelles. Bon, par exemple, pour moi, quand je suis arrivée il y a 4 ans, au bout de 6 mois, j'ai cru devoir partir alors que je suis fonctionnaire d'État, donc j'avais plutôt un logement pérenne, mais je ne savais pas où m'installer. C'est compliqué d'arriver quelque part en n'y habitant pas, en ayant le sentiment de ne pas pouvoir inviter qui que ce soit, de ne pas pouvoir se poser. C'est difficile de se projeter. Enfin bref, autour de ce constat partagé, on s'est dit, plutôt que de déplorer la situation ou la dénoncer en se disant mais en fait politiquement qu'est-ce qui se passe, rien n'est fait, on s'est retourné la question et on s'est dit ok, ben nous qu'est-ce qu'on pourrait faire finalement, comment on pourrait être acteur aussi d'une situation qui nous désole.
3: Et vous êtes venu donc à prendre cet appartement, le rénover pour ensuite pouvoir le louer. C'est une association Pierre Commune.
4: C'est une association de préfiguration et une foncière solidaire. L'objectif ultime, c'est d'être une foncière, mais pas immobilière, qui acquiert des biens et qui peut spéculer dessus. C'est vraiment de remettre l'usager au cœur de l'habitat. Et donc, l'association Pierre Commune préfigure cette foncière, parce qu'il faut réfléchir à sa structuration économique, sa viabilité. Et donc, il y aura autant de cas de figure que de propriétaires. C'est-à-dire, là, en ce moment, on réhabilite un lot, 65 mètres carrés dans une bâtisse. Et en ce moment, on trouve les moyens pour réhabiliter. Et dans 9 ans, on veut trouver les moyens de l'acquérir, mais pour le bien commun. C'est pas moi ou qui que ce soit dans l'association qui deviendra propriétaire. L'idéal pour nous, c'est le modèle du bail emphytéotique, et donc comme une mise à disposition sous couvert d'un loyer souvent assez symbolique pendant 70 ans, 100 ans, d'un bien pour que on puisse y vivre. Et nous, notre contrepartie, c'est de le rénover, comme je vous ai dit, avec des matériaux biosourcés, toute une réflexion en termes de qualité thermique des lieux.
2: Un travail intéressant. Juste revenir, alors sans être négatif, mais parce que entre deux radios, évidemment, on n'est pas forcément sur les mêmes territoires. Et c'est vrai qu'on nous écoute aussi là sur d'autres villes, aux alentours. On peut être quand même un peu surpris, parce que justement, on est dans des coins qui sont quand même assez dépeuplés. Et au fil des années, on se rend compte que c'est pas simple de garder des personnes. Et l'un des points où on se dit au moins ça va être facile, c'est le logement. On se dit voilà, ça se trouve c'est pas cher. De loin comme ça, on se dit ça se trouve c'est pas cher, on peut trouver partout. Là, c'est pas du tout le cas, donc c'est assez impressionnant. Et comment se fait-il, alors on va pas parler forcément de politique, mais quand même, comment se fait-il qu'il n'y ait pas au moins cet intérêt pour se dire il y a plein de gens qui ont envie de s'installer à l'année, et pas seulement dans les périodes touristiques, parce qu'ici Florac ça manque pas en été, de s'installer en se disant on est à la campagne, on change de vie. Il y a eu ces périodes Covid où on a voulu changer de vie. Est-ce que ces villes, ces communes sont ouvertes à cela? Est-ce que ça aussi vous pouvez œuvrer vous pour avancer dans ce sens-là? Alors bien sûr, on a compris que vous essayez de pallier au plus rapide, mais est-ce que ça va se faire aussi à ce niveau-là pour attirer, comme on fait dans des grandes villes, hein, au niveau économique?
4: En tout cas, dans les valeurs qui président au projet, c'est sûr que dans ce qu'on a défini, c'était de travailler sur le centre-bourg de Florac. Parce que c'est un centre qui est pour nous dynamique, où il y a tout ce tissu associatif dont vous êtes la fenêtre aujourd'hui. Et on s'est dit, on n'est pas sur l'artificialisation des sols et sur l'extension, mais de faire vivre des centres-bourgs où on peut aussi tout faire à pied, à vélo. Et si je dis ça, c'est que derrière cette idée-là que je viens de citer, nous, derrière l'idée de réhabiliter, l'essai dynamique des, justement, ces bourgs ou des villages, pour qu'ils restent attractifs et pas seulement selon une vitrine saisonnière avec des gens de passage, mais vraiment avec des gens qui, d'une manière pérenne, vivent ici. Parce que si ces endroits sont si qualitatifs et s'ils attirent, c'est parce qu'ils sont vivants, ils sont dynamiques, et c'est parce que des gens les font vivre à l'année quand il n'y a plus un seul quasiment restaurant ouvert, quand le Rochefort nous cache le soleil, quand c'est humide, et ben on est là parce qu'on habite ici. Et c'était vraiment travailler sur ce rapport au territoire et à cette habitabilité. Et la première forme d'habitabilité, c'est le logement. Donc effectivement, c'est contribuer à rendre attractif des lieux. En fait, c'est un peu la poule et l'œuf, quoi. C'est que s'il y a des logements, il y a des gens qui vont venir, mais c'est parce qu'il y a des gens qui sont là qu'on a aussi envie de venir. Et donc, c'est vraiment une dynamique vertueuse.
3: Aujourd'hui, Pierre Commune, c'est quoi ses besoins pour cette année ou ses projets à venir
4: Merci de la question. Alors, on a toujours des besoins parce que, comme je vous ai dit, tout ça repose sur des forces vives. Donc, nos besoins, c'est, si on a du temps, qu'on ait des compétences ou pas, c'est du bénévolat pour finir les travaux qu'on espère finir fin décembre. Là, on est à un moment de finition, donc poncer, faire de l'enduit, etc. Voilà, des peintures, etc. Donc, du temps, de la ressource humaine. Il va y avoir plein de chantiers entre septembre et décembre. On est appuyé donc par le PETR qui nous accompagne avec, on a eu une subvention leader. Notre entreprise, enfin notre initiative est vécue comme quelque chose d'expérimental qui est étudié. Comme vous le savez, les fonds européens, c'est super de les avoir obtenus, mais il y a un calendrier qui ne correspond pas à notre activité. On a besoin de liquidité pour acheter les matériaux, aussi pour faire appel à des artisans. Ok, on fait des chantiers participatifs, on est aussi dans une dynamique d'éducation populaire, transmission de compétences, mais il y a des choses, on sait reconnaître nos limites, on a besoin de compétences particulières, en plomberie, en électricité, et il faut rémunérer ces gens-là, des artisans locaux. Donc on a besoin de liquidité et aussi pour des matériaux. On a fait une campagne de prêts restituables. Les prêts restituables, c'est que si on nous prête 1 000 euros, la personne définit la durée, mais on rendra 1000 euros parce qu'on ne peut pas faire fructifier. Et c'est une façon de nous soutenir. Et bien sûr, des dons. Pour le moment, on n'a pas un statut qui nous permet de faire des dons défiscalisables. Voilà, s'il y a des mécènes ou tout don est bienvenu.
3: Et cette campagne de prêt, elle est toujours en cours?
4: Oui.
3: Vous êtes à combien d'argent récolté jusqu'à maintenant?
4: On a fait une campagne très ciblée à un moment donné qui est terminée. On a réussi à collecter 17 000 euros. On visait 70 000. Donc c'était bien, mais insuffisant. Enfin, c'est une campagne au long cours, mais on met plus toute notre énergie avec un calendrier. Là-dessus aussi, on a été accompagné par des ressources du territoire pour mener cette campagne. Là, elle est au long cours, justement, grâce à cette édition et l'information que vous, les auditeurs et auditrices, vous entendrez, ou grâce à ce forum des associations, pour informer qu'en fait, on a besoin encore pour terminer, et surtout terminer le plus tôt possible, parce que notre but, c'est de loger des gens, hein, pour terminer, donc par des prêts ou des dons.
3: Est-ce qu'il y a une date visible sur laquelle on sait que le logement sera potentiellement habitable? Et est-ce qu'après ce logement, il y a un but d'avoir un autre logement?
4: Oui, il va y avoir une grande période de bilan aussi, puisque comme je vous dis, c'est expérimental. Il y a plein de questions qui se posent aussi, et justement, on se doit de dire, d'un point de vue juridique, financier, d'un point de vue de la gouvernance, du collectif, qu'est-ce que ça pose comme question, ce type d'initiative? Là, on s'est fait un rétro-planning, a priori, au regard de nos moyens actuels, mais bon, si on a des dons soudains grâce à vous, ça peut s'accélérer, mais on pense avoir le premier livrable, le premier appartement en décembre. Et oui, au vu du bilan, la perspective, je vous l'ai dit, c'est de monter une foncière solidaire. Mais pour ça, il faut qu'on se consolide encore. Et là, il faudrait vraiment employer quelqu'un qui coordonnerait cette foncière. Et l'idée, évidemment, c'est d'aller sur d'autres logements. Mais c'est la stratégie des petits pas. On va déjà essayer de terminer ce premier logement en décembre. Plein de gens nous demandent déjà à le louer, donc on n'aura pas de problème pour le louer. Comme vous le savez, il y a un problème ici. Et ensuite, de voir comment on continue au regard du bilan qu'on aura fait.
3: En tout cas, un grand merci, Anne-Lise, pour Pierre Commune d'avoir participé à ce petit,
4: merci à
3: ce petit échange. On peut vous retrouver sur un site internet Pierre Commune.
4: Oui, sur notre site internet, vous pouvez avoir toutes ces informations. C'est sur pierre.commune et les pierres au pluriel, @mailou.com.
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0: Sophie, bonjour. 16h en temps universel. Bonsoir. 18h ici à Paris.
1: Nicolas Brousse.
0: L'Afrique du Sud connaît l'un des taux d'homicide les plus élevés au monde avec une moyenne de 60 meurtres par jour et la nuit dernière ne va pas faire baisser les statistiques. Deux fusillades, l'une à Johannesburg, l'autre au Cap, ont fait au total 27 morts. Le pape Léon XIV aura attendu la deuxième étape de son voyage en France pour évoquer aujourd'hui, selon ses termes, le douloureux fléau de la pédocriminalité au sein de l'Église. Nous rejoindrons notre envoyé spécial à Lourdes, lieu de pèlerinage connu des catholiques du monde entier. Et puis un chat menacé d'expulsion vers l'Algérie, c'est une histoire belle qui ne fait pas du tout rire la propriétaire de Robert. L'affaire remonte jusqu'au Conseil d'État de Belgique. Explication, il en faut en fin de journal. Même pour l'Afrique du Sud, pays gangréné par la criminalité, la nuit a été particulièrement meurtrière avec deux fusillades de masse. D'abord 17 personnes abattues dans un bar de la région de Johannesburg par des hommes lourdement armés et quelques heures plus tard, à l'autre bout du pays, au Cap, 10 personnes tuées dans un établissement de nuit. La police dit avoir lancé des chasses à l'homme et mobilise ses unités spéciales de recherche. Précision de notre correspondant à Johannesburg, Valentin Hugues.
2: Hier soir, vers 21h30, dans la région minière de Westrand, à l'ouest de Johannesburg, des hommes armés d'AK-47 et de pistolets s'approchent d'un petit bar de quartier et ouvrent le feu. D'abord sur la terrasse, puis à l'intérieur, explique la police sud-africaine dans un communiqué. Le bilan est très lourd, 32 personnes sont touchées, 17 meurent sur le coup, 15 sont transportées à l'hôpital. Les autorités sud-africaines annoncent avoir lancé une vaste chasse à l'homme pour retrouver les 8 suspects. 8 suspects qui auraient dérobé aussi des téléphones sur les lieux de la tuerie dans la petite ville de Ouédéla. Mais pour l'instant, le mobile de la fusillade demeure inconnu à ce stade, déclare la police. Ce que l'on sait, c'est que Ouédéla est une ancienne cité minière en proie au réseau criminel d'orpaillage illégal. En août dernier, la presse locale racontait la peur des habitants terrorisés par les nombreuses fusillades entre groupes rivaux qui se font la guerre pour le contrôle des mines abandonnées. Valentin Hugues, Johannesburg, RFI.
0: En République démocratique du Congo, plusieurs dizaines de personnes sont toujours portées disparues depuis hier soir et le naufrage d'une pirogue motorisée sur le lac Kivu à Nyakalengwa, au sud Kivu. Selon des témoins, l'embarcation avait à son bord une cinquantaine de passagers, en majorité des petits commerçants qui revenaient de Bukavu. Pour l'instant, seulement une quinzaine de rescapés, une douzaine de corps sans vie a déjà été récupérée, selon ces mêmes témoignages. Les recherches se poursuivent sur le lac. Afrique Soir, première édition à 18h30, temps universel.
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0: Le pape est toujours à Lourdes, au lieu de pèlerinage, où il a présidé une nouvelle messe en plein air, cette fois devant 150 000 pèlerins. Et aujourd'hui, il n'a pas esquivé le sujet des violences sexuelles au sein de l'Église, appelant les évêques français à maintenir la plus grande vigilance face à ce qu'il qualifie de douloureux fléau de la pédocriminalité. Déplacement suivi par notre envoyé spécial à Lourdes, Baptiste Coulon.
3: Première séquence sur le sujet tôt ce matin. En silence et l'air grave, Léon XIV se recueille devant l'enfant qui pleure, la photographie d'un petit ange en larmes, scellée sur le mur du sanctuaire de Lourdes. L'œuvre symbolise la souffrance endurée par les victimes de violences sexuelles au sein de l'Église. C'est ensuite de vive voix que Léon XIV aborde le sujet lors d'une rencontre privée avec les évêques. Le pape les appelle à poursuivre leur action, maintenir leur vigilance contre le douloureux fléau de ces violences. C'est enfin pendant la messe, lors de son homélie, qu'il fait mention indirectement de cette question sensible pour l'Église. Léon XIV appelle l'institution à reconnaître ses fautes, indispensable, dit-il, à notre progression spirituelle. Une démarche de reconnaissance attendue par les victimes qui espèrent aussi une prise en compte du caractère systémique de ces violences. 7 d'entre elles rencontreront Léon XIV un temps d'écoute en petit comité voulu par le pape pour favoriser les échanges.
0: Baptiste Coulon à Lourdes, où donc certes Léon XIV doit s'entretenir ce soir à huis clos avec cette victime, mais aucun représentant de collectif, ce que regrettent ces derniers, vous l'entendrez dans la prochaine édition. Le pape qui a aussi rappelé son opposition à l'aide à mourir, désormais possible mais très encadrée en France. Une phrase résume sa pensée, ce qui est légal n'est pas forcément moral. L'Arabie Saoudite, alliée du gouvernement yéménite, a frappé le sud-ouest du Yémen, zone des rebelles houthis pro-iraniens. Ces derniers annoncent qu'aujourd'hui, c'est un marché qui a été touché, déplorant 7 morts et une quarantaine de blessés. Les Houthis qui ont consolidé leur contrôle du stratégique détroit de Bab el-Mandeb, compliquant sérieusement les exportations de pétrole saoudien. C'est d'ailleurs pour cela que la France va envoyer des militaires en Arabie Saoudite, expliquait aujourd'hui le ministre français des Affaires étrangères. Objectif, protéger les exportations de brut sur la mer Rouge et par là même faire baisser les prix de l'essence. France, lesquels atteignent des prix records qui alimentent une crise sociale en France. Au Royaume-Uni, c'est la police antiterroriste qui est chargée de l'enquête après un incident qualifié de majeur ce dimanche près d'une base militaire utilisée par l'armée américaine dans l'ouest de l'Angleterre. 5 hommes interpellés la nuit dernière près de la base de Fairford pour suspicion de préparation d'un acte terroriste. Les suspects voulaient faire de gros dégâts, vient d'affirmer Donald Trump. Le président américain qui a rencontré en marge de l'Assemblée générale de l'ONU Delcy Rodriguez, la présidente par intérim du Venezuela, et ce n'est sans doute pas un hasard, son gouvernement à Caracas annonce une nouvelle vague de libération de prisonniers politiques en cette fin de semaine. Une quarantaine d'entre eux sont sortis de prison, à l'issue donc d'un deuxième cycle de négociations entre le gouvernement et l'opposition. Melissa Barras, c'est un nouveau geste du pouvoir intérimaire en faveur du dialogue, certes, mais il est jugé insuffisant par les organisations de défense des droits humains.
4: Au lendemain de l'enlèvement de Nicolas Maduro, le gouvernement vénézuélien avait promulgué une loi d'amnistie pour les prisonniers politiques. Mais depuis, les sorties de prison se font au compte-gouttes. Dans la nuit de vendredi à samedi, des dizaines de prisonniers ont été relâchés de plusieurs lieux de détention, quelques heures à peine après un deuxième cycle de négociations avec l'opposition. Comme à chaque libération, les ONG vérifient au cas par cas l'identité et les parcours de ces personnes, emprisonnées pour la plupart depuis des années sans procès. Elles ont identifié parmi les détenus libérés d'anciens membres des forces armées qui s'étaient rebellés contre le gouvernement Maduro en 2017 et 2020, ou des civils accusés de les avoir aidés. Les chiffres des associations et du gouvernement diffèrent, mais on estime que plus de 800 prisonniers ont été libérés depuis le début de l'année et vivent sous contrôle judiciaire. L'ONG Foro Penal calculait le 18 septembre dernier que 344 personnes étaient encore détenues. Leurs familles et proches continuent de camper devant l'ambassade des États-Unis et devant la redoutable prison Rodeo 1.
0: Dossier suivi par Melissa Barra, Nicolas Maduro et son épouse qui, depuis leur exfiltration, attendent leur procès dans une prison de New York. La mégapole américaine et sa région dans la tempête qui a atteint son pic la nuit dernière. Un habitant du quartier de Brooklyn est mort après une chute d'arbre. Quelques quartiers inondés dans le New Jersey voisin, 80 000 foyers privés d'électricité, 3 000 vols retardés sur toute la côte est américaine. Mais ce n'est rien comparé à ce que traversent Inde, Népal et Thaïlande. Des pluies diluviennes qui ont provoqué des glissements de terrain ont causé la mort de 56 habitants dans le nord-est de l'Inde, 12 d'entre eux au Népal voisin. À Bangkok, cela fait aussi plusieurs jours que tombent de fortes pluies, pas encore de bilan humain. Mais ces pluies ont submergé routes, commerces, habitations. Des milliers d'habitants ont dû se réfugier dans des centres d'accueil. Les autorités de la capitale ont déclaré ce week-end l'état de catastrophe naturelle pour l'ensemble de la ville. En Europe, neutre mais pas trop, les Suisses ont largement dit non à 70,1% à l'initiative populaire visant à durcir la traditionnelle politique de neutralité du pays. Initiative qui voulait inscrire dans la Constitution une neutralité renforcée excluant toute alliance avec une organisation militaire et toute reprise de sanctions économiques contre un pays tiers, sauf celle décidée par l'ONU. Un texte porté par la droite nationaliste et qualifié de pro-russe par ses opposants. Texte donc largement rejeté par les Suisses aujourd'hui. Un chat au cœur d'un litige qui remonte jusqu'au Conseil d'État. Ça se passe en Belgique. Une propriétaire wallonne se bat pour garder son chat siamois âgé de 9 mois. Il est né en Algérie. Mais un problème de vaccin pourrait entraîner l'euthanasie de l'animal ou en tout cas son expulsion vers son pays d'origine. La propriétaire du chat était loin de s'imaginer que l'acquisition de l'animal allait entraîner autant de complications, Sofiane Amazian.
5: En mai dernier, une Belge originaire de la ville de Mons repère un chat de type siamois né en Algérie sur les réseaux sociaux. Après avoir déboursé plusieurs centaines d'euros, la nouvelle propriétaire de Robert accueille l'animal qu'elle pense en règle avec la vaccination. Mais une consultation vétérinaire au mois de juillet confirme que le chat n'a jamais été traité contre la rage et que son passeport n'est pas conforme à la réglementation européenne. L'Agence fédérale pour la sécurité de la chaîne alimentaire, la FSCA, est prévenue et propose à la propriétaire trois options. Le placement du chat en quarantaine pendant 4 mois, moyennant 50 euros par jour, l'euthanasie ou son expulsion vers l'Algérie. Face à l'incapacité de la propriétaire de pouvoir payer le confinement de son animal et au refus de la FSCA d'accepter une quarantaine à domicile, le litige s'est déplacé sur le terrain judiciaire avec la saisie du Conseil d'État, dont la décision n'a pas été rendue. Depuis, une pétition en ligne qui réunit déjà plus de 3000 signatures appelle à trouver une solution humaine pour ce chat.
0: Dossier brûlant suivi par Sofiane Amazian. Peut-on rajouter quelque chose après une telle histoire ? Non. Je cède donc le micro à l'équipe de Mondial Sport et je vous retrouve quand même dans 50 minutes pour un prochain journal. Merci à vous d'écouter la radio du Monde. Il est bientôt 18h10 à Paris. 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
1: Bonjour à toutes, bonjour à tous. Ravi de vous retrouver dans Mondial Sport, l'émission de tous les exploits aux quatre coins du globe, en direct chaque week-end sur RFI. Mondial Sport à l'heure des mondiaux. Les mondiaux de cyclisme sur route, un grand rendez-vous pour les amoureux de la petite reine, la course en ligne des hommes, le bouquet final de la compétition bat son plein. C'est ouvert cette année, le roi Pogacar n'est pas là et nos regards se tournent vers le petit prince, Paul Sexas, le prodige français, 20 ans, annoncé comme le futur du vélo, a remporté une médaille de bronze lors du contre-la-montre la semaine passée. Peut-il faire encore plus fort ce dimanche? Nous allons voir ça. Quoi qu'il en soit, ses débuts chez les professionnels sont déjà fracassants. Focus sur la pépite Sexas dans Mondial Sport. Nous reviendrons également sur le sacre de la vedette d'Amy Vollering hier à l'issue de la course en ligne féminine. Enfin, rendez-vous en fin d'émission pour une grande première dans MS. On vous en dit plus dans un instant.
2: Et vainqueur de la médaille de bronze, représentant la France.
3: In third place and winner of the bronze medal.
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How come a grim reaper creep if he really doesn't have the time? Bonjour. Aujourd'hui, je vais vous parler de musique. Je vais vous parler d'un groupe qui a marqué toute une génération dans les années 2000. Je vais vous parler de Q. Alors, Q est un groupe de pop-rock français formé en 1994 et qui s'est révélé au grand public avec les albums à succès Le Chemin en 2003 et 300 Lésions en 2004. Et qui revient avec un septième album, Ultraviolent, paru le 31 octobre 2025. L'histoire du groupe commence bien avant son succès, au milieu des années 90, lorsque quatre amis de collège décident de faire de la musique ensemble. Deux frères et deux autres amis qui ont une passion commune pour des groupes de rock tels que Nirvana, Radiohead ou encore Pearl Jam, et pour l'univers graphique des mangas et des jeux vidéo qui leur inspirera d'ailleurs le nom du groupe. Kyo faisant référence à Kyo Kusanagi, un personnage de la série The King of Fighters. Ils ont commencé par des petits concerts, puis dès 1997, ils se produisent en première partie de concerts de plus grands noms, tels David Hallyday, et sortent leur premier album éponyme en 2000. Mais c'est véritablement en 2003 que le grand public les découvre avec l'album Le Chemin. À cette époque, leurs chansons sont partout, sur toutes les ondes et sur toutes les chaînes. On entend notamment les titres Le Chemin, Une dernière danse, Je cours, avec des mélodies immédiatement reconnaissables et des textes romantiques et mélancoliques. Kyo séduit surtout les adolescents et les jeunes adultes. Le succès est immense et permet à Kyo de remporter plusieurs récompenses, notamment 3 victoires de la musique et plusieurs Energy Music Awards. L'album suivant, 300 Lésions, rencontrera le même succès et le même engouement auprès du public. Mais va suivre pour le groupe une période de pause de presque 10 ans. Ils feront leur retour en 2014 avec un quatrième album, L'Équilibre. Suivent ensuite plusieurs albums et des tournées à travers la France, la Belgique et la Suisse. Et à partir de 2023, le groupe célèbre également les 20 ans de leurs albums les plus emblématiques. Et ces concerts anniversaires leur font prendre conscience que leur musique est toujours présente dans la mémoire du public. En effet, ceux qui les écoutaient à l'adolescence ont grandi avec eux et viennent désormais les voir en concert accompagnés de leurs propres enfants. Car, 20 ans après, les jeunes d'aujourd'hui connaissent toujours leurs chansons. Toujours d'actualité, ils sortent donc leur septième album, Ultraviolent, en 2025. Alors bien que ce titre puisse paraître très sombre, en fait c'est un disque qui parle surtout d'émotions, d'amour et d'une époque où tout va trop vite. Le groupe conserve toujours ce qui a constitué sa signature, des mélodies pop-rock, des textes mélancoliques et la voix immédiatement reconnaissable de Benoît Power, le chanteur du groupe. Mais avec toutefois des sonorités qui sont plus électriques, plus modernes. Alors moi, j'ai choisi de vous faire écouter la chanson « Hors du temps », une chanson qui parle d'une rencontre amoureuse qui bouleverse tout. Une rencontre amoureuse qui est vécue comme différente et unique et presque détachée de la réalité. C'est une chanson pour moi qui rappelle le Kyo de ses débuts et qui nous dit qu'il est des fois très important de savoir préserver certains moments, de les mettre à l'abri du temps qui passe. Je vous laisse écouter.

0: C'était donc Hors du temps du groupe Kyo, issu de leur dernier album ultra-violent que vous pouvez venir découvrir à la médiathèque. Quant à moi, je vous dis à bientôt.
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0: connaissez le job dating, maintenant il y a le service civique dating. Cyril Laurent, on est à la mission locale jeune ici à Alès, Alès-Cévennes. C'est une nouvelle dynamique, non? Ça existe depuis un moment ici.
1: Alors en fait, le job dating a été testé sur d'autres activités, notamment les métiers de l'intérim, les métiers de la restauration, l'hôtellerie, notamment également tout ce qui est apprentissage, tout ce qui est également métier du social. Et là, on l'a donc le service civique faisant partie des outils qui sont importants pour nous, hein, parce qu'on a quand même 60 services civiques à contractualiser par an, qui nous sont accordés par l'État, où on gère toute la plateforme depuis la mise en relation jusqu'à la partie administrative, l'accompagnement du jeune au sein de la structure partenaire. Et donc, effectivement, on a fait donc un job dating service civique.
0: Alors, Cyril, je rappelle que vous êtes président de cette mission locale jeune. Le service civique, on va juste faire un petit rappel, parce que c'est 6 à 8 mois, c'est un jeune de moins de 26 ans, je crois, il ne peut le faire qu'une fois par an. Il y a d'autres choses encore?
1: En fait, oui, le service civique, alors c'est plus qu'une fois par an, c'est une fois dans la vie professionnelle du jeune. Donc, effectivement...
0: Il peut le faire une fois seulement dans toute sa vie?
1: C'est ça. Effectivement, le service civique a des limites. Alors déjà, c'est une mission d'intérêt général qui doit être occupée, déjà. Donc, seules des structures qui sont, on va dire, sur des grandes causes, l'insertion, le soutien aux plus démunis, aux plus fragiles, la cause animale, etc., peuvent être éligibles, y compris les collectivités territoriales. Premier point, donc, c'est plutôt le secteur associatif et les collectivités. Deuxième point, ce n'est pas un emploi. Donc, il y a une indemnisation, mais ce n'est pas considéré comme un emploi. Et donc, comme vous l'avez souligné, ça va de 6 à 8 mois. Et en fait, l'allocation est de 670 € par mois. Donc, ça permet quand même aux jeunes d'avoir un revenu d'activité autour, effectivement, d'une mission d'intérêt général. Et c'est très prisé par les jeunes parce qu'on travaille beaucoup sur les valeurs en mission locale. Et il y a un certain nombre de sujets qui font écho, notamment le soutien aux plus démunis. Et ça, aux plus faibles. Ça peut être un EHPAD, un dispositif d'insertion des personnes handicapées. Ça peut être également un foyer pour les personnes âgées, un foyer pour les jeunes liés de près ou de loin à l'ASE, etc. Donc voilà, il y a différents sujets sur lesquels ça plaît beaucoup. Et donc, on a une forte affluence, hein, puisqu'on est à plus de 150 a priori jeunes qui sont venus, soit plus de la moitié des jeunes convoqués, ce qui est quand même assez remarquable pour ce genre de manifestation.
0: Alors, autour de cela, il y a aussi la possibilité d'avoir un emploi, parce qu'on reste une année avec une structure, pratiquement une année, en tout cas une saison. On peut se lancer aussi dans des choses que l'on aime, on peut rencontrer aussi des personnes. Pour un jeune, c'est presque de nouveau une reprise de confiance aussi.
1: C'est ça. Je pense que vous avez bien résumé ce que c'est. C'est une prise de maturation. Donc, effectivement, le jeune qui entre, le jeune qui sort, pour en avoir moins croisé quelques-uns, la maturité n'est pas la même, parce qu'il a passé 8 mois accompagné une structure qui fait le suivi des personnes âgées. Donc, déjà, humainement, le jeune, il est souvent changé, en tout cas il a évolué. Deuxième point, il a du réseau relationnel qui se crée déjà en interne, les collègues, l'habitude de venir sur des horaires déterminés, le réseau avec des partenaires ou des prestataires extérieurs, donc ça c'est important aussi. Et c'est une aide, c'est vraiment un soutien à la professionnalisation, parce qu'il n'y a pas forcément de transformation contractuelle, contrat de travail au sein des structures, même si ça peut arriver, bien sûr. On a de belles histoires, néanmoins, y compris sur de l'accompagnement de concours administratifs. Mais néanmoins, en revanche, ça permet d'être derrière, de connaître un secteur d'activité, d'avoir une expérience professionnelle à faire valoir. Et dans un entretien qui suit, quand on a été, par exemple, dans une structure qui fait l'accompagnement de personnes en situation de handicap, quand on repostule derrière, ça fait une véritable première expérience professionnelle.
0: Alors, un job dating, ou là, un service civique dating, il y a un peu plus d'une centaine de jeunes. Puis il y a des entreprises, des associations, vous nous l'avez dit, surtout, et d'intérêt public, on l'imagine. Alors, la CLED, je crois, une structure autour de
1: la cause animale. Donc, j'irais, voilà, il y a plusieurs structures, plusieurs secteurs d'activité représentés. Il y a une petite quinzaine, effectivement, d'acteurs qui sont présents. Et dans ce cadre-là, l'idée, c'est qu'ils viennent chercher de la ressource. Ils ont chacun de 1 à 3, il y a l'École sans frontières, par exemple, aussi, de 1 à 3, je dirais, postes, missions à pourvoir en interne. Et derrière, l'idée, c'est que nous, on fait une présélection des jeunes, à la fois sur les profils de jeunes, dont ni en emploi ni en formation, bien évidemment, on ne va pas perturber un parcours qui est déjà constitué ou amorcé. Et à partir de là, derrière, il y a ensuite un travail sur les valeurs qui est fait. Et l'idée, c'est bien par 2 à 3 semaines de stage d'observation, et ça, j'insiste beaucoup là-dessus, qu'on fait quelque part un pré-service civique et on voit si ça match entre le jeune et la structure d'accueil.
0: Alors, on va faire un peu de politique, Cyril Laurent, parce que d'un côté formidable, le côté positif, mais le côté négatif peut-être, c'est-à-dire qu'aujourd'hui, 120 jeunes pour un service civique. C'est si difficile que ça en ce moment en France de pouvoir décrocher un emploi pour un jeune. Il faut être réaliste aussi, c'est quand même surprenant. Il y a 20 ans, on aurait parlé de ça, on se serait dit, c'est pas possible.
1: Il est clair que le premier emploi est compliqué pour la population des jeunes français sortis d'études. Pas très simple aussi pour nos jeunes à nos missions locales, hein, ni en emploi ni en formation. C'est quand même notre public, donc c'est quand même compliqué. La situation économique nationale n'est pas là pour non plus pour nous assurer, voire nous rassurer. Donc effectivement, puisque c'est compliqué pour tout le monde et en particulier pour la catégorie jeune, néanmoins, c'est un travail collectif en se remontant tous les manches et sur un bassin comme Alès où tout le monde se connaît. C'est un bassin de vie où les communautés

0: communication passe facilement, où les entreprises nous appellent facilement, où les associations nous appellent. Certaines, on est allé les chercher, mais d'autres nous appelaient à l'occasion aussi d'autres réunions avec qui on travaillait avec eux. Je pense à la CLED, nous ont dit, tiens, moi, j'aurais un besoin de service civique. Le réseau, c'est le poids du réseau, et ça, c'est fondamental.
1: Alors, ce qui est bien avec votre structure, la mission locale jeune, c'est que non seulement vous aidez le reste à payer par une entreprise ou une association, c'est aux alentours des 115 euros par mois, ce n'est pas rien. Et en plus, il y a une période d'immersion, je crois une quinzaine de jours à trois semaines, où un jeune, ce qui n'est pas le cas ailleurs, hein, un jeune peut déjà voir à quoi il a affaire, et l'entreprise aussi, ou l'association.
0: C'est ça. En fait, c'était une réflexion collective là, des années précédentes, où sur un certain nombre de projets, notamment les services civiques, mais pas que, on s'est aperçu qu'il pouvait y avoir de la déconvenue, des déboires entre le jeune et la structure d'accueil, et la structure d'accueil et le jeune, réciproquement. C'est entendable, c'est compréhensible, mais bon, c'est un échec pour tout le monde. Pour nous, pour le jeune et pour la structure d'accueil. Donc à partir de là, l'idée, c'est de dire, on va faire de l'immersion. Cette immersion, elle est portée par la mission locale, administrativement. Ça peut être entre 2 et 4 semaines. Idéalement, quand même, il faudrait que 2-3 semaines, ça puisse se passer. Ou 2 semaines, un doute qui persiste, 1 semaine supplémentaire, par exemple, pour lever le doute. Et à partir de là, le jeune, il y va pas. La structure d'accueil dit, il vient pas, ou je le sens, je le sens pas. Chacun est libre de sa décision. Moi, je suis prêt à tout entendre. Mais moi, en termes de méthode et en termes de méthode de travail en particulier, je me dois de faire en sorte que ça puisse matcher. Et donc là-dessus, l'idée, c'est d'éviter les échecs où 2 mois après être entré, le jeune dit « je suis pas bien », la structure d'accueil dit « je sens qu'il est pas bien, je vais le libérer », mais le jeune, il a cramé sa carte puisque c'est un service civique dans une vie professionnelle. Donc ça veut dire qu'on ne pourra pas lui reproposer, même s'il nous dit « mais à travers le réseau, j'ai commencé à constituer pendant 2 mois, je me suis aperçu que quelque chose pourrait me plaire, oui, mais c'est fini ». Et donc ça, l'idée, c'est bien d'être au maximum le plus serein possible sur le futur service civique.
1: Et c'est job dating, service civique dating, donc ce recrutement pour les services civiques, c'est plusieurs fois par an ici à la mission locale jeune, puisque vous avez plus d'une soixantaine, enfin une soixantaine de jeunes qui entrent dans ce processus. Merci Cyril Laurent, je rappelle que vous êtes le président de la mission locale jeune.
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1: Il est 19h.
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3: Bienvenue à vous si vous nous rejoignez dans ce magazine spirituel. Alors on est dans un ouvrage, ça s'appelle « La Bible en 100 récits fondateurs pour les nuls ». Vous connaissez la collection pour les nuls. Il en a écrit quelques-uns. Éric Denimal qui est avec nous, bonjour.
4: Bonjour.
3: Pas mal pour les nuls, vous en avez écrit, mais ils ne sont pas si nuls que ça quand même, s'ils vous ont lu.
4: Non, en tout cas, heureux les nuls, ils ne peuvent que progresser.
3: Merci Éric Denimal. Vous êtes aussi journaliste, vous faites aussi des émissions sur France 2, je crois. C'est une belle expérience pour vous.
4: Oui, c'est une expérience très enrichissante, très difficile, très différente, avec pas mal d'exigences. Je suis toujours épaté quand je vois l'émission terminée, parce qu'elle ressemble à ce que j'avais l'intention. Et j'ai un réalisateur qui me permet de mettre en image ce que parfois j'ai simplement au bout de ma tête.
3: Vous avez un parcours qui est aussi assez étonnant, hein. Pour tout cela, on y reviendra peut-être une autre fois. Là, on est dans l'Arche de Noé, parce que c'est un des 100 récits fondateurs que vous avez sélectionnés dans la Genèse, donc les premiers ouvrages de la Bible. On a parlé beaucoup du personnage de Noé dans une émission précédente. En fait, on n'a pas parlé encore du déluge, ni de la construction de j'ai envie de dire, cette barque, en fait, de cette arche. Cette arche, il y a une description qui est phénoménale, hein, parce que c'est 3 chapitres carrément dans le livre de la Bible, c'est beaucoup dans la Genèse, hein, tant que la création quasiment. Cette construction, elle est d'un détail, et pourtant c'est peut-être pas le plus important. Pourquoi tant de détails ?
4: En tout cas, les détails ont permis à ce qu'aujourd'hui, on ait construit une arche de Noé avec les dimensions, avec les indications qui existent. Cette arche, elle existe quelque part, je crois, aux Pays-Bas, et elle peut être visitée. Donc oui, il y a des précisions, une espèce de bateau bizarre. Quand on regarde un petit peu d'ailleurs l'information que la Bible donne, on a presque davantage l'impression qu'on est en face d'un cercueil plutôt que d'un paquebot. Mais c'est assez impressionnant parce qu'il y a les mesures qui sont données, 150 mètres de long, 25 mètres de large, 15 mètres de haut, avec l'espèce de bois qu'il fallait utiliser, le bitume qu'il fallait utiliser, parce qu'il y avait du bitume, une espèce de pétrole qui était... Il y avait des sources de bitume là dans la région où ça a été construit. Tout ça est assez pragmatique. Et puis après, alors, comment ça s'est organisé à l'intérieur, j'en sais rien, parce que il y a aussi le récit de tous ces animaux qui viennent spontanément, hein, en couple, pour être sauvés. Donc voilà, l'idée, c'est ça. L'idée, c'est qu'il va y avoir un déluge, le monde va être submergé pendant un certain temps, tout va être noyé, et il va surnager cette arche qui va être le lieu du salut, en quelque sorte, d'une famille, Noé, sa femme, et puis 3 de ses enfants.
3: Alors quand on lit pour la première fois aussi le récit, ce qui sera peut-être le cas une fois qu'on, pour ceux qui nous écoutent, ils auront lu la Bible en 100 récits fondateurs, on va dans le récit et il y a aussi un détail des jours et des nuits et ce passage qui paraît ne jamais s'arrêter, ne jamais en finir. Alors c'est vrai qu'on entre peut-être parce que 40 jours c'est pas rien, mais ces jours, est-ce qu'ils ont vraiment, est-ce qu'on peut aller plus loin que ce qui est écrit ?
4: On peut toujours jouer, hein, avec ce qui est écrit, parce que ce sont des textes fondateurs où il y a de la symbolique qui est aussi très très présente, et on va avoir effectivement cette notion des 40 jours, 40 jours de pluie pour submerger le monde. Certains vont dire 40 jours de pluie, c'est pas suffisant pour noyer l'ensemble, mais voilà, il n'est pas simplement dit qu'il y a 40 jours de pluie, il est dit que toutes les eaux jaillissent de partout, aussi bien en haut qu'en bas. Enfin bref, c'est assez apocalyptique déjà comme image. C'est une fin de monde, c'est une fin d'humanité. On va recommencer juste avec 8 personnes, une famille, et il va y avoir effectivement ce chiffre des 40. Alors est-ce que c'est 40 jours de 24 heures, est-ce que c'est 40 nuits aussi? En tout cas, il va y avoir ce chiffre que l'on va retrouver assez régulièrement tout au long de la Bible. Il va y avoir 40 jours à tel moment, il va y avoir 40 ans à tel moment. D'où cette expression de la quarantaine, qui est une espèce de mise à côté. Quand on est mis en quarantaine, ça veut dire, ben voilà, on est extrait pendant un certain temps. Pourquoi 40, pourquoi pas 39, pourquoi pas 41? Enfin, on fixe comme ça un certain nombre de choses qui vont avoir des résonances symboliques. Mais en tout cas, on parle vraiment de quelque chose qui va être mis à part, de côté, à partir de là ou après cela, ça va être différent. Une quarantaine en maladie, bah, au bout de 40 jours, a priori, c'est la guérison. Bah, là, on va avoir une guérison, on va avoir un renouveau. C'est comme les 40 ans dans le désert, on sort du désert, il va y avoir une nouvelle étape, une nouvelle vie qui va commencer, une nouvelle occasion de recommencer. Et effectivement, quand après ces 40 jours de déluge, il va aussi avoir 40 jours d'assèchement. Après, Noé va pouvoir sortir enfin de son arche, mais Dieu va redonner un certain nombre de consignes comme il les avait données au départ, ce qui montre bien qu'il y a une espèce de recommencement. Pourquoi ? On va voir, est-ce que ça va être meilleur après ? C'est pas sûr, mais en tout cas, on va avoir les trois fils de Noé qui vont sortir aussi de l'arche avec leur épouse et qui vont sans doute procréer et qui vont être à l'origine de trois grands courants, de trois grandes civilisations en quelque sorte, les Sémites, les Cananéites et peut-être les Grecs. Enfin bref, on essaye de voir ce que vont devenir ces enfants-là, parce qu'après, il va y avoir dispersion et le monde va recommencer.
3: Une nouveauté en civilisation, pratiquement ?
4: Oui, avec un éparpillement, avec une nouvelle volonté qui est de peupler la terre et d'aller un petit peu dans tous les sens.
3: Alors, je vais juste retenir, parce que vous l'avez noté dans votre ouvrage, La Bible en son récit fondateur chez First, vous avez noté la colombe, vous avez parlé de la quarantaine, mais il y a quand même des terminologies aussi ou des expressions qui restent jusqu'à aujourd'hui, parce que c'est une colombe avec une feuille d'olivier ou une branche d'olivier, et ça c'est la base de la paix. Enfin, il y a tellement de symboles qui sont forts, même aux Nations Unies, c'est la colombe avec la feuille d'olivier autour.
4: Oui, c'est ça. En fait, avant de sortir de son arche, Noé voudrait bien savoir s'il y a la terre ferme quelque part, et il lâche une colombe. D'abord, il lâche aussi un corbeau, mais le corbeau ne revient jamais. Et le corbeau qui est symbolique, quand même un petit peu plus mortifère, un peu plus triste. Après, il y a la colombe qui part et qui revient parce qu'elle n'a pas trouvé de lieu où se poser. Et puis, quelques temps plus tard, il relâche cette colombe qui revient avec un brin d'olivier. En tout cas, c'est comme cela que c'est raconté. Et effectivement, c'est la paix, c'est le monde qui recommence. C'est propre, c'est net, c'est propre, ça a été nettoyé. Donc, quelque part, oui, il y a une symbolique très forte et cette symbolique, on va la retrouver tout au long de l'histoire. Et la colombe va aussi avoir d'autres sens symboliques dans la suite de l'histoire, y compris au moment du baptême de Jésus où l'Esprit Saint descend comme une colombe. Donc, on est aussi toujours dans cette symbolique. Et ce qui est extraordinaire, c'est que les auteurs bibliques de génération en génération, en quelque sorte, cultivent cette notion de symbolique et de rappel pour toujours marquer le conscient et l'inconscient de l'humain en disant, ben voilà, le temps passe, mais il y a un certain nombre de constances qui restent et qui sont marquées par les mêmes gestes ou par les mêmes symboles, et c'est important de s'en souvenir. En tout cas, il y a cela, mais il y a aussi la réconciliation entre le ciel et la terre, en quelque sorte, entre Dieu et l'humanité, avec l'arc-en-ciel. Donc, on va jouer aussi sur d'autres symboliques.
3: Merci Eric Denimal. L'Arche de Noé, donc, avec ses deux parties dans la Bible, en 100 récits fondateurs pour les nuls aux éditions First. On vous retrouve cette fois-ci pour la Tour de Babel. Alors, ce sont quand même de beaux récits symboliques aussi qui peuvent avoir une répercussion dans notre époque. À bientôt, Eric.
4: À bientôt.
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1: Bonjour, je suis Maïté de l'Office de tourisme Provence-Occitane et voici les événements que vous pourrez retrouver au mois de septembre. Dimanche 27 septembre à Monclus, c'est le Challenge Gravel Provence-Occitane qui aura lieu. Le départ se fera à 9h30 depuis le centre du village. Jusqu'au 30 janvier à Bagnols-sur-Cèze, vous pouvez encore profiter de l'exposition Léna Vendré au musée Albert André. Peinture, dessin et cut-out. Elle a écrit des textes de prose lyrique, elle peint, sculpte en utilisant des matériaux de récupération. Féministe engagée, elle réalise une série de cycles portant sur des sujets historiques, symboliques, mythologiques, où elle explore l'identité des femmes. Également, tous les jeudis, vous pourrez retrouver les jeudis Alci chez Oli Kombucha. Devant la brasserie, savourez les plats frais du food truck Célinae avec un kombucha artisanal et 100% naturel, un moment de partage sain et gourmand en Provence-Occitane. C'est tous les jeudis de 11h à 14h à Pont-Saint-Esprit. Jusqu'au 4 octobre à Pont-Saint-Esprit, ne manquez pas les 10e rencontres photographiques. Pour célébrer les 10 ans de ces rencontres, 17 photographes exposeront leur production sur les murs du prieuré Saint-Pierre, ouvert pour l'occasion. Conférences, rallye photo et cours de photo seront proposés également aux visiteurs. Vendredi 2 octobre à Bagnols-sur-Cèze, Saveurs Savantes. Dans le cadre de la fête de la science, le lycée professionnel Sainte-Marie vous invite. Imaginée et préparée par les élèves avec leurs enseignants du pôle biotechnologie, cette soirée propose une immersion interactive et gourmande autour du thème saveurs savantes. À Bagnols-sur-Cèze, toujours vendredi 2 octobre, le concert de l'Orchestre national Avignon-Provence à l'espace de culture La Pyramide. Beethoven, concerto pour violon et symphonie numéro 5 dite du destin. Vous y retrouverez 42 musiciens, 2 solistes, un chef de renommée internationale et un street artiste au plateau. Il n'en fallait pas moins pour servir la puissance de 2 des plus grandes œuvres de Beethoven. Donc c'est à partir de 20h30. Vendredi 2 octobre, à Goudargues, un concert intitulé « Comme le bleu pour la mer ». Ce sont des chansons de Morane et de Claude Nougaro qui seront interprétées par Marie-Laure et François Gollet. C'est à partir de 19h au hameau de la Bastide. Samedi 3 octobre à Orsan, on commence les animations pour Octobre Rose. Participez aux balades et aux nombreuses animations proposées par les associations du village. Balades familiales à pied ou en VTT et autres activités vous attendent toute la journée. C'est à partir de 8h30 au centre socioculturel. Samedi 3 octobre à Pont-Saint-Esprit, Oli Kombucha, micro-organismes et fermentation, les secrets d'une boisson vivante dans le cadre de la fête de la science. La brasserie Oli Kombucha vous ouvre les portes de son atelier de production pour découvrir les coulisses d'une boisson fermentée naturelle élaborée grâce à l'action de micro-organismes. C'est de 10h à 11h30 et c'est sur inscription. Samedi 3 octobre à Saint-Julien-de-Pérolas, spectacle pièce de théâtre intitulée « Les caquetans » présente un spectacle où il ne se passe. Découvrez un autre monde, celui du théâtre muet. C'est à partir de 20h au foyer socio-éducatif. Du 3 au 4 octobre, c'est l'exposition de l'atelier peindre à Loudun-l'Ardoise. Vous pourrez donc les retrouver au cœur de la médiathèque Pierre Hérault. Vous pouvez bien sûr retrouver tous ces événements sur notre site internet provenceoccitane.com ou si besoin, vous pouvez vous rapprocher de nos bureaux d'information touristique.

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1: Nous sommes conscients d'être accueillis sur cette terre qui ne nous appartient pas. Voilà, je viens de lire l'édito de la présidente d'Arocha France. Alors, Arocha France, qu'est-ce que c'est ? Je suis avec Léa. Bonjour.
2: Bonjour.
1: Et
3: Richard. Bonjour.
1: Richard. Donc, qu'est-ce que c'est Arocha France ?
2: Arocha, c'est une association chrétienne de protection de la nature qui est basée dans le monde entier. Et ici, en France, nous avons deux grands lieux qui sont des domaines qui appartiennent à Arocha. Le premier, c'est le domaine des Courmettes au-dessus de Nice et le Mas Mireille près de Arles, qui sont des lieux qui appartiennent à Arocha et qui sont transformés en des refuges où les animaux peuvent vivre sans intervention humaine et où il y a aussi des scientifiques et des écologues qui viennent pour les étudier.
3: Historiquement, Arocha a eu un cœur particulièrement pour la biodiversité parce que ça, c'est un sujet qui a été toujours, souvent ignoré par rapport au changement climatique, par exemple. Mais nous sommes quand même très, très orientés sur la question de changement climatique parce que tout est connecté.
1: Oui, on va en parler tout de suite. Oui. Mais peut-être d'abord, nous parler un peu des accueils et séjours que vous organisez.
3: Léa a parlé du Mas Mireille, par exemple, où on fait beaucoup de protection de la nature. Il y a marais là, au pied des Alpes, c'est un peu unique. Et nous avons scientifiques là qui travaillent sur ça, sur le Rodier d'Europe, qui est un oiseau magnifique et coloré. Si vous l'avez jamais vu, ça, si vous avez la chance un jour, peut-être que vous allez le voir. Mais aux comètes, on travaille aussi dans les zones marécageuses, à la montagne cette fois-ci. Mais les comètes, c'est aussi un grand centre d'accueil pour les conférences autour des sujets écologiques que nous organisons sur place. Léa et moi, nous venons, et ma femme aussi, nous venons de passer une super semaine là, qui était très ressourçant. C'était avec un théologien nouveau-zélandais. Et nous avons parlé de l'éco-anxiété. Vous savez aujourd'hui que les gens sont anxieux.
1: L'éco-anxiété,
3: c'est un mot qu'on utilise pour décrire l'angoisse que pas mal de personnes ressent par rapport au changement climatique.
1: Moi, je suis anxieux quand je vois ce qui s'est passé cette année, notamment dans les Landes. Léa, ça te concerne ça aussi ?
2: Ah oui, exactement, c'est pour ça que j'y suis allée. J'y suis allée parce que oui, effectivement, le dérèglement climatique est quelque chose qui m'effraie beaucoup et puis surtout de voir que tout s'accélère de plus en plus et de se demander eh bien quelle place est-ce que j'ai là-dedans, est-ce que je peux agir oui ou non. Et justement, cette semaine nous a permis de retrouver espoir et d'avoir de l'espérance dans un monde qui peut paraître sans espoir.
3: Nous avons un mot pour l'anxiété, mais dans le Nouveau Testament, dans la Bible, il y a plusieurs mots pour l'anxiété. Il y a l'anxiété qui nous paralyse, et ça, il faut qu'on se débrasse de ça, ou une anxiété qui nous pousse à mettre la tête dans la sable, comme l'autruche. C'est une autre manière de se défendre, mais aussi une préoccupation, on dirait, une anxiété qui nous préoccupe, qui nous pousse à l'action. Et ça, c'est bon. Ça, c'est ça, parce que lorsqu'il y a un problème, on a besoin de réagir. Je pense que

0: où on s'implique dans le changement, dans la transition écologique, comme nous parlons. Et oui, c'est un truc dont on parle en politique, mais en tant que chrétien, c'est logique que nous nous impliquons à fond dedans, et on essaie de faire une différence. Donc ça, c'est sur le plan personnel. Ce que moi, je fais personnellement, ça ne va pas changer le monde. Mais si nous faisons tout ça, ça va faire une différence. Et en plus, dans ma relation avec Dieu, je vais être cohérent avec qui je suis avec lui.
1: C'est une question de cohérence. Je suis bien d'accord avec toi, Richard. Léa, qu'est-ce que tu fais, toi, pour te mettre en cohérence avec ta foi chrétienne?
2: Eh bien, moi, j'essaye de ne pas surconsommer, parce que je pense qu'il y a beaucoup de problèmes qui viennent de la cupidité de beaucoup de personnes. Et donc, avec ça, il y a souvent le fait de surconsommer, avoir plus que ce dont on a besoin. On n'a pas besoin d'avoir 36 nouveaux t-shirts et surtout d'avoir des nouveaux t-shirts. On peut réutiliser, on peut aller dans les fripes, utiliser des choses de seconde main. On n'a pas besoin de trop manger, il faut manger à sa faim. On n'a pas besoin de manger de la viande tous les jours aussi. On peut soit en manger quelques fois par semaine, soit une fois par semaine, soit même arrêter. Donc essayer d'être cohérent avec ce dont j'ai réellement besoin et des envies qui peuvent venir d'autre part.
0: Et je pense peut-être que certains d'entre vous ont entendu parler d'un phénomène climatologique qui s'appelle El Niño. C'est une oscillation climatique dans le Pacifique qui a des répercussions sur toute la globe. Ça fait à peu près 15% de la réchauffement climatique cette année. Et on le ressent en Europe et dans le globe en général. Nous avons vécu cette année une augmentation de 1,5 degrés. Donc, il faut garder ce chiffre en tête. Ça, si vous vous souvenez, c'est le chiffre que les scientifiques ont dit, il ne faut pas le dépasser. Mais avec l'augmentation de chaleur, en 2030, on va être sur 1,5 degrés. Donc, ce que nous vivons aujourd'hui, ça sera le normal en 2030. Ça serait la base.
1: C'est un véritable cauchemar, là.
0: Ah, c'est un cauchemar. Et donc, nous avons organisé le 18 au 24 octobre, c'est la semaine de Toussaint, au Comet, ce lieu magnifique, toute une semaine autour de l'énergie, le climat, le changement climatique. C'est pas juste pour les convaincus, c'est pour les gens qui posent vraiment des questions, même des questions scientifiques sur ces choses-là. Ce que nous pouvons faire, on va regarder aussi le côté psychologique pour nous. C'est vraiment un sujet d'actualité cette année. Donc, nous avons organisé cette semaine-là qui va couvrir tous ces sujets-là. Donc, la question, comment savons-nous que le climat se réchauffe? Quel est le lien entre notre consommation de l'énergie et le changement climatique? Pourquoi ce sujet suscite autant de controverses? Et surtout, quelle peut être la réponse des chrétiens face à ces défis? C'est le sujet d'actualité cette année.
1: C'est plus que d'actualité, c'est fondamental aujourd'hui.
0: Oui, si on fait rien, on est foutu. Mais nous avons un grand Dieu aussi. Un Dieu qui a créé cette terre-là. Un Dieu qui n'a pas l'intention de voir tout ça détruit. Il a sauvé Noé, il avait sauvé toutes les espèces à cette époque-là. Il avait fait un engagement entre l'homme pour qu'il n'y ait pas d'autres catastrophes de cette signification. Donc, je pense aussi en tant que chrétien, on peut agir avec foi. C'est ça. Tout ne dépend pas de nous. Il y a un Dieu qui nous aime. Et on a besoin de tenir à cet espoir que Dieu nous donne. Même si on va souffrir, on va voir l'échauffement, on va voir encore les étés difficiles, des feux de forêt et tout ça. Il faut faire le deuil de tout ça. Mais on peut aussi lever la tête et dire que Dieu est avec nous. Et c'est un Dieu qui sauve.
1: Ben merci beaucoup à tous les deux. Donc, je rappelle, j'étais avec l'association Arocha France qui nous donne rendez-vous du 18 au 24 octobre pour une conférence. C'est pas qu'une conférence, ça c'est une semaine de formation au Courmet sur l'énergie et le climat.
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0: Il est 18h en temps universel, 20h à Paris.
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0: Et vous écoutez RFI Soir, bonsoir à vous, nous sommes ensemble pour 30 minutes, le journal et dimanche politique à suivre tout de suite. À la une de l'actualité, le pape dans le sanctuaire français de Lourdes ce dimanche. Léon XIV en a profité pour appeler l'église à poursuivre la lutte contre le fléau des violences sexuelles. Pas de quoi calmer la colère des associations de victimes, vous l'entendrez. L'antiterrorisme britannique enquête après un incident près d'une base aérienne utilisée par l'armée américaine. 5 suspects interpellés près du site de Fairford dans ce que Londres qualifie d'incident majeur. Les détails dans ce journal. L'AKP de Recep Tayyip Erdogan rattrape par un scandale financier, la vice-présidente de la formation du président turc contrainte à la démission en cause d'une affaire d'enrichissement impliquant des fonds d'investissement de 17 milliards de dollars. Et puis les soldats du feu français fulminent face au manque de moyens et le font savoir sous la tour Eiffel. Et le journal des sports, c'est à retrouver dans les 10 prochaines minutes. La visite se poursuit, la ferveur ne retombe pas pour les catholiques français. Pour son 3e jour en France, le pape Léon XIV s'est rendu aujourd'hui au sanctuaire de Lourdes, connu notamment pour des guérisons reconnues comme miraculeuses par l'Église. Devant des milliers de pèlerins, dont de nombreuses personnes en situation de handicap, le souverain pontife a réitéré ses critiques contre l'aide active à mourir, récemment légalisée sous conditions strictes par le Parlement. Le pape qui a également évoqué un sujet brûlant pour l'Église, celui des violences sexuelles. Il a appelé à continuer de lutter sans relâche contre ce qu'il qualifie de douloureux fléau. Léon XIV reçoit en ce moment 7 victimes d'abus dans l'église pour un temps d'échange. Temps d'échange qui sera suivi d'une conférence de presse avec les personnes participantes. Mais pas de quoi calmer la colère des associations et des collectifs de victimes. François Ballarin, pour eux, le bilan est toujours très insuffisant.
2: À Lourdes, ce dimanche, Léon XIV a utilisé le terme de douloureux fléau des abus sexuels dans l'église. Pour Pascal Gély, membre du collectif des victimes de Bétharram, les mots sont mal choisis.
3: Pour vous donner une idée par rapport aux chiffres, depuis le rapport de la CIAS jusqu'à aujourd'hui, c'est 16 000 enfants qui sont agressés tous les ans dans l'église. Ça remplit un stade de France. Ça peut pas être des égarements douloureux.
2: Le pape a aussi incité les évêques de France à poursuivre leur action, mais pour Pascal Gély, la récente fermeture de l'instance nationale indépendante de reconnaissance et réparation montre une chose, l'église veut passer à autre chose.
3: Il y a une réalité économique pour l'église, c'est-à-dire que cette commission a déjà indemnisé à hauteur de 39 millions d'euros. Il y a un voyage pastoral qui coûte 27 millions. Il ne faut pas être naïf. Il y a une volonté claire, nette et précise de l'Église de tourner la page.
2: À Lourdes, les gestes et les mots du pape sont donc loin d'avoir apaisé les victimes. Pascal Gély attendait tout autre chose de la part du chef des catholiques.
3: C'est lui, le pape, qui pouvait donner l'occasion vraiment devant les fidèles à Lourdes de pouvoir réunir les 39 associations qui ont demandé à être reçues. Et au final, c'est un sujet qui était traité en une heure avec 7 personnes dans une pièce fermée.
2: Le collectif des victimes de Bétharram pas satisfait donc des propos du pape, tandis qu'une autre association, le collectif Agir pour notre Église, parle d'un service minimum de Léon XIV sur le sujet.
0: Et le pape est désormais attendu demain à Metz pour une ultime journée de rencontre, un déplacement placé sous le signe d'un hommage à Robert Schuman, l'homme politique, figure de la fondation de l'Union Européenne et de la réconciliation franco-allemande. Cette question maintenant, que s'est-il passé ce matin dans la région anglaise du Gloucestershire? La police britannique mène l'enquête après ce qu'elle qualifie de tentative d'acte terroriste près de la base aérienne de Fairford. Elle n'a pas révélé les nationalités des 5 hommes interpellés, suspectés de préparer un attentat aux explosifs aux abords de ce site militaire utilisé par les États-Unis pour mener des frappes contre l'Iran. Le récit de cet incident est signé Mélissa Barra.
4: Il est minuit 45 lorsque la police reçoit le signalement d'un habitant. 3 véhicules suspects sont aperçus alors qu'ils se dirigent vers la base aérienne de Fairford. On est à une centaine de kilomètres au nord-ouest de Londres, dans le village de Welford. C'est d'ici que le gouvernement britannique avait autorisé Washington à faire décoller ses bombardiers en direction de l'Iran. La police intervient et arrête 5 hommes à 350 mètres de l'entrée, fait évacuer 85 habitations dans les alentours, une par une, réveillant ses habitants en pleine nuit. Un robot de déminage est ensuite aperçu inspectant 3 camionnettes blanches. Les 5 individus ont été placés en garde à vue, suspectés de préparer un acte terroriste en plus d'infractions à la loi sur les explosifs. Dans ce cadre, ils peuvent être détenus jusqu'à 14 jours sans être inculpés. La police antiterroriste enquête sur un possible lien avec l'Iran ou un autre État. Un porte-parole a déclaré que la situation aux abords de la base de la Royal Air Force est désormais sous contrôle.
0: Mélissa Barra, réaction ce soir du président américain Donald Trump, assure que les Les cinq hommes voulaient faire de gros dégâts. Il assure que ces suspects étaient dans le viseur des États-Unis depuis longtemps. Le parti du président turc rattrapé par un scandale financier. Une ex-ministre et cadre dirigeante de l'AKP, la formation de Recep Tayyip Erdogan, a démissionné après avoir été mis en cause dans une affaire boursière. Au centre de cette controverse, des fonds d'investissement représentant quelque 17 milliards de dollars. Cette affaire aurait touché près d'un demi-million d'investisseurs. Son impact ne cesse de s'étendre malgré les mesures prises par l'exécutif pour tenter de calmer les marchés. Et l'affaire est donc désormais devenue politique. RFI Ankara, Anne Landlauer.
5: C'est la première conséquence politique d'un immense scandale financier qui secoue la Turquie depuis deux semaines. Betül Sayankaya, ancienne ministre de Recep Tayyip Erdogan, est accusée d'avoir gagné 1,3 milliard de livres, soit environ 23 millions d'euros, grâce à des opérations boursières effectuées juste avant que la crise n'éclate. Mise en cause par l'opposition, elle a démissionné de son poste de vice-présidente du parti présidentiel, l'AKP. Le scandale concerne des fonds d'investissement très concentrés sur quelques titres. Après avoir enregistré de fortes hausses, certains de ces fonds n'ont pas été capables de répondre aux demandes de rachat des investisseurs, déclenchant une crise de liquidité. L'autorité de régulation des marchés a ordonné la liquidation de 131 fonds impliqués dans le scandale. L'enquête a déjà conduit à la détention d'une cinquantaine de personnes. L'affaire est désormais politique. L'opposition accuse des personnalités proches du pouvoir d'avoir profité d'informations privilégiées et revendu leurs actions avant que la crise ne devienne publique. En clair, d'avoir commis des délits d'initié. La démission de cette ancienne ministre met donc le pouvoir turc encore davantage sous pression. Anne-Laure Ankara, RFI.
0: À l'actualité en France, où les pompiers font entendre leur colère après un été marqué par des incendies monstres, dont celui qui a ravagé plus de 40 000 hectares en Gironde. Les soldats du feu sont en grève. Ils sont quelques dizaines à camper en bas de la Tour Eiffel, et ce depuis le 8 septembre. Objectif, une visibilité maximale pour alerter sur le manque de moyens, à commencer par le manque de financement. Nicolas Lomé est adjudant au centre d'incendie et de secours du Rhône et délégué du syndicat Sud.
6: Cet été était violent, on a encore perdu des collègues et ça c'est toujours très très très compliqué. Et ce qui fait, c'est qu'à chaque fois on dit bravo, merci, on vous reçoit, on vous met des médailles, vous êtes champion du monde. Et à chaque fois c'est pareil. On a été reçu par le ministre de l'Intérieur il n'y a pas très longtemps. Lui nous dit, maintenant en fait le financement c'est pas mon truc. Les départements qui sont nos financeurs, ils disent, ouais oui, mais on n'a plus de sous donc il faut demander à l'État. L'État nous dit c'est au département et tous les deux ils se renvoient sur le SAMU parce qu'on fait 80% d'intervention au secourisme. Donc tout le monde et personne ne paye. Donc le vrai problème c'est qu'il y a un gros souci en termes de financement des sapeurs-pompiers. Donc et ben, on se met autour de la table et on départ, qu'est-ce qu'il faut? Est-ce qu'il faut pas augmenter des impôts à droite? Où c'est qu'on peut chercher? Mais en tout cas, il faut récupérer des sous. Et après, plus personne pourra se cacher en disant il n'y en a pas. On récupère des sous, on se met d'accord et après on avance.
0: Nicolas Lomé, adjudant au centre d'incendie et de secours du Rhône. Il est 18h08 en temps universel. C'est l'heure des sports. Et c'est avec vous, Anne Dufort-Cornillet. Bonsoir.
7: Bonsoir.
0: On commence par du football avec la suite de la deuxième journée de la Ligue des Nations.
7: Avec une belle affiche ce soir à Oslo entre la Norvège et le Portugal, deux équipes qui l'ont emporté lors de la première journée. C'était face au Danemark pour les Norvégiens et contre le Pays de Galles pour les Portugais. Aujourd'hui, c'est un tout autre match qui s'annonce avec le duel entre les deux attaquants stars, Erling Haaland et Cristiano Ronaldo. Le quintuple ballon d'or portugais est toujours là malgré ses 41 ans. Mais pour le sélectionneur norvégien Ståle Solbakken, il n'y a aucun doute, CR7 reste un atout majeur.
8: S'il est sur le terrain, c'est évidemment le joueur clé, le buteur de cette équipe. Il s'est procuré deux ou trois grosses occasions lors du dernier match contre le Pays de Galles. Et s'il approche des 1000 buts, ce n'est pas pour rien. Beaucoup de joueurs ont essayé de l'arrêter sans forcément y parvenir. C'est sûr qu'il a toujours une très bonne détente, de la vitesse et surtout, il a toujours ce flair devant le but. Il se crée des occasions à chaque match. Je crois d'ailleurs qu'il a marqué 3 buts à la Coupe du Monde. Donc il reste évidemment très dangereux. Mais nous ne sommes pas une équipe qui pratique le marquage individuel, défendant en zone. Donc ce sera au joueur qui se trouve dans sa zone de s'occuper de lui, si je puis dire.
7: On envoie dans une trentaine de minutes.
0: Autre rencontre à suivre à la même heure, l'Allemagne reçoit la Grèce à Augsbourg en Bavière.
7: Et après son match nul surprise face aux Pays-Bas jeudi soir, la Mannschaft ne compte pas se faire avoir une nouvelle fois dans le temps additionnel, d'autant que ce n'est pas du tout le style du nouveau sélectionneur, connu pour son énergie débordante en Première Ligue avec Liverpool. Jürgen Klopp, nommé fin juillet pour succéder à Julian Nagelsmann, est pour le moment très bien accueilli par les observateurs et les fans. Ces joueurs comme le défenseur central Jonathan Tah ont aussi l'air d'adhérer à cette nouvelle méthode.
9: Je n'aime pas trop ce genre de comparaison, car chacun a sa propre approche. Jürgen Klopp, lui, a tendance à mélanger plaisir et extrême détermination pour la victoire. Dans sa façon de coacher, il arrive à nous embarquer avec...
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chaque jour. Le célèbre astronome Isaac Newton disait « J'ai vu passer Dieu au bout de mon télescope ». Et Linné, le fameux naturaliste suédois, déclare à son tour « Quand j'ai scruté ses œuvres, j'ai vu passer Dieu devant moi ». Quant à Henri Fabre, l'entomologiste français, il a pris place dans la même lignée en écrivant « Je ne peux pas dire que je crois en Dieu, je le vois ». Nous, on serait plutôt de ceux qui trouvent qu'on ne voit pas grand-chose. On penserait même volontiers que Dieu pourrait se montrer un peu plus. À vrai dire, on ne sait pas bien si c'est Dieu qui ne se montre pas assez ou si c'est nous qui ne savons pas voir. Nous vivons le temps difficile où il faut se décider pour Dieu ou contre Dieu, même sans avoir vu. Mais c'est un beau temps malgré tout. À moins que, les yeux fatigués, nous ne décidions pas simplement de dormir.

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1: Bonjour Dominique Foubert.
2: Bonjour Daniel.
1: Nous arrivons là au terme de la seconde série d'émissions que nous faisons ensemble. Nous avons fait sur tout d'abord la vie du castor. Et puis là, vous m'avez proposé, parce que vous êtes un de ceux qui explorez, étudiez, profitez aussi des rivières, de parler de la vie de la rivière. Alors ça a été informel. Discussion à bâton rompu sur ce que l'on peut voir à partir du haut des rivières. On a commencé par les truites, les écrevisses, et puis au fil du temps, des distances également quand on descend. On a parlé des oiseaux, des mammifères, et aujourd'hui il nous reste à parler, de ces observations que vous avez faites lorsqu'on se rapproche un petit peu plus de la plaine.
2: Dès que la rivière commence à avoir moins de courant, automatiquement, on a des habitants différents. On a aussi une rivière qui s'élargit, donc on a des arbres qui s'éloignent un peu de l'eau, on a de l'eau qui se réchauffe. Donc on a à ce moment-là des capacités différentes à utiliser le milieu.
1: Alors justement, si on prenait l'exemple, puisque vous disiez, on pourrait par exemple prendre la rivière de la Vallée Longue, on serait à quel niveau là ?
2: Oh là, on est pratiquement arrivé à l'entrée d'Alès là. Hein. On est vraiment au moment où on est à la rupture de pente complète là, où il y a des petits courants, où il y a des grands endroits où la rivière serpente et puis laisse beaucoup de sable après les crues. Voilà, on est vraiment à un moment où le rocher est en train de disparaître.
1: Alors les mammifères sauvages dont nous avons parlé, naturellement, on ne les retrouve plus là. L'homme est trop près, sans doute. Mais en revanche, les écrevisses aussi sont restées dans des endroits un petit peu plus purs au niveau de l'eau.
2: Non, là on n'a plus d'écrevisses, parce qu'il faut penser quand même que c'est des endroits où il fait bon se baigner l'été. Et quand il fait bon se baigner, Daniel, on a au moins 22 degrés.
1: La température ne leur convient pas,
2: 22,
1: de même qu'aux truites.
2: 23, 25 degrés même des fois, on commence à avoir des algues. Donc ça c'est un signe, en général, c'est que non, ça ne plaît plus trop aux écrevisses. Mais surtout à nos écrevisses à pattes blanches, celles des ruisseaux. On peut avoir d'autres écrevisses. On a entre autres une écrevisse qui s'appelle l'écrevisse signal, qui a une tache blanche sur la patte. Alors elle est introduite ici, je ne pense pas qu'il y en ait dans le gardon. Encore que. Mais elle est par endroit, elle peut être introduite et à ce moment-là se développer. On a quelques endroits, des ruisseaux dans la vallée Borgne, où elle fréquente des zones qui ne sont pas très loin des zones des écrevisses à pied blanc. Donc peut-être encore il y a des écrevisses. Celle-là, en tout cas, elle craint moins le réchauffement de l'eau.
1: Alors la truite aussi craint le réchauffement de l'eau, une eau un petit peu moins pure,
2: oui,
1: au fil du
2: oui,
1: temps. Alors on trouve d'autres poissons.
2: Voilà, tout à fait. Alors là, on a une diversité au point de vue des espèces. On a des poissons blancs, ce qu'on appelle le poisson blanc. Bon. On a le chevesne, par exemple. On a le blageon, qui est un poisson avec une raie sur le côté. Il y a un trait marqué. Les gens l'appellent la rougette. On l'appelle la Sophie ici, souvent. On a un petit peu plus haut, disons, on a le chabot, qui est un poisson avec une grosse tête. Certains l'appellent le poisson chat, ça n'a rien à voir avec un poisson chat. C'est un poisson qui reste collé au fond. Et on a son équivalent en eau plus sale, qui est la loche. Donc ce sont deux poissons d'ailleurs qui ont un comportement un peu bizarre, c'est qu'ils défendent l'endroit où la femelle a pondu. Voilà, il y a des endroits ils ont un territoire autour des œufs de ponte et ils le défendent. Qu'est-ce qu'on a ? On a des anguilles qui arrivent à remonter et qu'on peut encore trouver dans ces endroits-là. Autrefois, elles ont monté beaucoup plus haut d'ailleurs. Donc pour grossir, hein, c'est des anguilles qui sont arrivées pour grossir et qui vont redescendre un jour pour aller se reproduire dans la mer des Sargasses. Mais elles sont de plus en plus rares, ces anguilles. Alors, parce qu'il y a des
1: elles
2: problèmes.
1: Elles font un drôle de chemin, là.
2: Il y a des problèmes de passage pour qu'elles ne peuvent plus emprunter, comme beaucoup de poissons migrateurs. Il y a des problèmes de surpêche aussi. Et ça, c'est très grave parce que la jeune anguille, vous savez, la civelle, c'est-à-dire, ça ressemble vraiment à un petit ver blanc, là, qu'on pêche abondamment dans les estuaires des fleuves côtiers. Empêche un petit peu une reproduction. reproduction, enfin un grossissement et après par la suite une reproduction de cette espèce. Ça c'est assez dramatique actuellement. C'est peut-être un poisson qui a vraiment de gros soucis à se faire. On a des vairons encore un petit peu peut-être dans les endroits les plus frais. Puis on a du goujon. On a du goujon, le fameux goujon. Qui, moi je me rappelle quand j'étais jeune, on le pêchait avec les pieds dans l'eau et on remuait les orteils et dès qu'on agitait un peu les orteils, ça, évidemment, ça remuait le sable et les goujons, et avec une petite canne et un petit verre, on arrivait à pêcher les goujons. Voilà, bon. Puis après, il y a des poissons qui se sont beaucoup reproduits et qui ont été introduits autrefois. C'est le hotu, par exemple, qu'on appelle aussi la rabalinque ici. C'est-à-dire que c'est un poisson qui souvent est en train de se traîner au fond, à manger les vases, à trier un petit peu tout ce qu'il y a peut y avoir à manger dans le sable et dans le gravier. C'est eux dont on voit le ventre qui brille souvent au soleil là. Quand il y a des gros rassemblements l'été, on voit les ventres briller au soleil là. C'est assez joli. Voilà. Bon.

0: que les prédateurs soient dangereux.
1: Tels que les cormorans, par exemple.
0: Bon, ils arrivent effectivement à vider une partie de la quantité. Mais est-ce que dans une population normale, quelle qu'elle soit, de poissons, d'animaux, d'oiseaux, de mammifères, est-ce qu'il est normal d'avoir des concentrations trop fortes? Et c'est là justement où on peut se poser la question. Et la présence du prédateur, elle est là pour à la fois limité, effrayé même, parce qu'il y a des endroits où on s'est aperçu que quand le prédateur était passé, il avait éduqué un petit peu la proie et qu'à ce moment-là, il peut y avoir à ce moment-là une diversité plus importante. C'est vrai qu'il y a des espèces qui ont tendance un petit peu à prendre le dessus sur les autres. Vous avez le fameux otu, là, quand ils vivent en banc, et c'est vrai que bon, les autres s'écartent, hein, ils peuvent plus trop fréquenter la même zone. Donc bon, à méditer tout ça, hein, pour peut-être d'autres émissions sur ces notions-là.
1: Oui, ce sera une autre ambition, on pourrait dire l'équilibre.
0: L'équilibre, voilà, parce que bon, c'est pareil, on peut se poser la question, pourquoi tant de cormorants? Sûrement parce que c'est un oiseau qui est malin, qui sait se débrouiller, qui sait échapper un petit peu à la prédation lui-même, voire au danger que représente l'homme, puisque bon, il y a eu pas mal de tirs faits sur les cormorants pour les éloigner et même les tuer. Donc c'est un animal qui profite vraiment, là. Profite vraiment des situations.
1: Alors, est-ce qu'il ne s'est pas développé d'une manière assez anarchique, notamment avec les décharges à ciel ouvert, etc.
0: Le cormoran, je ne pense pas qu'il se nourrisse trop sur les décharges, mais il y a d'autres oiseaux, comme les goélands, par exemple, hein, ou les mouettes, qui sont vraiment des oiseaux qui arrivent à utiliser tout ce qui est possible pour se nourrir. Donc, bon, à ce moment-là, on ne peut pas leur reprocher de se reproduire tant qu'ils ont à se nourrir à ce moment-là.
1: Hein. Ouais, c'est là qu'on a parfois justement des ruptures d'équilibre qui sont dues aux activités humaines, donc c'est un petit peu difficile d'en parler. Alors, on se disait qu'on allait s'arrêter sur les serpents. Je vous ai dit notamment que du côté de Toiras, j'ai eu l'occasion il y a quelques années de cela de voir dans ce que vous m'avez appris, s'appelait des embâcles, c'est-à-dire des endroits où il y a tous les branchages qui s'entremêlent lorsque ça descend des rivières. Et bien, dans un endroit comme cela, j'ai vu un nœud de vipère. Ça rappelle d'ailleurs un livre, n'est-ce pas?
0: Un nœud de vipère, voilà, ça rappelle un peu trop un titre connu. Voilà. Est-ce que c'était un nœud de serpent, c'est sûr. La vipère, bon, il faut savoir déjà qu'elle ne vit pas tellement dans l'eau, ni à proximité de l'eau. Elles peuvent vivre dans des endroits très très secs. Et en tout cas, elles ne fréquentent pas le milieu aquatique. Et si elles le fréquentent, c'est uniquement pour le traverser et c'est tout. Et bien souvent, alors, on a un serpent qui est très courant dans nos rivières, c'est ce qu'on appelle la couleuvre vipérine. Alors, elle a que le deuxième nom qui rappelle...
1: Et qui fait peur.
0: Qui fait peur. Pourquoi? Bon, c'est une couleuvre et qui a une forme un petit peu... qui ressemble un peu à une vipère, là, dans la tête. Donc, qui a un corps qui finit aussi avec une queue relativement courte. Mais si on regarde de près, on voit très bien que sa pupille est tout à fait ronde et non pas droite comme celle de la vipère. Et en plus, elle n'a pas le nez un petit peu retroussé comme peut avoir la vipère aspide qui est présente dans notre région. Mais les vipères sont assez présentes, mais pas tellement présentes. Nous, on fait des recensements justement à partir des animaux qu'on trouve écrasés souvent, et on s'aperçoit que la vipère, il y en a très très peu finalement, à part dans certains endroits où il peut y en avoir un peu plus, mais il y a très peu de vipères qui se font écraser, il y a beaucoup plus de couleuvres. La couleuvre de Montpellier, par exemple, est une couleuvre très grande et qui se fait beaucoup écraser sur les routes.
1: Est-ce qu'elle est dangereuse, celle-ci?
0: Elle est dangereuse. Elle a effectivement du venin qui permet de tuer sa proie une fois qu'elle l'a attrapée, alors que la vipère aspique pique sa proie, la relâche et la retrouve grâce à son odorat après pour l'avaler. Vous voyez, donc c'est un peu la différence. Mais bon, là, on est loin de la rivière. On est un peu plus loin de la rivière, là. Mais dans la rivière, donc, on a ces couleuvres vipérines qui sont des couleuvres qui chassent, elles aussi, ce qu'elles peuvent attraper dans une rivière, ben c'est souvent des poissons, des petits batraciens aussi. Donc elles sont absolument inoffensives, surtout bien se rappeler ça. Le serpent d'eau, la vipère d'eau comme on l'appelle, donc c'est la couleuvre vipérine, et ce sont des poissons qui sont absolument inoffensifs.
1: Des serpents
0: qui sont absolument inoffensifs. Et pour preuve, si vraiment je dois vous faire un jour, même si vous ne le souhaitez pas, toucher un serpent, ça sera bien celui-là, parce que je suis sûr qu'il ne vous mordra pas, sûr et certain. Voilà, alors qu'il y a des serpents beaucoup plus petits qui peuvent être agressifs.
1: Donc,
0: sans être dangereux.
1: Ne vous noyez pas pour un serpent que vous voyez dans l'eau, ça ne vaut pas la peine.
0: Tout à fait.
1: Il est moins dangereux que la noyade. Je vous remercie, Dominique Foubert. Il nous reste encore juste à évoquer...

0: Les papillons et libellules, parce que je vous en ai parlé, vous m'avez dit, mais c'est pas le milieu.
1: Pour les papillons, c'est pas trop le milieu, mais bon, il y a des papillons qui aiment bien venir sur le, bord de la rivière, parce que ils pondent près de certains végétaux. Il y en a un, par exemple, qui est magnifique, qui s'appelle le morio, et qui aime beaucoup les saules. Et donc, sa chenille aime beaucoup manger les feuilles de saule, donc on va le retrouver, effectivement, au bord de la rivière. Il est très beau. Mais les libellules, par contre, puisqu'on a peu de temps, mais il faut un parler un petit peu. Les libellules, ce sont ce qu'on appelle les odonates, en général, d'ailleurs. Ce sont des petits insectes magnifiques, enfin, des petits et des gros, parce qu'il y a des gros, et qui sont, en plus, très présents dans des endroits très diversifiés. Alors, on a parlé du haut des rivières, on parle aujourd'hui du bas des rivières, et on a des libellules sur tous les milieux. Rivières, étangs, tourbières, on a des libellules qui sont différentes, hein. Et on a donc, dans les Cévennes par exemple, on a fait des recherches et on a une soixantaine de libellules différentes sur la zone du parc, ce qui est énorme quand même. Alors on en a qui sont plus rares que d'autres, on en a qui sont beaucoup plus colorées. Il y en a une d'ailleurs que j'aime beaucoup à cause de son nom. Elle est rouge et elle s'appelle la petite nymphe à corps de feu.
0: Ah,
1: ça s'invente pas, ça. Hein,
0: ah, c'est très joli.
1: C'est beau, hein.
0: Ah oui, c'est comme moi qui, je vous en parlais quand on avait les micros éteints, je vous disais que je commençais à m'intéresser un petit peu aux oiseaux et simplement le nom chevalier gambette me plaît beaucoup. Je n'ai pas retenu comment est l'oiseau, mais en tout cas le nom, vous voyez, je l'ai retenu. Alors, rappelez-nous le nom de cette libellule parce que c'est magnifique.
1: La petite nymphe à corps de feu, elle est rouge, donc corps de feu évidemment. Puis bon, il y a les demoiselles, là, tout le monde voit ces zygoptères, là, c'est leur nom aussi, bleu métallique, bleu vert, c'est, qui font des fois, d'ailleurs, quand elles se reproduisent, une forme de cœur avec leur queue, ou alors d'autres espèces qu'on voit pondre dans l'eau avec la queue à la verticale, à angle droit avec leur corps, et qui font un balai à déposer les œufs au fil de l'eau, comme ça. C'est vraiment magnifique. Quand on pense que la libellule passe une grande partie de sa vie dans l'eau, et que c'est un insecte aquatique à ce moment-là qui est vraiment très moche, il est même dangereux, parce qu'il pique, et il est très agressif, il mange énormément d'autres insectes. Donc vous voyez, alors elle continue après, évidemment, en volant, elle continue à se nourrir d'insectes aussi. Et là aussi, on a des insectes territoriaux, on voit les libellules chasser les autres libellules sur la zone où elles chassent des insectes.
0: J'avais l'impression que ces dernières années, d'en voir un peu moins. Est-ce que c'est simplement moi qui sors un petit peu moins au bord des rivières ou est-ce qu'il y en a autant?
1: Oui, non, je pense que c'est effectivement...
0: Je ne les vois plus.
1: Bon, ouais, s'il y a du vent, on les voit moins parce qu'elles sont gênées pour le vol. Mais non, il y a beaucoup
0: elles
1: de libellules. Et puis, il y a des pics de leur naissance aussi. Hein. Elles ne vivent pas très, très vieilles non plus. Après, une fois qu'elles ont émergé de l'eau, elles passent un mois et demi, et puis elles se reproduisent et elles disparaissent. Donc, on ne peut pas les voir très longtemps non plus. Mais il y a beaucoup d'espèces. Il faut retenir qu'il y a beaucoup d'espèces de libellules.
0: Donc, pas d'inquiétude à ce sujet-là. Je vous remercie, Dominique. On a fait un petit tour d'horizon, parce que naturellement, quand on a commencé cette série d'émissions, vous m'avez dit, mais c'est difficile hein, d'arriver à expliquer vraiment. Alors, on s'est donné rendez-vous, et puisque vous vous êtes déplacé jusqu'à notre studio, nous, un jour, on se déplacera jusqu'à votre rivière avec un appareil de reportage, et ça permettra à nos auditeurs également d'être un petit peu avec vous, là, sur les bords de la rivière.
1: Effectivement, ça pourrait être même, on pourrait faire en direct une capture de libellule, par exemple, et puis une détermination à partir du livre et de la clé de détermination un peu compliquée, mais vous nous voyez avec un bruit d'eau derrière nous, et puis avec des filets à libellule, là, les capturer, et le faire en direct, faire profiter votre auditeur.
0: Et puis sans oublier aussi que nos auditeurs peuvent poursuivre avec vous, c'est-à-dire vous, tous les gardes moniteurs et autres animateurs, puisque naturellement le Festival Nature, c'est bien d'autres associations que simplement l'association des gardes moniteurs. Tous ceux qui dans la région participent des activités du Festival Nature, on peut retrouver des thématiques. Des thématiques, ça peut être des rencontres autour de la pierre, mais aussi de la nature. Ça peut être les dolmens comme l'observation des animaux des rivières, ce peut être les aigles, ce peut être paysage et du biodiversité. Donc, bien entendu, on rappelle à nos auditeurs que par Internet, déjà, ils peuvent avoir tout renseignement sur www.cévennes-parcnational.fr, entre autres. Et on se retrouvera, Dominique Foubert, je le rappelle, vous êtes garde-moniteur du Parc National des Cévennes, donc on se retrouvera sur les bords des rivières, en votre compagnie, pour permettre à nos auditeurs de sortir aussi et de profiter de toutes ces observations. Merci.
1: Au revoir.
2: des animaux et des hommes.

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1: Chers amis discophiles, bonjour. Je vais vous proposer aujourd'hui un disque plus récent, enfin toutes choses égales par ailleurs, mais plus récent que ceux qui ont l'objet des émissions précédentes. C'est un disque de musique baroque, qui n'est pas du tout inconnu, même très connu, c'est la Water Music de Handel, dans une version qui n'est peut-être pas la plus célébrée, et pourtant Dieu sait si elle est bonne, c'est la version de Mark Minkowski, avec les musiciens du Louvre. La prise de son est exemplaire, aucune dureté, une image sonore qui est tirée au cordeau. Le talent de Minkowski et de ses musiciens, c'est vraiment le top en matière de musique baroque. Un autre interprète qui se soucie beaucoup de cette qualité sonore, c'est Jordi Savall. J'ai hésité à programmer Savall, mais Minkowski est moins connu et je l'ai redécouvert en la réécoutant avec infiniment de plaisir. Donc je vous propose d'écouter la Water Music de Georg Friedrich Händel, un disque naïf.

0: Nous venons d'écouter de Georg Friedrich Händel la Water Music, Les musiciens du Louvre, dirigé par Marc Minkowski, un disque naïf. Magnifiquement interprété, magnifiquement joué. Il y avait une poésie là-dedans, un naturel, une bonhomie et puis une joie de faire de la musique qui, je trouve, est parfaitement rendue par cet excellent enregistrement naïf. Et la semaine prochaine, ce sera déjà la conclusion, mais avec un disque encore plus récent et que je trouve un des plus beaux disques au point de vue artistique, ça toujours, mais au point de vue de la prise de son que j'ai entendu depuis très longtemps. À la semaine prochaine.
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2: Bienvenue à vous si vous nous rejoignez dans ce magazine spirituel. Alors on est dans un ouvrage, ça s'appelle La Bible en 100 récits fondateurs pour les nuls. Vous connaissez la collection pour les nuls. Il en a écrit quelques-uns. Éric Denimal qui est avec nous, bonjour.
3: Bonjour.
2: Pas mal pour les nuls vous en avez écrit, mais ils sont pas si nuls que ça quand même s'ils vous ont lu.
3: Non, en tout cas heureux les nuls, ils ne peuvent que progresser.
2: Merci Éric Denimal. Vous êtes aussi journaliste, vous faites aussi des émissions sur France 2, je crois. C'est une belle expérience pour vous.
3: Oui, c'est une expérience très enrichissante, très difficile, très différente, avec pas mal d'exigences. Je suis toujours épaté quand je vois l'émission terminée, parce qu'elle ressemble à ce que j'avais l'intention. Et j'ai un réalisateur qui me permet de mettre en image ce que parfois j'ai simplement au bout de ma tête.
2: Vous avez un parcours qui est aussi assez étonnant hein, pour tout cela. On y reviendra peut-être une autre fois. Là, on est dans l'Arche de Noé, parce que c'est un des 100 récits fondateurs que vous avez sélectionnés. Dans la Genèse, donc les premiers ouvrages de la Bible, on a parlé beaucoup du personnage de Noé dans une émission précédente. En fait, on n'a pas parlé encore du déluge, ni de la construction de j'ai envie de dire, cette barque. En fait, de cette arche. Cette arche, il y a une description qui est phénoménale, hein, parce que c'est 3 chapitres carrément dans le livre de la Bible, c'est beaucoup dans la Genèse, hein, tant que la création quasiment. Cette construction, elle est d'un détail, et pourtant c'est peut-être pas le plus important. Pourquoi tant de détails?
3: En tout cas, les détails ont permis à ce qu'aujourd'hui, on ait construit une arche de Noé avec les dimensions, avec les indications qui existent. Cette arche, elle existe quelque part, je crois, aux Pays-Bas, et elle peut être visitée. Donc oui, il y a des précisions, une espèce de bateau bizarre. Quand on regarde un petit peu d'ailleurs l'information que la Bible donne, on a presque davantage l'impression qu'on est en face d'un cercueil plutôt que d'un paquebot. Mais c'est assez impressionnant parce qu'il y a les mesures qui sont données, 150 mètres de long, 25 mètres de large, 15 mètres de haut, avec l'espèce de bois qu'il fallait utiliser, le bitume qu'il fallait utiliser, parce qu'il y avait du bitume, une espèce de pétrole qui était... Il y avait des sources de bitume là dans la région où ça a été construit. Tout ça est assez pragmatique. Et puis après, alors, comment ça s'est organisé à l'intérieur, j'en sais rien, parce que il y a aussi le récit de tous ces animaux qui viennent spontanément, hein, en couple, pour être sauvés. Donc voilà, l'idée, c'est ça. L'idée, c'est qu'il va y avoir un déluge, le monde va être submergé pendant un certain temps, tout va être noyé, et il va surnager cette arche qui va être le lieu du salut, en quelque sorte, d'une famille, Noé, sa femme, et puis 3 de ses enfants.
2: Alors quand on lit pour la première fois aussi le récit, ce qui sera peut-être le cas une fois qu'on, pour ceux qui nous écoutent, ils auront lu la Bible en 100 récits fondateurs, on va dans le récit et il y a aussi un détail des jours et des nuits et ce passage qui paraît ne jamais s'arrêter, ne jamais en finir. Alors c'est vrai qu'on entre peut-être parce que 40 jours c'est pas rien, mais ces jours, est-ce qu'ils ont vraiment, est-ce qu'on peut aller plus loin que ce qui est écrit?
3: On peut toujours jouer hein, avec ce qui est écrit parce que ce sont des textes fondateurs où il y a de la symbolique qui est aussi très très présente et on va avoir effectivement cette notion des 40 jours, 40 jours de pluie pour submerger le monde. Certains vont dire 40 jours de pluie, c'est pas suffisant pour noyer l'ensemble. Mais voilà, il n'est pas simplement dit qu'il y a 40 jours de pluie, il est dit que toutes les eaux jaillissent de partout, aussi bien en haut qu'en bas. Enfin bref, c'est assez apocalyptique déjà comme image. C'est une fin de monde, c'est une fin d'humanité. On va recommencer juste avec 8 personnes, une famille. Et il va y avoir effectivement ce chiffre des 40. Alors est-ce que c'est 40 jours de 24 heures? Est-ce que c'est 40 nuits aussi? En tout cas, il va y avoir ce chiffre que l'on va retrouver assez régulièrement tout au long de la Bible. Il va y avoir 40 jours à tel moment, il va y avoir 40 ans à tel moment. D'où cette expression de la quarantaine, qui est une espèce de mise à côté. Quand on est mis en quarantaine, ça veut dire, ben voilà, on est extrait pendant un certain temps. Pourquoi 40, pourquoi pas 39, pourquoi pas 41? Enfin, on fixe comme ça un certain nombre de choses qui vont avoir des résonances symboliques. Mais en tout cas, on parle vraiment de quelque chose qui va être mis à part, de côté, à partir de là ou après cela, ça va être différent. Une quarantaine en maladie, bah, au bout de 40 jours, a priori, c'est la guérison. Bah, là, on va avoir une guérison, on va avoir un renouveau. C'est comme les 40 ans dans le désert, on sort du désert, il va y avoir une nouvelle étape, une nouvelle vie qui va commencer, une nouvelle occasion de recommencer. Et effectivement, quand après ces 40 jours de déluge, il va aussi avoir 40 jours d'assèchement. Après, Noé va pouvoir sortir enfin de son arche, mais Dieu va redonner un certain nombre de consignes comme il les avait données au départ, ce qui montre bien qu'il y a une espèce de recommencement. Pourquoi ? On va voir, est-ce que ça va être meilleur après ? C'est pas sûr, mais en tout cas, on va avoir les trois fils de Noé qui vont sortir aussi de l'arche avec leur épouse et qui vont sans doute procréer et qui vont être à l'origine de trois grands courants, de trois grandes civilisations en quelque sorte, les Sémites, les Cananéites et peut-être les Grecs. Enfin bref, on essaye de voir ce que vont devenir ces enfants-là, parce qu'après, il va y avoir dispersion et le monde va recommencer.
2: Une nouveauté en civilisation, pratiquement ?
3: Oui, avec un éparpillement, avec une nouvelle volonté qui est de peupler la terre et d'aller un petit peu dans tous les sens.
2: Alors, je vais juste retenir, parce que vous l'avez noté dans votre ouvrage, La Bible en son récit fondateur chez First, vous avez noté la colombe, vous avez parlé de la quarantaine, mais il y a quand même des terminologies aussi ou des expressions qui restent jusqu'à aujourd'hui, parce que c'est une colombe avec une feuille d'olivier ou une branche d'olivier, et ça c'est la base de la paix. Enfin, il y a tellement de symboles qui sont forts, même aux Nations Unies, c'est la colombe avec la feuille d'olivier autour.
3: Oui, c'est ça. En fait, avant de sortir de son arche, Noé voudrait bien savoir s'il y a la terre ferme quelque part, et il lâche une colombe. D'abord, il lâche aussi un corbeau, mais le corbeau ne revient jamais. Et le corbeau qui est symbolique, quand même un petit peu plus mortifère, un peu plus triste. Après, il y a la colombe qui part et qui revient parce qu'elle n'a pas trouvé de lieu où se poser. Et puis, quelques temps plus tard, il relâche cette colombe qui revient avec un brin d'olivier. En tout cas, c'est comme cela que c'est raconté. Et effectivement, c'est la paix, c'est le monde qui recommence. C'est propre, c'est net, c'est propre, ça a été nettoyé. Donc, quelque part, oui, il y a une symbolique très forte et cette symbolique, on va la retrouver tout au long de l'histoire. Et la colombe va aussi avoir d'autres sens symboliques dans la suite de l'histoire, y compris au moment du baptême de Jésus où l'Esprit Saint descend comme une colombe. Donc, on est aussi toujours dans cette symbolique. Et ce qui est extraordinaire, c'est que les auteurs bibliques de génération en génération, en quelque sorte, cultivent cette notion de symbolique et de rappel pour toujours marquer le conscient et l'inconscient de l'humain en disant, ben voilà, le temps passe, mais il y a un certain nombre de constances qui restent et qui sont marquées par les mêmes gestes ou par les mêmes symboles, et c'est important de s'en souvenir. En tout cas, il y a cela, mais il y a aussi la réconciliation entre le ciel et la terre, en quelque sorte, entre Dieu et l'humanité, avec l'arc-en-ciel. Donc, on va jouer aussi sur d'autres symboliques.
2: Merci Eric Denimal. L'Arche de Noé, donc, avec ses deux parties dans la Bible, en 100 récits fondateurs pour les nuls aux éditions First. On vous retrouve cette fois-ci pour la Tour de Babel. Alors, ce sont quand même de beaux récits symboliques aussi qui peuvent avoir une répercussion dans notre époque. À bientôt, Eric.
3: À bientôt.
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1: Michel Vanov, bonjour.
2: Bonjour.
1: Vous êtes notre spécialiste en huile essentielle de plantes. Pour ceux qui s'y intéressent d'ailleurs, je crois que tout de suite, en début de cette petite chronique, je voudrais rappeler que vous faites des stages dans la région, les beaux jours, c'est-à-dire ça sera bientôt. Vous avez également un site internet où on peut se renseigner, puis des dépôts d'huile essentielle de plantes dans certains magasins diététiques de la région. Donc le temps de prendre un papier et un crayon pour certains, on va parler d'huile essentielle tout de même. Aujourd'hui, toujours une plante de notre région.
2: Voilà, aujourd'hui on parlera du genévrier. Genévrier et peut-être en même temps aussi du cadde, parce que ce sont des plantes... Les gens ont parfois du mal à distinguer l'un de l'autre. Alors,
1: justement, comment est-ce qu'on fait pour distinguer l'un de l'autre?
2: C'est facile. Alors, tout le monde pense connaître le genévrier.
1: Ces petits piquants, là.
2: C'est piquant.
1: Ces buissons très piquants.
2: Des buissons, des petits arbres jusqu'à quelques mètres de hauteur.
1: Puis je crois qu'on sait qu'on l'utilise pour la choucroute et autres.
2: Oui, il y a les baies bleues de genévrier. Mais justement, c'est là qu'il faut regarder aux fruits. Parce que le bois de cadre a des petits fruits bruns, brunâtres, et deux, trois fois plus grands que celles de genévrier. Et sur un genévrier, en général, on va trouver des fruits mûrs et pas mûrs en même temps. Donc, et en général, le bois de cadre, bon, il a besoin de la chaleur. On va pas trop le trouver sur les causes, par exemple. Là, il faut descendre vers l'Hérault. Donc, commençons avec le genévrier. Donc, le genévrier donne une huile essentielle très douce. Donc, c'est une odeur, elle est un peu verdâtre, léger. Et on connaît depuis très très longtemps. Donc, cette huile essentielle est utilisée dans des cas de douleur, dans des cas de rhumatisme, décrit il y a un bon moment déjà. Et aussi dans des cas de fatigue. Donc, moi j'aime bien un mélange d'huile de massage, par exemple, pour les muscles. Et on utilise aussi pour plusieurs soins de la peau. Alors, ces soins de la peau, on retrouvera aussi avec le bois de cadre. Alors, pour le bois de cadre, il y a deux qualités. Il y a l'ancien, donc le bois de cadre goudronné, où on va prendre vraiment le bois, on va le chauffer. Et on appelle ça la pyrogénation, et donc ça donne un goudron qui sort. Donc on va vraiment presque brûler, mais chauffer le bois. Et cette huile, avec une odeur très très forte de goudron, est connue surtout par ceux qui travaillent avec les animaux, les chevaux, les moutons. Donc on connaît, même pour les hommes, comme un remède ancien pour les problèmes d'eczéma, de peau, de cuir chevelu. Mais on a un peu du mal encore à l'utiliser de cette façon parce que cette odeur reste très longtemps. Donc si vous faites un shampoing avec goudron de cadre, vous allez sentir pendant un bon moment.
1: Alors, avec tout de même au moins un point positif, ça éloigne les moustiques, puisque oui. C'est utilisé comme ça pour les animaux.
2: Aussi, oui, pour l'étang des chevaux par exemple. Donc, mais peu de gens savent qu'il existe aussi un autre bois de cadre qu'on va distiller surtout dans l'Hérault. La distillerie ici à Sainte-Croix, on aimerait aussi en faire, mais pour pouvoir bien la faire, il faut savoir qu'il faut distiller 24 heures. Donc c'est très long. Et il ne faut pas prendre simplement des bouts de bois, il faut le faire en copeaux, en petits morceaux, avant de pouvoir distiller. Donc l'huile essentielle, à la différence du goudron, a une couleur un peu qui ressemble à celle du bois de cèdre, un peu épaisse. Un peu colorié vers le brun plutôt, et très aromatique, assez doux et très très utile dans différents mélanges pour les soins de la peau, justement les problèmes d'eczéma, etc. Et c'est aussi un produit qui va fixer l'odeur. Donc quand on crée des mélanges, des synergies d'huile essentielle en mettant un tout petit peu d'huile essentielle de cadre, on aura une odeur qui va durer plus longtemps, qui sera plus développée. C'est une des raisons pourquoi j'aime beaucoup cette huile.
1: Eh bien, merci pour aujourd'hui cette apprentissage, la connaissance d'une plante qui nous est tout de même assez familière, hein, que ce soit le cadre ou bien encore le genévrier. Alors vous savez ce que j'ai appris, mais malheureusement je n'irai pas jusqu'au bout de cette explication parce que j'ai oublié en partie. Je sais que l'on reconnaît le genévrier du cadre à la grosseur des fruits et aux fruits en lui-même, la couleur, mais il paraît que lorsqu'il n'y a pas de fruits, il faut regarder attentivement les feuilles.
2: Oui, oui, oui, j'ai oublié de dire ça.
1: Et l'un et l'autre, il y en a un qui a une raie blanche et l'autre deux raies blanches. Alors, quel est celui qui a deux raies blanches, le cadre ou le genévrier ? On se donne rendez-vous la semaine prochaine pour en parler. 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Sevenat.fr. 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Enfin, un numéro de téléphone pour ceux qui aimeraient participer à des stages, 06 63 22 84 05, 06 63 22 84 05. À la semaine prochaine, Michel. Au revoir.
2: Au revoir.

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Bonjour, alors pour cette chronique Muscler votre cerveau, je vais vous proposer de décrire ce que vous aimeriez faire dans 6 mois. Alors on voit par exemple que les entreprises planifient à l'avance et que, en fait, il y a des études qui ont été faites et on voit que ce qui se réalise dans le présent avait été prévu il y a au moins 7 mois. Donc pourquoi pas faire la même chose dans votre vie, c'est-à-dire vous dire qu'est-ce que vous aimeriez faire dans 6 mois. Alors peut-être apprendre un instrument de musique, ou faire du chant, ou vous remettre au sport, ou voir plus vos amis. Donc essayez de développer vraiment un planning, un rétro-planning sur 6 mois. Comment vous allez démarrer aujourd'hui les petites choses que vous aimeriez voir complètement dans votre vie dans 6 mois. Sondez vos besoins, vos envies, donnez-vous plus de place. Hein. On se rend compte que la majorité du quotidien est remplie par de petites choses. On va faire les courses, on emmène les enfants à l'école, on va au travail, on fait le ménage. Ce ne sont que des obligations et finalement, on se fait toujours passer après. Souvent, on se dit, bon, quand j'aurai le temps, je me mettrai à la musique ou à la retraite, je m'achèterai un bateau, bon, je ne sais pas, par exemple. Donc, essayez de ne pas... de ne pas repousser et de démarrer tout de suite votre rétro-planning et de commencer à mettre en place des petites choses pour atteindre vos objectifs. Voilà, bon entraînement.

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c'est avec Biréli Lagraine que nous allons passer notre émission Découverte croisée, amis auditeurs. Bienvenue si vous nous rejoignez. Nous allons parler aujourd'hui d'un musicien exceptionnel, né en 1966, né en Alsace, dans le nord-est de Strasbourg, dans une famille manouche. Il commence la guitare à l'âge de 4 ans. Il faut dire que son entourage familial est composé de plusieurs musiciens autodidactes, notamment son père, Fizo Lagraine, qui sera d'ailleurs un guitariste assez connu avant-guerre. En 1978, il a 12 ans, il remporte son premier prix à l'occasion d'un festival à Strasbourg. Son style et ses origines provoquent d'inévitables comparaisons avec Django Reinhardt et il commencera d'ailleurs tout de suite après des tournées en Allemagne avec son frère Gaëti Lagraine. 1980, 14 ans, il enregistre son premier disque « Route to Django ». Il fera également une tournée avec Stéphane Grappelli. La suite, eh bien, nous allons sauter les années pour simplement parler de quelques distinctions. Mais pour l'heure, après avoir entendu un certain je ne sais quoi, je vous propose d'écouter de Django Reinhardt une mélodie au crépuscule. Et enfin, Ungaria de Django Reinhardt également, donc toujours interprétée par Biréli Lagraine.

C'est Biréli Lagrène que nous entendons interpréter ces deux œuvres de Django Reinhardt, Mélodie au crépuscule et enfin Ungaria. Avant de revenir sur son parcours, puisque nous aurons l'occasion de le retrouver pour une prochaine émission, je vous invite à découvrir deux autres artistes, en tout cas compositeurs. Claire de Lune, il s'agit d'Étienne Beaurouge, et enfin Biréli Lagrène lui-même, place du Tertre.

C'était Place du Tertre, une composition de Biréli Lagrène lui-même. Donc, après avoir entendu le guitariste, nous apprécions, j'imagine aussi, le compositeur. Et auparavant, nous avons entendu Étienne Beaurouge, Clair de Lune. Alors, tout à l'heure, je vous parlais de la vie de ce garçon qui commence à jouer de la guitare à 4 ans. Il faut dire que toute la famille est musicienne et qui va petit à petit faire sa place dans le domaine international. Sachez notamment qu'en 1993, il a là 27 ans, il obtient le Django d'or du meilleur musicien français du festival d'Oslo. En 2000, l'album jazz de l'année 2000 aux 8e victoires de la musique. Ce sera également ces distinctions que l'on retrouve et qui sont là pour non seulement parcourir et apprécier et naturellement une carrière de soliste en tant que guitariste, mais également de groupe, puisque au fil des années, il montera divers groupes sur lesquels d'ailleurs je reviendrai aussi. Pour l'heure, je vous propose d'entendre notre dernier morceau de musique, Denzil Best Move.

Et nous terminons notre émission Découverte croisée avec Biréli Lagrène et cette œuvre de Denzil Best, Move. Sachez d'ailleurs que c'est aussi le titre de ce disque de Biréli Lagrène, Move, Gypsy Project. Je vous propose de le retrouver dans une prochaine émission. Nous parlerons encore de sa carrière et nous écouterons une autre partie de ce disque. Et c'était notre émission Découverte croisée.

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1: On connaissait le job dating, maintenant il y a le service civique dating. Cyril Laurent, on est à la mission locale jeune ici à Alès, Alès-Cévennes. C'est une nouvelle dynamique, non? Ça existe depuis un moment ici.
2: Alors en fait, le job dating a été testé sur d'autres activités, notamment les métiers de l'intérim, les métiers de la restauration, l'hôtellerie, notamment également tout ce qui est apprentissage, tout ce qui est également métier du social. Et là, on l'a donc le service civique faisant partie des outils qui sont importants pour nous, hein, parce qu'on a quand même 60 services civiques à contractualiser par an, qui nous sont accordés par l'État, où on gère toute la plateforme depuis la mise en relation jusqu'à la partie administrative, l'accompagnement du jeune au sein de la structure partenaire. Et donc effectivement, on a fait donc un job dating service civique.
1: Alors Cyril, je rappelle que vous êtes président de cette mission locale jeune. Le service civique, on va juste faire un petit rappel, parce que c'est 6 à 8 mois, c'est un jeune de moins de 26 ans, je crois, il ne peut le faire qu'une fois par an. Il y a d'autres choses encore?
2: En fait, oui, le service civique, alors c'est plus qu'une fois par an, c'est une fois dans la vie professionnelle du jeune. Donc effectivement...
1: Il peut le faire une fois seulement dans toute sa vie?
2: C'est ça. Effectivement, le service civique a des limites. Alors déjà, c'est une mission d'intérêt général qui doit être occupée, déjà. Donc seules des structures qui sont, on va dire, sur des grandes causes, l'insertion, le soutien aux plus démunis, aux plus fragiles, la cause animale, etc., peuvent être éligibles, y compris les collectivités territoriales. Premier point, donc c'est plutôt le secteur associatif et les collectivités. Deuxième point, ce n'est pas un emploi. Donc il y a une indemnisation, mais ce n'est pas considéré comme un emploi. Et donc, comme vous l'avez souligné, ça va de 6 à 8 mois. Et en fait, l'allocation est de 670 € par mois. Donc ça permet quand même aux jeunes d'avoir un revenu d'activité autour, effectivement, d'une mission d'intérêt général. Et c'est très prisé par les jeunes parce qu'on travaille beaucoup sur les valeurs en mission locale. Il y a un certain nombre de sujets qui font écho, notamment le soutien aux plus démunis. Et ça, aux plus faibles. Ça peut être un EHPAD, un dispositif d'insertion des personnes handicapées. Ça peut être également un foyer pour les personnes âgées, un foyer pour les jeunes liés de près ou de loin à l'ASE, etc. Donc voilà, il y a différents sujets sur lesquels ça plaît beaucoup. Et donc, on a une forte affluence, hein, puisqu'on est à plus de 150, a priori, jeunes qui sont venus, soit plus de la moitié des jeunes convoqués, ce qui est quand même assez remarquable pour ce genre de manifestation.
1: Alors, autour de cela, il y a aussi la possibilité d'avoir un emploi, parce qu'on reste une année avec une structure, pratiquement une année, en tout cas une saison. On peut se lancer aussi dans des choses que l'on aime, on peut rencontrer aussi des personnes. Pour un jeune, c'est presque de nouveau une reprise de confiance aussi.
2: C'est ça. Je pense que vous avez bien résumé ce que c'est. C'est une prise de maturation. Donc effectivement, le jeune qui entre, le jeune qui sort, pour en avoir moins croisé quelques-uns, la maturité n'est pas la même, parce qu'il a passé 8 mois accompagné une structure qui fait le suivi des personnes âgées. Donc déjà, humainement, le jeune, il est souvent changé. En tout cas, il a évolué. Deuxième point, il a du réseau relationnel qui se crée déjà en interne, les collègues, l'habitude de venir sur des horaires déterminés, le réseau avec des partenaires ou des prestataires extérieurs, donc ça c'est important aussi. Et c'est une aide, c'est vraiment un soutien à la professionnalisation, parce qu'il n'y a pas forcément de transformation contractuelle, contrat de travail au sein des structures, même si ça peut arriver, bien sûr. On a de belles histoires, néanmoins, y compris sur de l'accompagnement de concours administratifs. Mais néanmoins, en revanche, ça permet d'être derrière, de connaître un secteur d'activité, d'avoir une expérience professionnelle à faire valoir. Et dans un entretien qui suit, quand on a été, par exemple, dans une structure qui fait l'accompagnement de personnes en situation de handicap, quand on repostule derrière, ça fait une véritable première expérience professionnelle.
1: Alors, un job dating, ou là, un service civique dating, il y a un peu plus d'une centaine de jeunes. Puis il y a des entreprises, des associations, vous nous l'avez dit, surtout, et d'intérêt public, on l'imagine. Alors, la CLED, je crois,
2: une structure autour de la cause animale. Donc, j'irais, voilà, il y a plusieurs structures, plusieurs secteurs d'activité représentés, une petite quinzaine, effectivement, d'acteurs qui sont présents. Et dans ce cadre-là, l'idée, c'est qu'ils viennent chercher de la ressource. Ils ont chacun de 1 à 3, il y a l'École sans frontières, par exemple, aussi, de 1 à 3, je dirais, postes, missions à pourvoir en interne. Et derrière, l'idée, c'est que nous, on fait une présélection des jeunes, à la fois sur les profils de jeunes, donc ni en emploi ni en formation, bien évidemment, on ne va pas perturber un parcours qui est déjà constitué ou amorcé. Et à partir de là, derrière, il y a ensuite un travail sur les valeurs qui est fait. Et l'idée, c'est bien par 2 à 3 semaines de stage d'observation, et ça, j'insiste beaucoup là-dessus, qu'on fait quelque part un pré-service civique et on voit si ça match entre le jeune et la structure d'accueil.
1: Alors, on va faire un peu de politique, Cyril Laurent, parce que d'un côté formidable, le côté positif, mais le côté négatif peut-être, c'est-à-dire qu'aujourd'hui 120 jeunes pour un service civique. C'est si difficile que ça en ce moment en France de pouvoir décrocher un emploi pour un jeune, il faut être réaliste aussi, c'est quand même surprenant. Il y a 20 ans, on aurait parlé de ça, on se serait dit, c'est pas possible.
2: Il est clair que le premier emploi est compliqué pour la population des jeunes Français sortis d'études. Pas très simple aussi pour nos jeunes à nos missions locales, hein, ni un emploi, ni en formation. C'est quand même notre public, donc c'est quand même compliqué. La situation économique nationale n'est pas là pour non plus pour nous assurer, voire nous rassurer. Donc effectivement, puisque c'est compliqué pour tout le monde et en particulier pour la catégorie jeune, néanmoins, c'est un travail collectif en se remontant tous les manches et sur un bassin comme Alès où tout le monde se connaît. C'est un bassin de vie où les communications passent facilement, où les entreprises nous appellent facilement, où les associations nous appellent. Certaines, on est allé les chercher, mais d'autres nous appelaient à l'occasion aussi d'autres réunions avec qui on travaillait avec eux. Je pense à la CLED, nous ont dit, tiens, moi j'aurais un besoin de service civique. Le réseau, c'est le poids du réseau et ça, c'est fondamental.
1: Alors, ce qui est bien avec votre structure, la mission locale jeune, c'est que non seulement vous aidez le reste à payer par une entreprise ou une association, c'est aux alentours des 115 euros par mois, ce n'est pas rien. Et en plus, il y a une période d'immersion, je crois une quinzaine de jours à trois semaines, où un jeune, ce qui n'est pas le cas ailleurs, un jeune peut déjà voir à quoi il a affaire et l'entreprise aussi ou l'association.
2: C'est ça. En fait, c'était une réflexion collective là, des années précédentes où sur un certain nombre de projets, notamment les services civiques, mais pas que, on s'est aperçu qu'il pouvait y avoir de la déconvenue, des déboires entre le jeune et la structure d'accueil et la structure d'accueil et le jeune, réciproquement. C'est entendable, c'est compréhensible, mais bon, c'est un échec pour tout le monde. Pour nous, pour le jeune et pour la structure d'accueil. Donc à partir de là, l'idée, c'est de dire on va faire de l'immersion. Cette immersion, elle est portée par la mission locale, administrativement. Ça peut être entre 2 et 4 semaines. Idéalement, quand même, il faudrait qu'à 2-3 semaines, ça puisse se passer. Ou 2 semaines, un doute qui persiste, une semaine supplémentaire, par exemple, pour lever le doute. Et à partir de là, le jeune, il y va pas. La structure d'accueil dit, il vient pas, ou je le sens, je le sens pas. Chacun est libre de sa décision. Moi, je suis prêt à tout entendre. Mais moi, en termes de méthode et en termes de méthode de travail en particulier, je me dois de faire en sorte que ça puisse matcher. Et donc là-dessus, l'idée, c'est d'éviter les échecs où 2 mois après être entré, le jeune dit, je suis pas bien. La structure d'accueil dit, je sens qu'il est pas bien, je vais le libérer. Mais le jeune, il a cramé sa carte puisque c'est un service civique dans une vie professionnelle. Donc ça veut dire qu'on pourra pas lui reproposer, même s'il nous dit, mais à travers le réseau, j'ai commencé à constituer pendant 2 mois, je me suis aperçu que quelque chose pourrait me plaire. Oui, mais c'est fini. Et donc ça, l'idée, c'est bien d'être au maximum le plus serein possible sur le futur service civique.
1: Et c'est job dating, service civique dating, donc ce recrutement pour les services civiques, c'est plusieurs fois par an ici à la mission locale jeune, puisque vous avez plus d'une soixantaine, enfin une soixantaine de jeunes qui entrent dans ce processus. Merci Cyril Laurent, je rappelle que vous êtes le président de la mission locale jeune.
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Alors je tombe et je me redresse, alors je m'enfonce et j'encaisse. Alors je me trompe et je progresse, alors je compte mes faiblesses. Alors j'échoue comme tout le monde, mais je reste sincère. Et comme la vie n'est pas longue, j'essaie juste de bien faire. Et si je mets de la lumière sur certaines de mes zones d'ombre, si je mets quelques mots sur mes silences les plus sombres, c'est pour mieux les comprendre et reprendre ma route. C'est pour foncer sans attendre le prochain jour de doute.

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1: Un balayeur doit savoir balayer. Un constructeur doit savoir construire. Tout le monde doit savoir que 2 et 2 font 4. Personne donc ne peut se dispenser d'acquérir un certain bagage, comme on dit. Mais ce bagage, ce n'est pas encore la vie. Parce que les valises non plus, à elles seules, ne font pas les vacances. Quand le balayeur a fini de balayer, quand le constructeur a fini de construire, quand les comptes sont faits correctement, les comptes à l'endroit et les comptes à rebours, eh bien, les rues sont propres, les maisons habitables, les moteurs tournent, les situations financières sont connues, la navette spatiale a pris le départ, et pourtant, la vie n'a pas encore commencé. Parce que la vie, elle est dans la manière dont on vit ensemble. Par exemple, cet homme avec sa femme, ce couple et leurs enfants, cet employeur avec ses employés. Ce serait vraiment dommage de ne faire aujourd'hui que notre travail, quand on pourrait encore vivre, c'est-à-dire être reliés les uns aux autres. Jésus, lui, a mis l'amour avant tout, parce qu'il a mis la vie avant tout. Et les coups de balai, les comptes et les navettes viennent seulement après la vie.

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1: Bonjour Dominique Foubert.
2: Bonjour Daniel.
1: Nous arrivons là au terme de la seconde série d'émissions que nous faisons ensemble. Nous avons fait sur tout d'abord la vie du castor. Et puis là, vous m'avez proposé, parce que vous êtes un de ceux qui explorez, étudiez, profitez aussi des rivières, de parler de la vie de la rivière. Alors ça a été informel. Discussion à bâton rompu sur ce que l'on peut voir à partir du haut des rivières. On a commencé par les truites, les écrevisses, et puis au fil du temps, des distances également quand on descend. On a parlé des oiseaux, des mammifères, et aujourd'hui il nous reste à parler de ces observations que vous avez faites lorsqu'on se rapproche un petit peu plus de la plaine.
2: Dès que la rivière commence à avoir moins de courant, automatiquement, on a des habitants différents. On a aussi une rivière qui s'élargit, donc on a des arbres qui s'éloignent un peu de l'eau, on a de l'eau qui se réchauffe. Donc on a à ce moment-là des capacités différentes à utiliser le milieu.
1: Alors justement, si on prenait l'exemple, puisque vous disiez, on pourrait par exemple prendre la rivière de la Vallée Longue, on serait à quel niveau là ?
2: Oh là, on est pratiquement arrivé à l'entrée d'Alès là. Hein. On est vraiment au moment où on est à la rupture de pente complète là, où il y a des petits courants, où il y a des grands endroits où la rivière serpente et puis laisse beaucoup de sable après les crues. Voilà, on est vraiment à un moment où le rocher est en train de disparaître.
1: Alors les mammifères sauvages dont nous avons parlé, naturellement, on ne les retrouve plus là. L'homme est trop près, sans doute. Mais en revanche, les écrevisses aussi sont restées dans des endroits un petit peu plus purs au niveau
2: non,
1: de l'eau.
2: Non, là on n'a plus d'écrevisses parce qu'il faut penser quand même que c'est des endroits où il fait bon se baigner l'été. Et quand il fait bon se baigner, Daniel, on a au moins 22 degrés.
1: La température ne leur convient pas,
2: 22,
1: de même qu'aux truites.
2: 23, 25 degrés même des fois, on commence à avoir des algues. Donc ça c'est un signe en général, c'est que non, ça plaît plus trop aux écrevisses. Mais surtout à nos écrevisses à pattes blanches, celles des ruisseaux. Voilà, on peut avoir d'autres écrevisses. On a entre autres une écrevisse qui s'appelle l'écrevisse signale, qui a une tache blanche sur la patte. Alors elle est introduite ici, je ne pense pas qu'il y en ait dans le gardon. Encore que. Mais elle est par endroit, elle peut être introduite et à ce moment-là se développer. On a quelques endroits, des ruisseaux dans la vallée Borgne, où elle fréquente des zones qui sont pas très loin des zones des écrevisses à pied blanc. Donc peut-être encore il y a des écrevisses. Celle-là, en tout cas, elle craint moins le réchauffement de l'eau.
1: Alors la truite aussi craint le réchauffement de l'eau, une eau un petit peu moins pure,
2: oui,
1: au fil du temps. Alors on trouve d'autres poissons.
2: Voilà, tout à fait. Alors là, on a une diversité au point de vue des espèces. On a des poissons blancs, ce qu'on appelle le poisson blanc. Bon. On a le chevesne, par exemple. On a le blageon, qui est un poisson avec une raie sur le côté. Il y a un trait marqué. Les gens l'appellent la rougette. On l'appelle la Sophie ici, souvent. On a un petit peu plus haut, disons, on a le chabot, qui est un poisson avec une grosse tête. Certains l'appellent le poisson chat. Ça n'a rien à voir avec un poisson chat. C'est un poisson qui reste collé au fond. Et on a son équivalent en eau plus sale, qui est la loche. Donc ce sont deux poissons d'ailleurs qui ont un comportement un peu bizarre. C'est qu'ils défendent l'endroit où la femelle a pondu. Voilà, il y a des endroits. Ils ont un territoire autour des œufs de ponte et ils le défendent. Qu'est-ce qu'on a ? On a des anguilles qui arrivent à remonter et qu'on peut encore trouver dans ces endroits-là. Autrefois, elles ont monté beaucoup plus haut d'ailleurs. Donc pour grossir, hein, c'est des anguilles qui sont arrivées pour grossir et qui vont redescendre un jour pour aller se reproduire dans la mer des Sargasses. Mais elles sont de plus en plus rares, ces anguilles. Alors, parce qu'il y a des
1: elles
2: problèmes.
1: Elles font un drôle de chemin, là.
2: Il y a des problèmes de passage pour qu'elles ne peuvent plus emprunter, comme beaucoup de poissons migrateurs. Il y a des problèmes de surpêche aussi. Et ça, c'est très grave parce que la jeune anguille, vous savez, la civelle, c'est-à-dire, ça ressemble vraiment à un petit ver blanc, là, qu'on pêche abondamment dans les estuaires des fleuves côtiers. Donc, empêche un petit peu une reproduction, un grossissement et après par la suite une reproduction de cette espèce. Ça, c'est assez dramatique actuellement. C'est peut-être un poisson qui a vraiment de gros soucis à se faire. On a des vérons encore un petit peu peut-être dans les endroits les plus frais. Puis on a du goujon On a du goujon, le fameux goujon, que moi je me rappelle quand j'étais jeune, on le pêchait avec les pieds dans l'eau et on remuait les orteils et dès qu'on agitait un peu les orteils, ça évidemment ça remuait le sable et les goujons et avec une petite canne et un petit verre, on arrivait à pêcher les goujons. Voilà, bon. Puis après il y a des poissons qui se sont beaucoup reproduits et qui ont été introduits autrefois. C'est le hotu, par exemple, qu'on appelle aussi la rabalinque ici. C'est-à-dire que c'est un poisson qui souvent est en train de se traîner au fond, à manger les vases, à trier un petit peu tout ce qu'il peut y avoir à manger dans le sable et dans le gravier. C'est eux dont on voit le ventre qui brille souvent au soleil là. Quand il y a des gros rassemblements l'été, on voit les ventres briller au soleil là. C'est assez joli. Voilà, bon, il y a beaucoup de poissons finalement, vous voyez, donc c'est ce que je vous disais auparavant, c'est que ça fait quand même beaucoup de kilos et de biomasse pour être éventuellement consommé par des prédateurs. Et là, on est dans la zone où le cormoran peut se risquer justement, sans trop de soucis, à plonger et à manger.
1: Et oui, parce qu'il y a, bien entendu, il y a beaucoup de poissons, il y a aussi les prédateurs qui sont nombreux. On voit les hérons qui sont plus nombreux qu'avant, aigrettes et puis cormorants, donc vous en parliez tout à l'heure. Mais certains pensent que ce sont vraiment des animaux qui peuvent être dangereux à long terme. Et vous pensez que non, il y en a suffisamment pour tout le monde.
2: Que les prédateurs soient dangereux.
1: Tels que les cormorans, par exemple.
2: Bon, ils arrivent effectivement à vider une partie de la quantité. Mais est-ce que dans une population normale, quelle qu'elle soit, de poissons, d'animaux, d'oiseaux, de mammifères, est-ce qu'il est normal d'avoir des concentrations trop fortes? Et c'est là justement où on peut se poser la question. Et la présence du prédateur, elle est là pour à
1: réguler,
2: la fois limité,
1: finalement.
2: Effrayé même, parce qu'il y a des endroits où on s'est aperçu que quand le prédateur était passé, il avait éduqué un petit peu la proie et qu'à ce moment-là, il peut y avoir à ce moment-là une diversité plus importante. C'est vrai qu'il y a des espèces qui ont tendance un petit peu à prendre le dessus sur les autres. Vous avez le fameux otu, là, quand ils vivent en banc et c'est vrai que bon, les autres s'écartent, hein, ils peuvent plus trop fréquenter la même zone. Donc bon, à méditer tout ça, hein, pour peut-être d'autres émissions sur ces notions-là.
1: Oui, oui, oui, ça sera une autre ambition, on pourrait dire l'équilibre.
2: L'équilibre, voilà, parce que bon, c'est pareil, on peut se poser la question, pourquoi tant de cormorans? Sûrement parce que c'est un oiseau qui est malin, qui sait se débrouiller, qui sait échapper un petit peu à la prédation lui-même, voire au danger que représente l'homme, puisque bon, il y a eu pas mal de tirs faits sur les cormorans pour les éloigner et même les tuer. Donc c'est un animal qui profite vraiment, là. Profite vraiment des situations.
1: Alors, est-ce qu'il ne s'est pas développé d'une manière assez anarchique, notamment avec les décharges à ciel ouvert, etc.
2: Le cormoran, je ne pense pas qu'il se nourrisse trop sur les décharges, mais il y a d'autres oiseaux, comme les goélands, par exemple, hein, ou les mouettes, qui sont vraiment des oiseaux qui arrivent à utiliser tout ce qui est possible pour se nourrir. Donc, bon, à ce moment-là, on ne peut pas leur reprocher de se reproduire tant qu'ils ont à se nourrir à ce moment-là. Hein.
1: Ouais, c'est là qu'on a parfois justement des ruptures d'équilibre qui sont dues aux activités humaines, donc c'est un petit peu difficile d'en parler. Alors, on se disait qu'on allait s'arrêter sur les serpents. Je vous ai dit notamment que du côté de Toiras, j'ai eu l'occasion il y a quelques années de cela de voir dans ce que vous m'avez appris s'appeler des embâcles, c'est-à-dire des endroits où il y a tous les branchages qui s'entremêlent lorsque ça descend des rivières. Et bien, dans un endroit comme cela, j'ai vu un nœud de vipère. Ça rappelle d'ailleurs un livre, n'est-ce pas?
2: Un nœud de vipère, voilà, ça rappelle un peu tout, un titre connu. Est-ce que c'était un nœud de serpent, c'est sûr. La vipère, bon, faut savoir déjà qu'elle vit pas tellement dans l'eau, ni à proximité de l'eau. Elles peuvent vivre dans des endroits très très secs. Et en tout cas, elles fréquentent pas le milieu aquatique. Et si elles le fréquentent, c'est uniquement pour le traverser et c'est tout. Et bien souvent, alors, on a un serpent qui est très courant dans nos rivières. C'est ce qu'on appelle la couleuvre vipérine. Alors, elle a que le deuxième nom qui rappelle...
1: Et qui fait peur.
2: Voilà, qui fait peur. Pourquoi? Bon, c'est une couleuvre et qui a une forme un petit peu... qui ressemble un peu à une vipère, là, dans la tête. Donc, qui a un corps qui finit aussi avec une queue relativement courte. Mais si on regarde de près, on voit très bien que sa pupille est tout à fait ronde et non pas droite comme celle de la vipère. Et en plus, elle n'a pas le nez un petit peu à la retroussé comme peut avoir la vipère aspic qui est présente dans notre région. Mais les vipères sont assez présentes, mais pas tellement, tellement présente. Nous, on fait des recensements, justement, à partir des animaux qu'on trouve écrasés souvent, et on s'aperçoit que la vipère, il y en a très, très peu, finalement, à part dans certains endroits où il peut y en avoir un peu plus, mais il y a très peu de vipères qui se font écraser. Il y a beaucoup plus de couleuvres. La couleuvre de Montpellier, par exemple, est une couleuvre très grande et qui se fait beaucoup écraser sur les routes.
1: Est-ce qu'elle est dangereuse, celle-ci?
2: Bon, elle est dangereuse. Elle a effectivement du venin qui permet de tuer sa proie une fois qu'elle l'a attrapée, alors que la vipère aspic pique sa proie, la relâche et la retrouve grâce à son odorat après pour l'avaler. Vous voyez, donc c'est un peu la différence. Mais bon, là, on est loin de la rivière. On est un peu plus loin de la rivière, là. Mais dans la rivière, donc, on a ces couleuvres vipérines qui sont des couleuvres qui chassent, elles aussi, ce qu'elles peuvent attraper dans une rivière, ben c'est souvent des poissons, des petits batraciens aussi. Donc elles sont absolument inoffensives, hein. Surtout, bien se rappeler ça, le serpent d'eau, la vipère d'eau comme on l'appelle, donc c'est la couleuvre vipérine, et ce sont des poissons qui sont absolument inoffensifs.
1: C'est des serpents
2: qui sont absolument inoffensifs, et pour preuve, si vraiment je dois vous faire un jour, même si vous ne souhaitez pas toucher un serpent, ça sera bien celui-là, parce que je suis sûr qu'il ne vous mordra pas, sûr et certain. Voilà, alors qu'il y a des serpents beaucoup plus petits qui peuvent être agressifs.
1: Donc, ça va être dangereux. Ne vous noyez pas pour un serpent que vous voyez dans l'eau, ça ne vaut pas la peine.
2: Tout à fait.
1: Il est moins dangereux que la noyade. Je vous remercie, Dominique Foubert. Il nous reste encore juste à évoquer papillons et libellules, parce que je vous en ai parlé. Vous m'avez dit, mais c'est pas le milieu.
2: Pour les papillons, c'est pas trop le milieu, mais bon, il y a des papillons qui aiment bien venir sur le bord de la rivière, parce que ils pondent près de certains végétaux. Il y en a un, par exemple, qui est magnifique, qui s'appelle le morio, et qui aime beaucoup les saules. Et donc, sa chenille aime beaucoup manger les feuilles de saule. Donc, on va le retrouver, effectivement, au bord de la rivière. Il est très beau. Mais les libellules, par contre, puisqu'on a peu de temps, mais il faut en parler un petit peu, les libellules, ce sont ce qu'on appelle les odonates, en général, d'ailleurs. Ce sont des petits insectes magnifiques, enfin, des petits et des gros, parce qu'il y a des gros, et qui sont, en plus, très présents dans des endroits très diversifiés. Alors, on a parlé du haut des rivières, on parle aujourd'hui du bas des rivières, et on a des libellules sur tous les milieux. Rivières, étangs, tourbières, on a des libellules qui sont différentes, hein. Et on a donc, dans les Cévennes par exemple, on a fait des recherches et on a une soixantaine de libellules différentes sur la zone du parc, ce qui est énorme quand même. Alors on en a qui sont plus rares que d'autres, on en a qui sont beaucoup plus colorées. Il y en a une d'ailleurs que j'aime beaucoup à cause de son nom. Elle est rouge et elle s'appelle la petite nymphe à corps de feu. Ça s'invente pas, ça, hein?
1: Ah, c'est très joli.
2: C'est beau, hein?
1: Ah, oui. C'est comme moi qui, je vous en parlais quand on avait les micros éteints, je vous disais que je commençais à m'intéresser un petit peu aux oiseaux et simplement le nom Chevalier Gambette me plaît beaucoup. Je n'ai pas retenu comment est l'oiseau, mais en tout cas le nom, vous voyez, je l'ai retenu. Alors, rappelez-nous le nom de cette libellule, parce que c'est magnifique.
2: La petite nymphe à corps de feu, elle est rouge, donc corps de feu, évidemment. Puis bon, il y a les demoiselles, là, tout le monde voit ces zygoptères, là, c'est leur nom aussi, bleu métallique, bleu vert, qui font des fois, d'ailleurs, quand elles se reproduisent, une forme de cœur avec leur queue, ou alors d'autres espèces qu'on voit pondre dans l'eau avec la queue à la verticale, à angle droit avec leur corps, et qui font un balai à déposer les œufs au fil de l'eau, comme ça. C'est vraiment magnifique. Quand on pense que la libellule passe une grande partie de sa vie dans l'eau, et que c'est un insecte aquatique à ce moment-là qui est vraiment très moche, il est même dangereux, puisqu'il pique, et il est très agressif, il mange énormément d'autres insectes. Donc vous voyez, alors elle continue après, évidemment, en volant, elle continue à se nourrir d'insectes aussi. Et là aussi, on a des insectes territoriaux, on voit les libellules chasser les autres libellules sur la zone où elles chassent des insectes.
1: J'avais l'impression que ces dernières années, d'en voir un peu moins. Est-ce que c'est simplement moi qui sors un petit peu moins au bord des rivières, ou est-ce qu'il y en a autant?
2: Oui, non, je pense que c'est effectivement...
1: Je ne les vois plus.
2: S'il y a du vent, on les voit moins parce qu'elles sont gênées pour le vol, mais non, il y a beaucoup de libellules. Et puis il y a des pics de leur naissance aussi, hein. Elles ne vivent pas très, très vieilles non plus. Après, une fois qu'elles ont émergé de l'eau, elles passent un mois et demi, et puis elles se reproduisent et elles disparaissent. Donc, on ne peut pas les voir très longtemps non plus. Mais il y a beaucoup d'espèces. Il faut se retenir qu'il y a beaucoup d'espèces de libellules.
1: Donc pas d'inquiétude à ce sujet-là. Je vous remercie, Dominique. On a fait un petit tour d'horizon parce que naturellement, quand on a commencé cette série d'émissions, vous m'aviez dit mais c'est difficile hein, d'arriver à expliquer vraiment. Alors on s'est donné rendez-vous et puisque vous vous êtes déplacé jusqu'à notre studio, nous un jour on se déplacera jusqu'à votre rivière avec un appareil de reportage et ça permettra à nos auditeurs également d'être un petit peu avec vous là sur les bords de la rivière.
2: C'est effectivement, ça pourrait être même, on pourrait faire en direct une capture de libellule par exemple, et puis une détermination à partir du livre et de la clé de détermination un peu compliquée, mais vous nous voyez avec un bruit d'eau derrière nous, et puis avec des filets à libellule là.

0: internet, déjà, ils peuvent avoir tout renseignement sur www.cévennes-parcnational.fr, entre autres. Et on se retrouvera, Dominique Foubert, je le rappelle, vous êtes garde-moniteur du Parc National des Cévennes, donc on se retrouvera sur les bords des rivières, en votre compagnie, pour permettre à nos auditeurs de sortir aussi et de profiter de toutes ces observations. Merci.
1: Au revoir.
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2: Bienvenue, amis auditeurs. Imaginez que vous êtes sur le paquebot Queen Elizabeth. Nous sommes en 1952 et le bateau quitte New York en direction de Londres. Les passagers sont nombreux à regarder le rivage s'éloigner. Un homme pourtant n'assiste pas au départ. Il se tient retranché dans sa cabine fermée à clé. Est-ce un criminel ? Il est en tout cas sous le coup d'une accusation qui pourrait bien l'emmener sous les verrous. Cet homme est Charlie Chaplin, le célèbre et talentueux cinéaste. Mais que fait-il caché sur ce bateau ? Pourquoi fuit-il son pays ? Vous le découvrirez dans le livre du jour, Charlie Chaplin, non à la délation. Écrit par Yann Lyotard, un professeur de lettres passionné de cinéma, il s'adresse aux jeunes à partir de 10-11 ans. Sans dévoiler tout le contenu du livre, on peut dire qu'il nous replonge dans le contexte de la guerre froide et de ce qu'on a appelé la chasse aux sorcières, lancée par le sénateur américain McCarthy contre les communistes. Au-delà de l'histoire, qui est vraie, ce livre a le mérite de faire réfléchir à la notion de délation. Qu'est-ce qui la différencie de la dénonciation ? Pourquoi l'une serait-elle négative et l'autre souhaitable ? Peut-on aussi avoir de bonnes raisons de se taire ? La frontière est ténue entre les deux et pas si facile à expliquer. Un petit supplément très utile à la fin du livre aide à y voir plus clair. Cet ouvrage fait partie de

0: très belle collection « Ceux qui ont dit non » publiée par Actes Sud Junior. Parmi la quarantaine de titres publiés, on pourra retrouver des sujets plus ou moins connus, comme par exemple Victor Schœlcher, non à l'esclavage, Sophie Scholl, non à la lâcheté, Victor Hugo, non à la peine de mort, Frida Kahlo, non à la fatalité du handicap, Anna Politkovskaya, non à la peur. Tous ces personnages sont des exemples courageux et inspirants. Chaque livre comporte au maximum une centaine de pages. Alors si vous cherchez des lectures faciles pour des ados, n'hésitez pas à piocher parmi ces titres, que vous pourrez aussi lire avec intérêt quel que soit votre âge. Celui dont nous parlons aujourd'hui est l'un des derniers titres parus. Charlie Chaplin, non à la délation, de Yann Lyotard, chez Actes Sud Junior.
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1: Il est minuit.
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3: Bonjour à toutes et à tous et bienvenue sur Radio Intervalle pour ce moment d'information locale pour l'actualité culturelle de cette semaine en Lozère. Puisqu'elle sera chargée, nous évoquerons à la fin de ce journal plusieurs événements à Mende, dont le début de la saison culturelle, mais également un grand rendez-vous du côté de Saint-Enimy ce week-end, puisque l'infatigable association Enimy BD participera à la traditionnelle fête votive du village en y amenant une dimension culturelle, et ça passe bien évidemment par la BD et le dessin. On en parle tout de suite avec notre invité du jour, Philippe Cogoluègne, président d'Enimy BD.
4: On est dans cette logique d'un territoire touristique qui vit fortement l'été. Et comme on disait autrefois dans l'agriculture, avec pas agut l'outen des failles d'abote, on n'a pas eu le temps de faire la fête, donc maintenant qu'on est un peu tranquille, on l'a fait entre nous. Mais l'idée d'Enimy BD, c'est de dire que certes, on peut se retrouver entre nous pour le plaisir, avec un concours de pétanque, un vide-grenier ou autres activités traditionnelles, mais en même temps, s'ouvrir et ouvrir notre patrimoine à ceux qui sont curieux, puisque Saint-Enimy apporte toujours de la curiosité, et donc en profiter pour faire revenir sur Enimy, la légende et les productions qu'elle entraîne.
3: Concrètement, est-ce que vous pouvez nous donner quelques moments qui vont être marquants pendant ce week-end ?
4: Alors, nous allons retrouver les gens à trois moments différents. Le samedi, à partir de 18h, on invite les gens à nous retrouver dans l'église, qui est un lieu facile d'accès pour nous, qui est une jauge intéressante et dans laquelle il y a déjà la fresque sur la légende d'Enimy. Et ce sera l'occasion de présenter deux productions multimédia qui ont été faites par des visiteurs de Saint-Enimy, mais qui sont devenus des passionnés de son histoire. Un couple de Lorrains, Sylvie et Patrick Hiblot, qui sont spécialisés dans la scénovision, c'est-à-dire qu'ils partent d'images du territoire, paysages, architecture ou autres, et ils y incrustent des illustrations qu'on leur a mises à disposition à partir de celles qu'avait dessinées Florence Magnien pour le livret d'art. Donc c'est une technique assez novatrice que eux possèdent parfaitement et sur laquelle ils ont recréé, entre guillemets, une production, une projection pour expliquer et raconter la légende. Ça dure une vingtaine de minutes et c'est une forme de balade sonore et comptée à travers notre territoire. Donc ça, c'est un premier rendez-vous. Il sera suivi ensuite de la présentation d'un jeu de cartes d'oracle, toujours basé sur la légende, l'histoire d'Enimy, qui se double d'un cahier de coloriage. Et l'auteur de cette production, Sylvain Lopez, qui est un professionnel de la communication illustrée, installé à Clermont-Ferrand, lui, a trouvé aussi passion sur Enimy et sera là pour présenter ce projet et donner à voir les graphismes qui vont le constituer. Voilà, ça c'est un deuxième élément. Puis un troisième élément, ce sont des petites productions qu'on a permis de réaliser aux jeunes de la mission locale Lozère qui se sont appropriés notre fonds d'illustration BD et qui ont fait quelques petits clips vidéo un peu humoristiques, parfois de 30 secondes, parfois d'une minute, guère plus, mais qui sont une petite succession de regards différents sur le village et son potentiel. Ces trois éléments constituent un moment de rencontre à 18h à l'église le samedi et à nouveau le dimanche matin à 9h30 pour ceux qui n'auraient pas été disponibles, sachant que ce rendez-vous de dimanche précède la montée à l'Ermitage, qui est en fait le temps du pèlerinage millénaire, puisque depuis l'histoire d'Enimy, le pèlerinage a lieu ce premier week-end d'octobre. Et donc cette montée se fait à travers un chemin de croix que nous avons illustré avec des dessins qui sont constitutifs du livret d'art.
3: Rendez-vous ces 3 et 4 octobre à Saint-Enimy. On voit bien que votre association, au niveau local, s'appuie sur le patrimoine, mais après, elle va s'ouvrir à tous et à la fois profiter des compétences de certains pour les mettre à profit et puis aller vers ceux qui en ont besoin ou les plus jeunes, ou en tout cas partager tout ça, c'est l'idée.
4: C'est ça. Et des jeux de pistes qu'on avait déjà créés à travers le village et les panneaux de bandes dessinées illustrées contribuent aussi à cette façon d'offrir un peu notre village autrement. Chaque fois, l'idée, c'est autrement. Inventons quelque chose qui donne envie. Voilà. Le patrimoine est magnifique, mais si en plus on a un prétexte un peu nouveau chaque fois pour le découvrir, c'est une façon d'y associer des publics différents.
3: Vous savez s'il y a des gens qui viennent de loin pour ce week-end d'octobre ?
4: Oui, alors ce week-end d'octobre, ce sera sa 5e édition, c'est Rencontre Tour des Mini. Et on se rend compte qu'en fait, on draine un public régional, non pas national et international comme au moment du festival en été, mais là, régional, c'est-à-dire les départements voisins, souvent, profitent de cette belle fin d'automne pour venir faire un tour dans les gorges du Tarn et profiter des activités qui leur sont proposées.
3: Merci beaucoup Philippe Cogoluen. Et on peut retrouver donc toutes les infos sur le site inimi-bd.fr à la rubrique Nos événements. Et puis là, vous allez faire une petite pause pendant l'hiver ou on vous retrouve bientôt?
4: Alors, on va reprendre notre chemin des écoliers, puisqu'on travaille tout au long de l'année avec les jeunes, les scolaires ou les lieux d'animation de loisirs. Et donc, c'est pour nous l'occasion, dans une collaboration là avec le Centre National du Livre, de recevoir des artistes en résidence et d'en faire profiter le public jeune. Donc, notre chemin des écoliers va reprendre à partir de novembre, décembre et se prolonger jusqu'au printemps.
3: Merci à Philippe Cogoluen d'Enimi BD. On a bien noté, évidemment, le prochain rendez-vous des 3 et 4 octobre. Du côté de Mende, les festivités démarreront ce vendredi 2 avec l'ouverture de saison. Pour commencer, vendredi soir, le collectif La Movida mettra en lumière la richesse et la diversité des cultures latino-américaines. Porté par 3 DJ résidents et résidentes originaires de Colombie, Bolivie et du Mexique, La Movida incarne une scène authentique et engagée qui fait rayonner son héritage culturel bien au-delà de la musique. Ce sera à partir de 22h au Théâtre de Mende, Place du Foirail. Et les festivités se poursuivent le samedi 3 octobre. Là aussi, à partir de 22h, vous retrouverez un concert des artistes Archange suivi de Théa. Et pour la billetterie, direction l'Office de Tourisme. Toujours à Mende ce samedi, mais pour les plus petits, la médiathèque proposera des ateliers avec à 14h30 une lecture musicale pour les enfants jusqu'à 10 ans et à 16h un atelier Kamishibai, mes chansons dans mon baluchon, animé par Stéphanie Brio. C'est pour les enfants de 0 à 5 ans. Tout ça en entrée libre et gratuite à la médiathèque Lamartine de Mende. Enfin, samedi également, ainsi que dimanche, deux représentations du spectacle « Deux filles en aiguille » par les sœurs Antienne, duo a cappella. Un spectacle composé de 20 chansons a cappella, mises en scène selon un nouveau fil conducteur, la couture, la mode et le recyclage. Les chansons prennent vie dans un décor constitué d'objets mobiles pour incarner de véritables tableaux. Ce sera donc samedi à 18h, salle Urbain 5, et dimanche, même lieu, à 14h, et c'est gratuit. C'est la fin de ce moment d'information locale sur Radio Intervalle. Merci de l'avoir suivi et bonne semaine à toutes et à tous.
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2: Amis auditeurs, bonjour. Bienvenue à l'écoute de cette nouvelle série d'émissions où nous retrouverons Christophe Selmar, professeur de Bible et psychologue, tout à fait indiqué pour nous aider à précisément découvrir les richesses dans les images des paraboles. Christophe Selmar, bonjour.
3: Bonjour Dany, bonjour aussi à vous tous, amis auditeurs.
2: Je crois que la musique de cet indicatif nous permet de déceler d'emblée qu'il ne s'agit pas d'émissions moroses, mais au contraire d'émissions très vivantes. Nous allons parler des paraboles et pourquoi avez-vous vous-même choisi ce thème des paraboles ?
3: Alors je crois que Jésus a été certainement le plus fabuleux des enseignants, à tel point que même ses ennemis reconnaissaient que jamais homme n'avait parlé comme cet homme. Il y a là dans les évangiles tout un kaléidoscope d'images, de métaphores, de comparaisons, et bien sûr, vous avez là la forme la plus manifeste de cet enseignement allégorique, métaphorique, comparatif, qu'est la parabole. Jésus a certainement poussé l'art de la parabole au plus haut niveau. Pour plusieurs raisons, je crois que cela correspondait d'abord à la mentalité orientale qui aime parler sous forme d'allusion, de métaphores, de comparaisons, d'allégories. On n'aime pas l'enseignement strict,
2: théorique.
3: On aime bien avoir des choses concrètes. Une deuxième raison, c'est que la plupart des auditeurs de Jésus étaient des gens simples, qui n'avaient pas fait une grande éducation. La plupart étaient des illettrés même. Et la parabole permettait à ces paysans, à ces laboureurs, à ces bergers, à ces maîtresses de maison, à ces
2: pêcheurs,
3: différentes classes sociales, les pêcheurs, oui, effectivement, après avoir entendu telle histoire sur leur vie quotidienne, de pouvoir se remémorer cet enseignement lorsqu'ils vaquaient à leur occupation. Et puis, la parabole par le côté très concret, bien sûr, puisque ce sont des événements de la vie quotidienne, permettait à l'auditeur de mettre en valeur toujours l'aspect pratique de la vie. Jésus n'est pas un théoricien. C'est l'Évangile, c'est une vie dans les activités courantes
2: de
3: la vie, dans le quotidien, à la pêche, dans les champs, à la maison. Et puis, c'est vrai que par cet enseignement très concret, Jésus, qui est un pédagogue véritablement de haut niveau, pouvait enseigner en partant du connu vers l'inconnu, du concret vers l'abstrait, de l'application théorique à la finalité spirituelle de l'enseignement. Et puis une dernière raison concernant l'utilisation des paraboles, c'est que bien souvent Jésus était espionné. Il était surveillé, on attendait.
2: Il était mal accepté.
3: Mal accepté, un faux pas. Et alors, derrière l'enseignement en parabole, souvent il concluait en disant que celui qui a des oreilles pour entendre, entende. Ça veut dire qu'il y avait toujours un sens caché. Il y avait un sens premier, que tout le monde pouvait comprendre, les difficultés d'un berger qui perdait sa brebis, un père qui voyait un de ses enfants, un cadet de surcroît, lui demander l'héritage, derrière ce samaritain qui venait au secours d'un voyageur blessé alors que le lévite et le sacrificateur l'avaient abandonné, derrière cet enseignement que tout le monde pouvait comprendre au premier degré, il y avait un enseignement très caché, où il dénonçait finalement les pratiques de son temps, et tout particulièrement des chefs de la nation. Et c'était une façon de dire, c'est l'histoire qui dit ça, vous pouvez l'interpréter comme vous voulez, d'où la fameuse conclusion que celui qui a des oreilles pour entendre, entende.
2: En quelque sorte, il protégeait son ministère, puisque c'était une manière de codage, et on ne pouvait pas l'attaquer sur ce qu'il disait.
3: Alors c'est une des raisons, parce que il a eu un ministère très court. Il savait que à tel moment dans l'histoire de son ministère, il allait être appréhendé, il allait souffrir de la part des pharisiens, qu'il allait être mis à mort, et il ne voulait pas précipiter son arrestation et sa mise à mort avant qu'elle ne soit faite dans le temps voulu et pour les objectifs spirituels qu'il visait.
2: Une manière de prudence, donc. Christophe Selmar, on se retrouvera après quelques notes de musique pour voir de quelle manière ces paraboles nous parlent à nous aujourd'hui.

0: Christophe Selmar, on démarre une série d'émissions sur les paraboles, une manière de voir l'enseignement de Jésus. Vous êtes vous-même enseignant, vous êtes donc très sensible à cette pédagogie qui vous paraît particulièrement efficace. Donc on l'a vu à la fois dans la compréhension du message qu'il veut partager, partir du connu vers l'inconnu, aussi dans sa validation, j'ai envie de dire, un petit peu comme on parle en informatique, c'est-à-dire qu'on va faire rentrer le message pour pouvoir le réutiliser dans le quotidien, parce que effectivement, lorsque le berger va perdre sa brebis, il va se rappeler de cette histoire qu'il a entendue, il va en tirer des conséquences. Et puis, on le disait aussi il y a quelques secondes, cette notion aussi de prudence, de ne pas chercher la persécution, parce qu'il savait qu'il avait un ministère à accomplir et que s'il disait des choses qui déplaisaient aux responsables religieux, il serait vite évincé et qu'il n'aurait pas accompli sa mission. Alors, donc ça, c'est pour nous montrer la réalité et l'efficacité de ce message à l'époque. Mais si vous avez choisi de consacrer un certain nombre d'émissions à ce sujet, Christophe Selmar, c'est parce qu'aujourd'hui aussi, nous pouvons en tirer un parti valable pour notre quotidien.
1: Oui, ces paraboles sont là pour nous dire écoutez la vie. Écoutez ce qui se passe autour de vous, soyez accessible aux choses simples, soyez accessible à la nature. La nature nous enseigne toutes sortes de leçons, de même que les événements de la vie quotidienne, un mariage, un fait divers, un roi qui marie son fils, toutes ces multiples paraboles de l'enseignement du Christ sont là pour nous dire la vie est source de leçons. Dieu nous parle, c'est vrai, par sa révélation. Dieu nous parle aussi par notre conscience. Dieu nous parle, bien sûr, et c'est l'enseignement de Jésus, par la nature et par les événements de la vie quotidienne. Finalement, Jésus veut nous dire le sacré. C'est pas seulement dans un livre de méditation, quel qu'il soit, le sacré doit être perçu dans la vie quotidienne, derrière le lys des champs, derrière l'image d'une poule qui rassemble ses poussins, derrière le vent qui souffle en sachant pas d'où il vient, où il va, mais pourtant il a un effet sur la nature. Voilà, Jésus nous apprend à être à l'écoute de la nature, à l'écoute de la vie, et c'est être aussi à l'écoute de soi-même lorsque on est à l'écoute de ce qui se passe autour de soi.
0: Et être capable d'écouter et de se dire que la vie en relation avec Dieu est constituée aussi de ces choses qui sont dans le quotidien, cela nous

0: va-nu-pieds, tous les mendiants, et qu'il fait la fête avec eux, c'est extraordinaire. Un père qui donne l'héritage à son fils cadet, alors qu'il n'est pas encore mort, et sur sa demande, c'est révolutionnaire. Que dire, un semeur qui, lorsqu'il jette sa semence, la jette quand même dans la bonne terre, mais la plupart de la semence tombe sur le chemin, dans les épines, sur le roc, et on pourrait multiplier ainsi toutes les paraboles. Elles mettent toujours en scène un personnage hors du commun, extraordinaire, et le message est là pour nous dire vivez une vie hors du commun, ne vous fossilisez pas dans vos routines, ne vous laissez pas embourber dans les ornières de la médiocrité, mais retrouve ça dans le message, dans le serment sur la montagne. Que faites-vous d'extraordinaire ? Et les paraboles mettent en scène toujours un personnage extraordinaire pour nous tirer vers le haut, pour nous tirer vers le divin. Et ce divin, c'est la révélation du caractère de Dieu au travers de ces multiples histoires qu'on appelle les paraboles.
1: Et au plan pédagogique, il me semble qu'on peut aussi y voir une façon de renforcer l'attention de l'auditeur, parce que s'il n'y avait rien d'extraordinaire dans ces histoires, peut-être qu'on se laisserait vite bercer par les paroles sans y faire attention, tandis que là, Jésus choque en quelque sorte l'attention des gens.
0: Alors la plupart des paraboles sont des électrochocs pour les auditeurs qui véritablement là été interpellés par le message du Christ. Oui, je crois que ce sont des, comme vous dites, des chocs émotionnels pour nous dire voilà, Dieu c'est le tout autre, il est différent, et oser dans votre vie la différence.
1: Oser être extraordinaire, oser être différent. Tout ceci, nous allons le découvrir, Christophe Selmar, en votre compagnie au long de ces émissions, puisque vous allez maintenant prendre les paraboles l'une après l'autre pour nous aider à en retirer tout l'enseignement. Je dis dès maintenant, bien sûr, que des résumés de ces émissions sont à votre disposition, amis auditeurs, et à vous, Christophe Selmar. Je vous dis à bientôt.
0: Au revoir.

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Il suffit d'une minute. Les abeilles ne savent pas tout. Quand elles reviennent des arbres en fleurs, elles pensent « Nous sommes allées faire nos provisions ». Les abeilles ne savent pas qu'en visitant les fleurs, elles remplissent de fruits nos corbeilles de demain. Les abeilles dans les fleurs croient chercher seulement leur nourriture. Elles croient travailler seulement au profit de la ruche. Elles ne savent pas qu'elles laissent derrière elles des arbres fécondés et que chaque fleur, grâce à elles, va maintenant pouvoir travailler à un fruit. Notre vie aussi fait beaucoup plus, parmi les hommes, que ce que nous croyons faire. Notre voix, par exemple, laisse partout beaucoup plus que ce qu'elle dit. La manière de dire, le respect qu'elle contient, l'amitié qu'on y sent, douceur de notre voix, cadeau de notre voix. Notre voix, comme une abeille dans les fleurs, laisse dans les cœurs bien plus que des mots, et même dans le cœur de Dieu.

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Amis auditeurs, pendant ces quelques instants, une quarantaine de minutes en fait, nous serons en compagnie de cette artiste, Monica Vez, qui chante pour les enfants, elle nous dira pourquoi d'ailleurs. Donc chanson de texte et chanson de parole sur cette fréquence, itinéraire et parcours d'une personne et d'une artiste.

0: Monica, bonjour.
1: Bonjour.
0: Un plaisir de vous retrouver derrière notre fréquence ou nos micros en tout cas. Alors c'est un peu stressant de parler de soi pendant une quarantaine de minutes.
1: Oui, c'est vrai.
0: On se dit, mince, que va-t-on pouvoir raconter ? En même temps, vous allez voir, ça passe très très vite. Et puis on se dit, après mince, c'est déjà fini. Alors on vous a entendu avec cette chanson, Je chante pour les enfants. Le titre, c'est pas Je chante pour les enfants ?
1: Le titre, c'est Pilleur d'enfance.
0: Alors, c'est un sujet difficile.
1: Oui.
0: Justement, chanson à texte, on est bien,
1: voilà,
0: on est bien dans ce genre de sujet, avec des histoires. Oui. On raconte la vie quotidienne.
1: Voilà. On est malheureusement dans des choses qui existent encore beaucoup de nos jours, puisqu'il y a en France, on sait, un peu plus de 65 000 enfants qui sont battus, souvent par leur famille, et qui subissent des choses dont on n'ose même pas imaginer. Voilà. Donc
0: alors,
1: c'est une chanson qui leur est destinée et dans laquelle on dit à ces enfants appelés d'urgence.
0: Vous avez composé cette chanson ?
1: Oui.
0: Vous êtes auteur, compositeur, interprète ?
1: Oui, oui.
0: Vous faites aider quand même au niveau musical ?
1: Au niveau musical, oui, je suis aidée par mon musicien.
0: Alors vous chantez depuis toute petite en fait ?
1: Je chante dans ma tête depuis toute petite. Je devais être au berceau certainement, j'avais déjà ça dans la tête. En fait, j'ai surtout commencé quand j'avais entre 12 et 15 ans, où j'ai fait plusieurs concours de chant dans la région où je suis née, dans le nord de la France.
0: Alors on va suivre votre parcours itinéraire donc d'une artiste qui n'a pas forcément voulu ou eu l'occasion tout simplement d'en faire son métier,
1: oui,
0: et qui n'enlève pas ce talent. Et je crois que nous allons suivre comme ça une vie simple,
1: oui,
0: mais en même temps assez complexe à vrai dire, où certaines de nos auditeurs ou de nos auditrices se retrouveront peut-être dans la passion, le rêve aussi,
1: oui,
0: parce que vous avez réalisé votre rêve bien tard.
1: Tout à fait, oui.
0: Alors, on va revenir un petit peu à votre parcours, parsemé de chansons, puisqu'on écoutera,
1: oui,
0: on
1: oui,
0: écoutera certaines de,
1: oui,
0: de vos chansons. Alors, vous êtes née dans le nord de la France.
1: Je suis née dans le nord de la France, dans le pays des bêtises, à Combray exactement.
0: Le pays du froid ou de la
1: voilà,
0: pluie, en tout cas.
1: Allez, on va dire un petit peu de pluie.
0: Mais en même temps, on est marqué quand on est né dans ces régions, régions difficiles quand même.
1: Région difficile de par surtout, je dirais, le manque de travail, le chômage qui existe dans cette région, qui effectivement fait que les gens se retrouvent souvent ensemble dans les cafés, à la maison, et puis on boit peut-être un petit peu plus que...
0: C'est le taux d'alcoolisme le plus important avec la Bretagne, oui.
1: Oui, oui, oui. Mais c'est pas la pluie qui fait ça, parce qu'il pleut quand même pas tous les jours, faut pas exagérer. C'est plus le manque de travail et l'ennui.
0: Le contexte. Alors, vous disiez, je chantais déjà dans ma tête quand j'étais toute petite,
1: oui.
0: Et en discutant avec vous juste avant,
1: oui,
0: de commencer cette émission, j'ai bien,
1: oui,
0: l'impression, effectivement, vous aviez un parcours pour devenir chanteuse, et
1: oui,
0: on y reviendra, on aura,
1: oui,
0: l'occasion d'en parler, et puis,
1: oui,
0: aussi de vous écouter, d'écouter ce talent que vous mettez,
1: oui,
0: aujourd'hui en pratique,
1: oui,
0: et sur scène.
1: Oui.
0: Très tôt, ça veut dire que vous avez commencé à faire des concours ?
1: J'ai commencé par... enfant, je n'ai pas pris de cours de chant. J'ai commencé par faire des concours. Dans le Nord, il existait beaucoup de ce qu'on appelait à l'époque des radio-crochets. Donc, chaque fois qu'un radio-crochet avait lieu, je me présentais, voilà, et je chantais. C'était vraiment le moment où je pouvais chanter face à un public.
0: Alors, quand on est petite fille, qu'on a comme ça eu 10, 12 ans, c'est vrai,
1: oui,
0: qu'il y a plusieurs choses sur lesquelles on rêve. Le beau prince,
1: oui,
0: charmant, on,
1: oui,
0: se met toujours des toilettes un petit peu originales.
1: Oui, oui.
0: Et on a envie de chanter. Alors, pourquoi, qu'est-ce qui explique? Vous avez réfléchi à cela, au fait de chanter. Qu'est-ce qui se passe quand on chante ?
1: Mais en fait, je n'ai pas réfléchi à ce que je voulais faire. C'était comme ça, c'était un fait établi. Je voulais chanter, donc je serais chanteuse. Voilà.
0: Et parce que vous aviez vu des chanteurs ou des chanteuses ?
1: Oui, je regardais les chanteurs, les chanteuses à la télévision, et j'aimais beaucoup Edith Piaf. Voilà, donc j'écoutais beaucoup les chanteurs actuels de l'époque, mais j'aimais ce que faisait Piaf, donc je chantais beaucoup les chansons de Piaf à l'époque.
0: Mais dans votre contexte, eh bien, peut-être que cela ne passait pas très bien, en fait, de vouloir être chanteuse.
1: Non, non, non.
0: Il fallait mieux aller peut-être travailler de manière différente.
1: Voilà, donc chez moi, voilà, il fallait... on arrêtait les études à 16 ans, et à 16 ans, il fallait aller gagner sa vie pour ramener un petit peu de sous à la maison.
0: Donc 16 ans, ça veut dire fin du collège.
1: Donc 16 ans, ça veut dire fin du collège. Ça veut dire aussi gagner sa vie tout de suite pour aider la famille. Voilà, à 16 ans, c'est difficile de percer dans la chanson. Et puis voilà, il suffit pas d'envoyer un CV. C'est difficile, donc je ne l'ai pas fait. J'ai travaillé.
0: Et puis, il n'y avait pas certains moyens qui existent aujourd'hui,
1: non.
0: évidemment,
1: non.
0: qui simplifient peut-être les choses et qui permettent à des talents de se révéler.
1: Non.
0: Et à des talents moins peut-être connus, mais oui. en tout cas, ça n'était pas le cas.
1: Oui.
0: Et à 16 ans, là, bien, vous décidez de changer de vie, tout simplement.
1: Oui.
0: Vous changez
1: oui.
0: de cadre de vie.
1: À 16 ans, j'ai décidé de quitter ma famille dans laquelle je me sentais pas très bien. Et puis je suis partie à Paris pour travailler.
0: Voilà. Attendez, on n'imagine pas très bien aujourd'hui parce qu'il y a des enfants qui jusqu'à 25 ans sont encore
1: oui,
0: chez les parents.
1: Oui, mais ça c'est vrai.
0: Alors, c'était quand même une époque où, quand même, à 16 ans, on est très jeune.
1: Oui, oui. En
0: tout cas, en plus, pour une jeune, pour une fille
1: oui.
0: et une jeune femme,
1: oui.
0: c'est aussi un drôle de risque. Hein.
1: Oui, mais j'ai toujours compté les jours, les mois, les années jusqu'à ma majorité, qui à l'époque était à 21 ans. Donc, je voulais absolument partir le plus tôt possible et quitter ma famille. Et puis, pour essayer de me réaliser ailleurs, dans un milieu, je dirais, un peu plus culturel. Et l'occasion s'est présentée de partir à l'âge de 16 ans. C'est vrai que c'était très jeune. Mais en même temps, j'avais dû trouver du travail sur Paris et j'allais envoyer mon salaire à ma famille. Donc, c'était surtout ce qui les intéressait, quoi.
0: Une autre époque. Alors, je vous propose, puisque le temps vous permet peut-être de changer aussi votre parcours, je vous propose d'écouter une chanson qui,
1: oui.
0: justement, a ce titre, Le Temps. C'est une chanson de votre dernier album.
1: Oui.
0: Petit commentaire avant, puis après aussi, bien sûr, cette chanson.
1: Cette chanson, Le Temps Passe.
0: Oui, le temps passe.
1: Non, ça c'est une chanson sur le temps qui passe chez, je dirais, chez les couples. Voilà, une chanson, je dirais, un petit peu générale sur les habitudes qui s'installent, malheureusement, dans une histoire de couple.
0: On y va
1: voilà.
0: On démarre avec cette chanson.
1: Oui.

Chanson quelque peu mélancolique. Amis auditeurs, nous sommes en compagnie de Monique Avez. Nous parlons chansons à texte et nous découvrirons ensemble le parcours et l'itinéraire de Monique.

0: mais quelquefois cela renaît dans un couple aussi, oui, j'espère. Oui. C'était un temps peut-être. Voilà, alors c'est ça la chanson à texte aussi, c'est la joie, c'est la révolte, l'injustice, aussi la tristesse,
1: les illusions, voilà, la chanson elle est faite aussi, elle est faite pour dire je t'aime et elle est faite aussi pour dénoncer.
0: Alors dans ces radios crochets avant d'arriver à 16 ans, effectivement peut-être sur une autre vie, vous aviez réussi à gagner quand même des concours, donc à l'époque vous aviez déjà des qualités mais qui n'étaient pas reconnues dans votre famille.
1: À l'époque, alors je chantais sans musique puisque on n'avait pas d'accompagnement musical, donc je chantais a cappella et j'ai eu plusieurs premiers prix. Oui.
0: Et donc d'où l'idée de se dire peut-être qu'ils ne comprennent pas ce que je veux faire et on part un peu ailleurs aussi. Pour réussir, parce qu'au Paris, quand on habite Cambrai, c'est la possibilité de réussir.
1: Oui,
0: dans la chanson.
1: Ben, quand on habite Cambrai et qu'on a, on n'a jamais quitté sa région, aller à Paris, c'est le bout du monde. Donc voilà, pour moi, c'était une deuxième vie qui commençait.
0: Alors vous arrivez à Paris.
1: Oui.
0: En train.
1: En train, voilà.
0: Et alors?
1: Alors j'arrive à Paris et comme je vous ai dit tout à l'heure, ben voilà, je me suis retrouvée sur le quai de la gare et étant à Paris, j'étais persuadée que voilà, quelqu'un allait reconnaître sur ma figure que voilà, je chantais et que j'avais très envie de chanter et que je voulais être chanteuse. Il se trouve que ça s'est pas fait, personne ne m'a reconnue, bien évidemment. Mais quand on a 16 ans, voilà, on a des idées un petit peu comme ça. Et voilà, donc j'avais trouvé un emploi, logé, nourri sur Paris. J'ai travaillé comme c'était prévu de le faire.
0: Et une rupture donc avec tout simplement cette vie espérée artistique, puisque vous mettez à travailler, vous réussissez d'ailleurs bien.
1: Rupture familiale, puisque je n'ai jamais plus retrouvé ma famille, donc comme ça.
0: Jusqu'à aujourd'hui.
1: Oui.
0: Ah, quand même, oui.
1: Oui.
0: Donc une vraie grosse rupture.
1: Oui, grosse rupture. Et une rupture aussi avec la chanson, puisque il a fallu que j'attende d'avoir 44 ans exactement, même si les femmes ne doivent pas donner leur âge, ça ne se fait pas, mais moi ça ne me gêne absolument pas. Donc j'avais 44 ans quand j'ai décidé de me remettre à chanter.
0: Alors après arrive une vie professionnelle de réussite, il faut le dire tout de même. Une vie familiale aussi réussie, pas forcément comme vous aviez justement vécu.
1: Tout l'inverse de ce que j'avais vécu.
0: C'est ça, parce que vous êtes quand même dans un cadre culturel assez pauvre.
1: Oui.
0: Professionnel aussi
1: tout
0: assez limité.
1: Oui, oui.
0: Et on a l'impression que vous vivez ce qu'on appelle aujourd'hui communément en psychologie une résilience.
1: Oui, c'est exactement ça. Je suis vraiment je pense effectivement le cas typique de la résiliente.
0: C'est-à-dire que vous avez réussi à faire de ces éléments qui sont des obstacles de vie une force
1: tout
0: pour pouvoir réussir au plus haut niveau.
1: Ah, mais
0: aujourd'hui...
1: j'en ai fait une force et peut-être que si je n'avais pas vécu tout ça, peut-être qu'aujourd'hui, d'abord, je n'aurais peut-être pas réussi professionnellement comme je pense avoir réussi. J'aurais peut-être eu une vie familiale instable. Aujourd'hui, voilà, je pense être quelqu'un d'épanoui.
0: Et à 44 ans, que se passe-t-il pour que l'on se dise, tiens, mince, j'ai pas chanté. Bon, on connaît quand même, on connaît, quand on a des enfants, on sait très bien que c'est l'âge où les enfants commencent à arriver à la sortie de scolarité.
1: Oui. Alors à 44 ans, d'abord tout simplement parce que j'ai sorti un livre sur mon histoire. Un livre qui s'appelle La petite fille sur le palier et qui raconte mon enfance, qui a été une enfance déchirée, très très difficile. Et quand j'ai eu posé les mots, je me suis sentie complètement libérée. Et à partir de là, les envies que j'avais enfant sont revenues et ma grande envie, c'était de chanter. Voilà.
0: Cela me fait penser à Annie Dupéret, cette actrice qui a un livre qui s'appelle...
1: dont j'ai lu effectivement la biographie.
0: Voilà, Le voile déchiré, où justement un élément dans sa vie, dans sa jeunesse, alors un traumatisme précis, fait que tout à coup, elle revit seulement vers 45 ans, alors qu'on pensait être une femme épanouie.
1: Tout à fait.
0: Et elle cachait une grande souffrance de cette enfance. Alors, 44 ans, on écrit un livre, ce qui n'est pas... peut faire et peut dire non plus quand même. Écrire un livre sur son enfance, c'est quand même une belle démarche déjà de créativité.
1: C'était important pour moi de le faire, de poser mon histoire, pour pouvoir, je dirais, me libérer dans ma tête. J'avais réussi plein de choses. J'avais oublié de penser à moi, tout simplement. Donc, il fallait que je fasse, il fallait que je me mette à chanter. C'était vital pour moi pour continuer à vivre.
0: Et créer, donc, et c'est ce que vous faites puisque vous vous mettez à chanter à 44 ans.
1: Oui. Donc j'ai commencé à chanter, d'abord en interprétant les chansons des autres, toujours des chansons à texte. Donc des chansons de Brel, de Reggiani, Ferra, Barbara. Et puis petit à petit, l'écriture me manquait puisque je venais de finir d'écrire mon livre. Et ça me manquait énormément. Et je me suis mise à écrire des chansons qui, pour les premières, sont effectivement autobiographiques. Et puis petit à petit, j'ai élargi mon écriture pour voir un petit peu ce qui se passait autour de moi.
0: Alors déjà, lorsqu'on chante, on se révèle, on se met à nu devant les autres.
1: Hein. Oui. Mais vous savez, quand on écrit un livre sur son enfance et sur sa vie, c'est une mise à nu totale.
0: Et puis, effectivement, ensuite écrire, donc ce qui veut dire ensuite créer, peut-être encore un peu plus, hein, parce que là, on ne fait pas que réinterpréter, donc créer, choisir des thèmes.
1: Oui.
0: Quels sont les thèmes que vous avez choisis au départ ?
1: Je ne les choisis pas. C'est une idée, une impression, une émotion qui font que d'un seul coup, je prends mon stylo et puis je me mets à écrire. Alors, certaines chansons, je peux les écrire, ça m'est arrivé en quelques heures, c'est rare. Et puis je peux mettre une année pour finaliser une chanson parce que voilà, il y a plus d'émotions, ça demande plus de travail.
0: Monica, La vieille dame, ça a demandé beaucoup de travail cette chanson.
1: La vieille dame, ça a demandé beaucoup de travail. Donc j'ai mis plusieurs mois à écrire cette chanson. Vous voulez que je vous en parle de cette chanson ?
0: Juste avant qu'on l'écoute, oui.
1: Voilà. Cette chanson, c'est l'histoire vraie d'une femme qui, en fait, qui est la maman de Lionel Jospin, qui a décidé de mettre fin à ses jours quand elle avait 92 ans. Et j'ai été très très touchée par cette histoire et j'ai lu le livre que sa fille a fait sur les derniers jours de sa mère et ça m'a inspiré cette chanson.

0: Monica Vez avec la vieille dame sur cette fréquence que nous retrouvons immédiatement pour commenter entre autres cette chanson. Amis auditeurs, vous êtes dans l'émission Itinéraire en compagnie de Monica Vez. Une belle chanson.
1: Oui, bah écoutez, j'espère qu'elle vous a plu.
0: Sur un thème aussi, évidemment.
1: Un thème qui est difficile, grave.
0: Profond.
1: Mais qui fait partie de la vie. Voilà, donc l'histoire de cette femme, enfin pour moi c'est pas une chanson triste, parce que c'est une femme qui a très bien vécu sa vie jusqu'à l'âge de 92 ans. Elle a eu énormément de bonheur dans sa vie, et justement elle voulait partir avec tous ces bonheurs dans la tête et ne pas finir grabataire ou dans une maison de vieux, comme je le dis. Et donc elle a choisi de partir, elle a choisi son moment.
0: On peut le comprendre, et on peut imaginer aussi que les générations futures auront un regard assez proche de ce que vous présentez.
1: Mais écoutez, je ne sais pas ce que penseront les générations futures. Enfin, toujours est-il que moi, si j'ai écrit cette chanson, c'est que je suis assez d'accord. Chacun. Enfin, j'estime qu'on a le droit de décider. À partir du moment où on a terminé, où on estime avoir terminé sa vie, voilà, il y a un choix qui devrait être possible de faire, voilà.
0: Alors Monica, vous m'aviez dit avant la chanson, alors il n'y a pas que des rimes. Alors, moi j'ai trouvé quand même qu'il y avait beaucoup de rimes dans cette chanson quand même. Mais ce fut un commentaire de Romain Didier qui vous a dit.
1: Oui, parce que j'ai fait des masterclass donc avec Romain Didier, et puis on a beaucoup parlé de cette chanson, et il trouvait que ça pourrait être un chef-d'œuvre, cette chanson, si c'est son expression, si je faisais rimer cette chanson un peu plus. Moi j'étais pas d'accord. Parce que la rime obligatoire, pour moi, c'est pas très heureux. Vous savez, amour qui rime avec toujours, bonheur avec cœur, tout ça, voilà, on l'a déjà entendu X fois. Moi, j'avais envie, il fallait absolument que j'utilise les mots que j'utilise. Vous voyez, par exemple, à la fin de ma chanson, il me disait, pourquoi tu dis pas la vieille est dans le ciel tout gris, la vieille dame est partie. Bien évidemment, ça rime. C'était pas du tout ce que j'avais envie de dire. Cette vieille dame, elle est partie dans un ciel tout bleu. C'est-à-dire que la vie était de couleur quand elle est partie. C'était pas tout gris. Donc, j'avais pas du tout envie de changer ça. Et bien que j'ai beaucoup d'admiration pour Romain Didier, eh bien, cette fois-là, je l'ai pas écouté.
0: On voit là le côté effectivement qui sort de la conditionnalité dans la chanson. Alors c'était en fait une bien belle chanson quand même, il faut le dire. Vous vous mettez à chanter, vous faites de la scène, ce qui est quand même quelque chose de plus, un pas de plus, parce que faire encore un CD aujourd'hui, mais faire de la scène, c'est quand même pas facile.
1: C'est-à-dire que chanter dans sa salle de bain, c'est bien. La chanson, pour moi, c'est une passion qui doit être partagée. Donc forcément, on la partage avec un public.
0: Et puis vous gagnez des concours pas mal d'ailleurs, devant des petits jeunes.
1: Oui, oui.
0: Alors évidemment, je le conçois, vous arrivez dans la chanson avec pas mal de talent, mais en même temps, vous n'arrivez pas à 20 ans ou à 18 ans.
1: Non.
0: Alors ça, c'est quand même quelque chose qui doit tout le temps se porter, ou il y a un boulet systématiquement.
1: Écoutez, peut-être que je reviendrai dans une autre vie et que je réaliserai mon rêve. Aujourd'hui, je ne suis pas, je dirais, je ne suis pas du tout aigrie par ça, parce que j'ai la chance aujourd'hui, à mon âge, de pouvoir chanter, de pouvoir réaliser mon rêve. Et voilà, comme on dit, il n'y a pas d'âge pour réaliser ses rêves. Aujourd'hui, je le réalise, même si je ne fais pas carrière. J'ai réalisé une carrière par ailleurs. Eh bien, tant pis. Aujourd'hui, je ne chante pas pour gagner de l'argent, je chante par passion.
0: C'est aussi un choix et qui est tout à fait, je trouve, bien pensé également. On n'est pas obligé non plus de gagner sa vie avec cela. Et justement, peut-être ça nous permet de faire des créations personnelles et de faire effectivement ce que l'on souhaite. Oui. Je pense que vous devez avoir quelquefois des rapports assez étonnants, justement, avec des populations qui n'ont pas le même âge et qui peut-être... Et puis en plus, vous battez. Donc
1: oui, c'est-à-dire que les plus jeunes font surtout de la chanson que j'appellerais commerciale. Moi, c'est pas du tout mon cas. Je pourrais le faire, mais j'ai pas du tout envie. Je me vois pas chanter des refrains qui disent la même chose 3-4 fois d'affilée. Ça ne m'intéresse pas. Puis j'aurais l'air ridicule. Donc non, moi la chanson me permet aussi, et de l'écrire, ça me permet de dire ce que je pense aussi de la vie, de me mettre avec un peu d'empathie à la place des autres aussi, et d'écrire ce que beaucoup de gens pensent ou se disent.
0: Et puis je suppose que chaque fois qu'il y a une rencontre, on vous demande de chanter, d'exprimer un petit peu vos pensées sur ceci ou sur cela, ou même peut-être on vous demande des chansons, ce qui est,
1: oui.
0: ce qui est peut-être encore aussi
1: alors,
0: très
1: par
0: intéressant.
1: Contre, oui, alors, oui, mais je ne chante que dans des cadres intimistes, puisque c'est de la chanson intimiste. Donc je ne fais pas les foires, bien évidemment.
0: Non, je pensais à des rencontres, effectivement, où
1: mais,
0: on sait
1: oui,
0: que...
1: Oui.
0: Dans un certain niveau culturel.
1: Donc en fait, je chante assez régulièrement maintenant, mais toujours dans des cadres un peu intimistes, voilà.
0: Et aussi avec d'autres femmes et d'autres groupes.
1: Oui.
0: Mais j'aimerais peut-être juste poser un point sur un effort quand même qui est intéressant quand on arrive à un certain âge après l'éducation des enfants.
1: Oui.
0: L'effort de retourner au conservatoire. Vous êtes retourné au conservatoire.
1: Je suis allée parce que je n'y étais jamais allée.
0: Là, vous avez des petits jeunes de 14-15 ans
1: oui.
0: qui arrivent.
1: Oui.
0: On vous voit venir,
1: oui.
0: vous.
1: Oui.
0: On se dit, attendez, elle s'est trompée. C'est
1: oui.
0: ses enfants
1: oui.
0: qu'elle vient inscrire.
1: Bah non,
0: et vous persévérez.
1: Non, on me prenait pour la
0: pour
1: professeure. Bien souvent, ou alors pour la maman de tel élève, oui, c'est très souvent.
0: Là, non seulement vous voulez chanter, mais en plus vous voulez apprendre, c'est-à-dire
1: ah
0: qu'il
1: oui.
0: y a quand même une démarche
1: j'ai
0: supplémentaire.
1: Pas seulement, parce que je sais aussi que, et peut-être que c'est l'âge qui fait ça, que voilà, même si on sait un peu chanter, eh bien la voix ça se travaille, l'interprétation ça se travaille, il y a un gros travail, à mon avis, il faut 10-15 années, je dirais, avant de savoir chanter correctement. Des années de travail et ça j'en suis parfaitement consciente donc j'ai pas voulu me mettre à chanter comme ça sans avoir l'avis de professionnels de la chanson l'avis et les conseils donc je me suis d'abord inscrite dans une école de chant sur Annecy pendant 3 ans et puis cette école a fermé et j'ai voulu m'inscrire au conservatoire seulement le conservatoire voilà il y a un âge limite qui est de 27 ou 29 ans je crois maintenant. Et ça a été très très difficile parce que bien évidemment j'étais bien plus âgée que ça et il a fallu que je montre patte blanche, que je fasse audition sur audition pour prouver au directeur du conservatoire que je faisais pas ça juste pour chanter la chansonnette de temps en temps mais que j'avais vraiment un projet.
0: Et il vous a prise au sérieux.
1: Et il m'a pris au sérieux, il m'a fait confiance, ce dont je le remercie infiniment.
0: Et non seulement cela, mais en plus vous avez fait vos 5 années.
1: J'ai fait mes 5 années
0: vous
1: de conservatoire.
0: Réussi,
1: j'ai obtenu le CFM au mois de juin. Donc voilà, disons que ça me permet d'être reconnue dans le milieu professionnel.
0: C'est important pour vous?
1: Pour moi, c'était important, oui. Oui.
0: Et puis des rencontres, vous parliez de Romain Didier, quand même, qui est un artiste.
1: C'est-à-dire que j'ai eu la chance pendant ces années de conservatoire de faire des masterclass avec Enzo, avec Romain Didier aussi. Et c'est vrai que c'est très intéressant.
0: Alors, moi, je suis sûr qu'avec Enzo, vous vous entendez bien.
1: Il n'y a pas eu de souci particulier avec Enzo, non.
0: Parce que j'ai l'impression qu'il y a cette sensibilité aussi, cette joie de vivre. Enzo est une femme aussi qui exprime beaucoup.
1: Oui, elle exprime beaucoup. Elle chante des choses intéressantes aussi sur la vie de tous les jours.
0: C'est beaucoup
1: plus jazzy. On n'est pas du tout dans le même style de chanson. Enzo est beaucoup plus jazzy.
0: On ne pourrait pas parler d'ailleurs même de chanson à texte, à part quelqu'un de bien. Effectivement, la chanson qui l'a fait bien connaître.
1: Non, c'est pas vraiment de la chanson à texte, Enzo.
0: C'est du jazzy, c'est vrai.
1: Oui,
0: et moi, j'aime beaucoup. En tout cas, j'aime beaucoup la personnalité. Je n'ai pas encore eu le plaisir de la rencontrer, mais je l'espère. Alors, donc, cette période de conservatoire, un effort, une reconnaissance, et puis on y arrive. Et puis, des scènes. Vous
1: et
0: essayez
1: puis des
0: maintenant
1: scènes,
0: de vous faire connaître un petit peu.
1: J'ai fait, déjà depuis plusieurs années, j'ai fait plusieurs scènes. Entre autres, plusieurs fois le Théâtre de l'Échange.
0: Et donc, Annecy.
1: Et donc là, j'essaye de faire plusieurs concerts par an aujourd'hui, et puis peut-être essayer d'aller chanter ailleurs, sur la Savoie, l'Ain, le Pays de Gex, pourquoi pas un petit peu plus loin, voilà.
0: Rendez-vous, c'est la chanson que nous allons entendre maintenant. Vous aviez peut-être rendez-vous quand même avec la chanson et la culture. On parlera de la culture juste après avec
1: d'accord.
0: vous, parce que c'est quelque chose d'important aussi dans votre vie.
1: D'accord.
0: Rendez-vous, cette chanson, vous nous la commentez, vous nous la
1: présentez. Alors, Rendez-vous, c'est une chanson que j'ai faite il y a 2 ans pour un couple d'amis qui fêtait donc ses 50 ans de mariage. Voilà.

0: le rendez-vous, une chanson composée et interprétée par Monica Vez, qui est à notre micro encore pour une dernière ligne droite. Monica, vous aimez bien cette chanson ?
1: Oui. Oui, j'aime beaucoup cette chanson.
0: Vous aimez bien toutes vos chansons quand vous réécoutez, quand vous vous réécoutez, vous aimez bien.
1: Je suis très très critique et vous savez, je suis un peu comme Barbara qui, vous savez, je fais un spécial hommage à Barbara où je mêle mes chansons. Et Barbara disait que quand elle a commencé à chanter, elle chantait les chansons des autres. Petit à petit, elle a intégré les siennes. Elle était toujours pleine de doutes. Elle avait peur quand ses chansons, de chanter ses chansons, peur de ce que les gens allaient penser, parce qu'effectivement c'est une mise à nu, même si c'est pas toujours autobiographique. Et en fait, je me retrouve complètement dans ce qu'elle disait. Donc c'est vrai que voilà, j'ai toujours très peur de chanter mes chansons, oui, quelle qu'elle soit.
0: Alors, revenons maintenant à l'idée de la culture, oui. Puisque c'était un petit peu la problématique de votre enfance. Oui. Vous étiez dans une famille où vous ne vous sentiez pas entouré de cette culture nécessaire.
1: La culture n'existait pas, on ne lisait pas, on n'écoutait pas de musique, on n'allait pas au concert, on n'allait pas au cinéma, on n'allait pas au théâtre. Et moi, j'ai toujours eu l'impression de ne pas être à ma place dans cette famille. Quoi. Je cherchais autre chose. J'avais des amis qui allaient au concert, qui sortaient beaucoup, qui allaient à la bibliothèque, qui lisaient. Chez moi, il y avait pas tout ça et ça me manquait énormément.
0: Vous êtes rattrapé ?
1: Oui, énormément. Énormément. J'ai dévoré des bibliothèques entières. Et donc, je suis une parfaite autodidacte. J'ai tout appris par moi-même. Et aujourd'hui, c'est vrai que j'ai la chance d'avoir un poste de cadre supérieur dans une société de promotion immobilière. Et voilà, c'est une réussite grâce à tous ces livres que j'ai pu lire et toutes les informations que j'ai prises un peu par-ci, par-là. Quoi.
0: Alors la culture, c'est aussi bien sûr la musique,
1: c'est la musique.
0: Le théâtre,
1: oui, oui.
0: Le cinéma.
1: Oui, oui, c'est un peu tout ça, oui.
0: Mais la peinture.
1: C'est la peinture aussi.
0: Alors vous déplacez un petit peu, vous vous découvrez, vous inspirez d'autres œuvres.
1: Oui, oui, alors c'est vrai que... Pour être franche, aujourd'hui, la culture pour moi, c'est essentiellement aujourd'hui la musique, parce que j'ai une vie professionnelle qui me prend énormément de temps. J'ai aussi une vie familiale, donc en fait, le temps qui me reste est consacré essentiellement à la chanson. Voilà.
0: Donc voilà, autour de cette chanson, alors ce côté de culture est aujourd'hui rempli, semble-t-il.
1: Ah oui,
0: en tout cas,
1: oui.
0: C'est ce que vous nous présentez. Oui. Alors l'autre point aussi, c'est un thème que j'aimerais aborder oui. Maintenant, si vous le permettez. C'était un petit peu l'idée de cette émission aussi,
1: oui.
0: lors de cette rencontre que j'ai eu l'occasion de réaliser en votre compagnie. C'est l'expression d'une femme qui arrive à un certain âge et qui décide tout à coup de se lancer,
1: oui.
0: De créer. Et il y en a beaucoup après l'éducation des enfants et j'aimerais savoir un petit peu comment ça se passe parce qu'il y a des auditrices qui sont derrière la fréquence qui arrivent quelquefois à la quarantaine,
1: oui.
0: Et vous allez peut-être me confirmer, on aime toujours nos enfants, on aime notre mari,
1: on les aime plus que tout,
0: mais il nous manque quelque chose. Alors c'est
1: mais
0: quoi?
1: En fait voilà, on a envie de penser enfin à nous. Et puis les enfants au bout d'un moment font leur vie aussi. Et donc quand on sent qu'ils commencent à partir, on se dit qu'il y a peut-être un petit peu de place aussi pour nous maintenant. Donc il suffit d'en avoir envie, tout simplement, je crois que...
0: Voilà. Oui, des fois on n'en a même plus envie parce qu'on est tellement débordé ou financièrement,
1: oui.
0: On ne peut pas non plus le faire.
1: Mais il faut le vouloir, vous savez, tout est une question il faut avoir ça au fond de soi-même. Et puis moi j'avais toujours dit plus tard, je ne savais pas à l'époque que j'allais me mettre à chanter, mais j'avais envie de faire des choses, j'avais envie d'écrire. Il se trouve que tout ça s'est fait quasiment en même temps.
0: Alors maintenant...

0: Et pour avoir un bon job plus tard, alors je devrais pas le dire parce qu'il y a peut-être des enfants qui nous écoutent aujourd'hui et moi j'ai incité mes enfants à faire des études et ils les ont faites. Mais on peut aussi, quand on n'a pas cette possibilité, si on le veut, on peut réussir. Si on le veut, on peut réussir. Il faut tout simplement le vouloir, se faire confiance et croire en ses rêves.
1: Alors, on retrouve l'accent quand même de Cambrai lorsque vous dites « je voudrais pas ». Oui, on a
0: un petit peu
1: entendu, c'était mignon,
0: oui,
1: parce qu'on n'a pas du tout senti
0: c'est
1: cela,
0: vrai.
1: Et j'ai trouvé ça marrant.
0: Ah, oui.
1: Mais pour revenir à cela, à ce que vous disiez, et revenir à quelque chose d'un peu plus sérieux, croire en soi, oui, mais quand ce soi a été quand même bien souvent rabroué, des injonctions, tu ne sais rien faire,
0: oui.
1: De toute façon, toi, ça va, tu t'occupes des enfants, ça te suffit, t'es nul, mais bon, ça peut être aussi dès l'enfance en plus.
0: Oui,
1: je ne sais pas si vous avez vécu ça, mais en tout cas, c'est des choses que des femmes peuvent entendre. Toi, tu peux pas prendre de responsabilité.
0: Moi, je l'ai vécu parce que chez moi, être chanteuse, c'était vraiment, c'était pire que de se retrouver quasiment sur le trottoir. Enfin, vous voyez, je suis un petit peu vulgaire, mais c'était un peu ça. Je crois qu'après, on se fait sa propre idée. La chanson, heureusement, c'est pas ça du tout. J'ai perdu un peu le fil de ce qu'on se disait.
1: En ce qui concerne donc cette possibilité de dépasser ces injonctions, tu es nul, tu ne sais rien faire d'autre que t'occuper des enfants.
0: Pour moi, c'est vraiment, si je peux le conseiller aux auditrices, c'est l'écriture. Vraiment. Quand ça va pas, même si on sait pas écrire, c'est pas grave. Même si on fait des fautes, même
1: surtout
0: si on sait pas s'exprimer, surtout si on sait pas écrire, eh bien, il faut écrire ses envies. Je crois que au bout d'un moment, il faut se prendre une feuille de papier et puis se faire deux colonnes. Voilà, une colonne pour, une colonne contre. Qu'est-ce que je sais faire? Qu'est-ce que je sais pas faire? Qu'est-ce que j'ai envie de faire? Et puis écrire ses doutes, ses espoirs, ses envies, ses rêves. Je crois que c'est vraiment important de les poser, de les écrire. Pour ma part, j'ai écrit ce livre. J'ai aussi fait une psychothérapie qui a duré plusieurs années, hein, qui a permis, qui m'a donné la confiance en moi pour avancer dans la vie. Je dirais que le premier conseil pour moi, c'est d'écrire. Même si on ne sait pas écrire, on sait tous prendre un papier, un crayon et puis écrire.
1: Alors vous avez reconnu peut-être les quelques notes de la chanson qui terminera pratiquement notre émission.
0: Voilà, c'est la toute première chanson que j'ai écrite, qui est une chanson bien évidemment complètement autobiographique, qui raconte une petite partie de mon enfance dans le Nord.

0: Monique Havez avec cette chanson département 59, le Nord. Et oui. on va se quitter, oui. Monica, avec cette chanson qui termine peut-être un petit peu la boucle. Oui. Alors, j'ai envie de vous dire, voilà, rêve quelque peu réalisé, mais pas totalement. Oui. Qu'est-ce qui vous manquerait là, dans ce côté artistique, créatif, d'une femme qui s'exprime après un travail bien mené?
1: Alors, je ne vais pas vous dire l'Olympia, parce que ce serait trop orgueilleux de ma part. Non, je plaisante. Ce qui me manquerait aujourd'hui, c'est peut-être d'être un peu plus demandée pour faire de la scène, d'être demandée par des programmateurs de spectacles. J'aimerais beaucoup, voilà, faire un peu plus de scènes, aujourd'hui. Je dirais me produire un peu plus pour faire connaître mes chansons et puis celles qui vont venir. Hein. Voilà.
0: Et puis peut-être retourner un peu dans le Nord pour un concert.
1: Et puis aussi, oui, j'aimerais énormément pouvoir utiliser la salle de spectacle qui se trouve à Cambrai pour venir faire connaître mes chansons là-bas. Puisque c'est quand même là-bas que j'ai commencé à chanter.
0: Eh bien, on vous le souhaite en tout cas. Monica, merci d'être venue derrière ce micro pour partager une expérience, l'histoire d'une vie de femme aussi, d'artiste.
1: Oui, oui.
0: La création et puis bien sûr des dates où vous êtes souvent dans notre région. Nous aurons l'occasion bien sûr de les présenter. Monica, à bientôt et puis peut-être...
1: À bientôt et merci de m'avoir reçu.
0: Les routes et à votre écoute. Merci pour cet itinéraire.
1: Au
0: à bientôt. Au revoir.
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Il suffit d'une minute. Les poètes ne sont pas à l'abri de la maladie. Victor Hugo avait un médecin, le docteur Terrier. Le poète et le médecin étaient d'ailleurs des amis, et leur bonne amitié les réunissait plus souvent que les mauvaises grippes. Un jour pourtant, les circonstances les séparent, du moins pour un temps. Victor Hugo écrit alors au docteur Terrier « Je ne sais si nous nous reverrons dans la patrie d'en bas, mais je suis sûr que nous nous reverrons dans celle d'en haut. C'est là que sont les grands rendez-vous. C'est là que sont les grandes rencontres. En attendant que je vous revoie là, je vous aimerai ici. » Les gens qui seront autour de nous aujourd'hui, ce serait bien qu'en les regardant, on puisse leur adresser silencieusement cette même pensée. En attendant de vous voir là-haut, je vous aimerai ici. Ils n'entendront pas notre pensée, mais ils s'apercevront peut-être de notre attitude.

Aujourd'hui, avec ce coin classique, amis auditeurs, je vous emmène dans une suite pastorale avec l'ambiance des fêtes de village. Nous entendrons tout d'abord un premier mouvement qui s'appelle Idylle, suivi de danse villageoise, sous-bois et Tscherzowals. Sachez que c'est Manuel Chabrier, mais en 1841, mort en 1894, il est mort tout jeune, il avait 53 ans. Emmanuel Chabrier qui est à l'origine de cette composition, interprétée par l'Orchestre Philharmonique de Vienne, dirigé par John Eliot Gardiner.